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2: Maman, tu peux faire quoi?
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2: Tu ne peux pas marcher. 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
1: Gloire à Dieu. Je m'appelle Diekan René. Et simplement, la radio pour moi, elle est merveilleuse. Depuis 2006, je suis ami de la radio. Depuis 2000, je prends les notes tous les matins, 5h30, 2005. 2000, j'ai arrêté de travailler. Donc, comme je suis à la maison, 5h30, 4h30, je suis à la radio. Donc, vraiment, je voudrais que tout le monde suive l'émission avec le pasteur Chami et son équipe. Mais, et puis, le coup qui est donné par le pasteur Blé, Basile, il est formidable. J'encourage tout le monde à suivre ce cours-là. C'est vrai, je n'interviens pas comme Daniel Cadio, mais moi, je prends note et j'ai des appuis, je travaille là-dessus. Amen.
2: 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Opération sur la brèche.

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0: ¿Qué pasó? ¡Loro! ¡Aleluya!
1: Je vous dis merci au nom de Jésus. Que Dieu vous bénisse. Je suis content. Moi, je suis chrétien de Marcoli sans fil, Assemblée de Dieu. Je suis venu en Côte d'Ivoire, j'ai perdu mon mari. Je suis togolais. Mais je n'ai pas arrêté Jésus. Son petit frère a dit qu'il va me prendre comme. Je dis, je ne suis pas. J'ai donné ma vie à Jésus. Il a fait un temps, mais il est mort. Maintenant, on partait. Il y a un Sokro. On a loué, vaincu pour partir. Quand les fait à ce temps, j'étais mort. Beaucoup sont morts, on les a enterrés. Mon pasteur Karim m'a soigné 15 millions. Je n'ai pas eu la guérison. Dieu m'a fait partir au paradis. Il m'a monté au paradis. Il m'a monté au ciel. Il m'a fait dire, maman Ama, retourne-toi sur la terre, tu vas évangéliser. Parce que tu as traversé l'épreuve. Quand Dieu m'a envoyé sur la terre, je ne m'en sais pas. Une maman qui a fait 3 enfants, 2 enfants, 2 garçons, 1 fille. Il m'a fait masser comme bébé. Je massais un béquille. L'église, l'assemblée de Dieu, ma constante fille, ils ont prié pour moi, je n'ai pas eu la guérison. Maintenant, quand ils ont annoncé au Orange B, c'est moi qui écoute ça. L'autre pasteur là, c'est lui, on nous a invité à une sauce. Kumasi, il s'est je suis parti. Moi, ma maman, je m'ai pris un béquille. Mais voilà. Quand tu assembles Jésus là, il ne faut pas mettre un pied dedans, un pied dehors. Sur dehors. Jésus revient bientôt. Il va enlever son église. C'est les vainqueurs, il va les enlever. Ce n'est pas les vaincus.
0: OSP! Alléluia!

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1: Josué, chapitre 12. Voici les rois que les enfants d'Israël bâtirent et dont ils possédèrent le pays de l'autre côté du Jourdain, vers le soleil levant, depuis le torrent de l'Arnon jusqu'à la montagne de l'Hermon, avec toute la plaine à l'Orient. Sihon, roi des Amoréens, qui habitait à Hesbon. Sa domination s'étendait depuis Aroer, qui est au bord du torrent de l'Arnon, et, depuis le milieu du torrent, sur la moitié de Galaad, jusqu'au torrent de Jabbok, frontière des enfants d'Ammon. Sur la plaine, jusqu'à la mer de Kinneret à l'Orient, et jusqu'à la mer de la plaine, la mer Salée, à l'Orient vers Beth-Jeshimoth, et du côté du Midi, sur le pied du Pisga. Og, roi de Bazan, seul reste des Réphaïm, qui habitait à Ashtaroth et à Edrei. Sa domination s'étendait sur la montagne de l'Hermon, sur Salka, sur tout Bazan jusqu'à la frontière des Guéchuriens et des Maacassiens, et sur la moitié de Galaad, frontière de Sihon, roi de Hesbon. Moïse, serviteur de l'Éternel, et les enfants d'Israël les bâtirent. Et Moïse, serviteur de l'Éternel, donna leur pays en possession aux Rubénites, aux Gadites et à la moitié de la tribu de Manassé. Voici les rois que Josué et les enfants d'Israël bâtirent de ce côté-ci du Jourdain, à l'occident, depuis Baal-Gad dans la vallée du Liban jusqu'à la montagne nue qui s'élève vers Séhir. Josué donna leur pays en possession aux tribus d'Israël, à chacune sa portion, dans la montagne, dans la vallée, dans la plaine, sur les coteaux, dans le désert et dans le Midi. Pays des Hétiens, des Amoréens, des Cananéens, des Phérésiens, des Héviens et des Jébusiens. Le roi de Jéricho, 1. Le roi d'Haï, près de Bethel, 1. Le roi de Jérusalem, 1. Le roi d'Hébron, 1. Le roi de Jarmuth, 1. Le roi de Lachis, 1. Le roi d'Églon, 1. Le roi de Gézer, 1. Le roi de Débir, 1. Le roi de Guéder, 1. Le roi de Horma, 1. Le roi d'Arad, 1. Le roi de Libna, 1. Le roi d'Adulam, 1. Le roi de Makeda, 1. Le roi de Bethel, 1. Le roi de Tapuar, 1. Le roi de Éfer, 1. Le roi d'Afek, 1. Le roi de Lacharon, 1. Le roi de Madon, 1. Le roi de Hatsor, 1. Le roi de Shimron-Méron, 1. Le roi d'Akshaf, 1. Le roi de Taanak, 1. Le roi de Megiddo, 1. Le roi de Kedesh, 1. Le roi de Jokneam, au Carmel, 1. Le roi de Dor, sur les hauteurs de Dor, 1. Le roi de Gojim, près de Gilgal, 1. Le roi de Tirtsa, 1. Total des rois, 31.

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5: Il faut que je me couche.
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3: Shalom, shalom, chers auditeurs de la radio Fréquence Vie. La pièce que vous êtes sur le point de suivre est intitulée « L'étrangère ». Chez Cécile, Alban à table avec Cécile.
4: Chérie, je veux avoir l'assurance de ton amour pour moi. Je veux connaître ma place réelle, ce que je représente dans ta vie.
5: Ah bon?
4: Oui.
5: Chérie, je pense que ces questions ne sont pas nécessaires. Je suis un homme de parole et tu le sais. Je t'ai donné ma parole. Je t'aime.
4: Et je dis, je suis fatiguée de vivre seule. Si tu sais que tu m'aimes, fais quelque chose. Viens chez moi. Tu vois bien qu'il y a de la place ici. Parce que je sais que tu ne veux pas que je vienne chez toi. Et moi aussi, je ne veux pas que les gens disent que je viens arracher Marie de quelqu'un.
5: Oh, oui? Je te comprends. Tu sais, je te comprends. Mais donne-moi un peu de temps seulement. Un peu de temps, chérie. Je vais tout régler. Tu vas voir.
4: Allons vite alors. Vite. Parce que je ne comprends pas une affaire comme ça. Je ne comprends plus.
3: Alban met le doigt sur ses lèvres. Chut. Il fait sortir de l'argent.
5: Tiens, fais tes achats dont tu as parlé hier.
3: Il le dépose sur la table.
4: Chérie, tu es trop malin, toi.
5: Ah oui.
4: Tu veux dire quoi? Hein? Tu sais me prendre. Oh, tu n'es pas gentil, toi. Ok. Ok, chérie. On laisse tomber le débat.
5: Ah, c'est maintenant que je te reconnais.
4: Oui, affaire à suivre.
5: Ma princesse.
3: Chez un marabout, Cécile s'y rend pour une consultation.
6: Bienvenue, ma fille. Où est le point de contact?
3: Elle fait sortir une photo.
4: Voici la photo de l'imbécile.
6: Regarde ses yeux. D'accord. Tu dis qu'il est marié?
4: Oui, il est marié. Mais il est parmi ces hommes méchants comme mon ex-mari. Il laisse sa femme et ses enfants à la maison, dans la souffrance, et il vient dire à une autre femme, je t'aime. Sa coupe est pleine. Et c'est sur lui que je veux me venger de ce que l'infidèle Lionel m'a fait.
6: Vas-y.
4: Je vais le piquer comme une abeille, le mordre comme un serpent. Et si jamais il revient dans ce monde encore et qu'il entend Cécile, il va courir de toute son énergie.
6: C'est bon, c'est bon. D'accord, d'accord. Mais qu'est-ce que tu veux que je lui fasse même?
4: Je veux qu'il soit paralysé.
6: Paralysé?
4: Oui.
6: C'est bon. Ok. D'accord. D'accord. Mais tu sais que pour cela, il faut son argent de sa main à ta main.
4: Je le sais. Il s'est crucifié lui-même avant-hier quand il m'a donné cet argent.
3: Elle fait sortir l'argent et le dépose sur un
6: dépose hôtel. Là-bas. Dépose là-bas. D'accord. Mes mains ne touchent pas l'argent. Ce sont les génies qui prennent l'argent ici. Dépose là-bas.
4: Alban, je ne t'ai pas forcé. C'est de ton propre gré que tu m'as donné cet argent. Et c'est avec cet argent que ton esprit sera invoqué ici.
6: Oui, son esprit sera évoqué. Ok. Aliban, ton image, ta sueur et ton sang sont sur cet autel. C'est avec tes yeux ouverts que tu es entré dans le filet de la mort. Avec cet argent, tu t'es acheté la paralysie désormais.
3: Chez Alban. Alban couché dans le divan, sa femme explique le résultat des analyses au pasteur.
7: Après toutes les analyses, le docteur a confirmé que c'était une paralysie très avancée.
8: Paralysie très avancée en combien de temps?
7: Ah, mais je ne comprends pas.
8: Cette affaire n'est pas claire.
7: Franchement.
8: Une paralysie ne peut pas être avancée en seulement 2 jours à ce point?
7: 2 jours.
8: Ah!
5: Aidez-moi, pasteur. Mmh. Je ne sens plus mes jambes. Mmh. Je ne sens plus mes jambes du tout.
7: Oh, chérie. Ah.
5: Je ne sais pas ce qui m'arrive. Priez beaucoup pour moi. Priez beaucoup pour moi, pasteur.
7: Pasteur, priez pour moi.
5: Parce que la rivale de ma grand-mère est une personne très dangereuse.
8: Ah bon?
5: Tout le monde le sait. Tout le monde le sait très bien.
8: D'accord, d'accord. Je vois. Je vois. Nous allons frapper fort par la grâce de Dieu. Prenons 3 jours de jeûne à partir de demain. Le Seigneur nous montrera la conduite à tenir dans cette affaire.
7: Amen.
5: Amen.
7: Amen.
5: Merci,
7: merci
5: Amen, pasteur.
7: Merci.
5: Merci, pasteur.
3: Toujours chez Alban, le 3e jour de la prière.
8: Vous me disiez au téléphone que Dieu vous a montré quelque chose.
7: Oui, pasteur. Je pense que ce que mon mari a dit est peut-être vrai.
8: Qu'est-ce que vous avez vu exactement?
7: J'ai fait un songe dans lequel mon mari était assis par terre, les mains ligotées, avec les pieds aussi. Une femme se tenait devant lui, le menaçant avec une grande colère. Ah, pasteur, je me demande pourquoi les vieilles du village sont si méchantes. Mon mari a fait quoi?
8: Calmons-nous. Calmons-nous d'abord. La révélation est juste. Ce n'est pas loin de ce que Dieu m'a révélé. Mais je veux qu'on soit sûr que ce n'est pas la main d'une femme étrangère. Parce que j'ai vu le frère Alban marcher derrière une femme.
7: Derrière une femme.
8: Il a suivi jusqu'à arriver dans un endroit bizarre. Et elle s'est retournée contre lui. Elle l'a saisi, l'a ligoté. Puis elle a continué son chemin.
7: Ah.
8: C'est ce que Dieu m'a montré.
7: La main d'une femme étrangère. Seigneur, c'est quoi ça encore?
5: J'ai quelque chose à dire.
7: Hein?
8: Ah bon?
5: Pasteur,
8: oui.
5: Avant tout, demandez pardon à ma femme.
7: Aïe.
8: Ah bon?
5: Car je suis coupable et mon péché m'a rattrapé.
8: Oh.
7: Aïe.
5: Le Seigneur m'a finalement exposé.
7: Exposé? Pardon.
5: Chérie, je te demande pardon.
7: Le pardon, pourquoi? Qu'est-ce que tu as fait, chérie? Je ne comprends plus rien.
8: Parle, parle.
7: Qu'est-ce que
8: parle.
7: Tu as fait?
5: Pasteur, pardonnez-moi. Chérie, pardonne-moi. Faudrait que tu trouves un moyen de me pardonner lorsque tu entendras cela.
7: Ah, tu me fais peur. Il y a quoi?
5: J'ai une maîtresse.
7: Ah! Alban!
5: J'ai une maîtresse pour qui j'ai loué une maison loin d'ici.
7: Alban!
5: Pardonne-moi, chérie.
7: Mais pourquoi, chérie? Pourquoi? Pourquoi
5: pour
7: tu as fait ça? Pourquoi?
5: Priez pour moi.
7: Chérie.
5: Je ne veux pas mourir.
7: Mais qu'est-ce qui n'a pas marché?
5: Je ne veux pas mourir.
7: Jésus! Alban! Donc tu es l'ennemi de notre foyer.
5: Je sais, j'ai pas bien fait du tout.
7: Chérie!
5: Pardonne-moi.
7: Mais pourquoi?
8: Madame Alban.
7: Pourquoi, pasteur? Mais regardez, pourquoi?
8: Calmez-vous. Calmez-vous.
7: Qu'est-ce qui te manquait, chérie?
8: Calmez-vous.
7: Oh, Seigneur.
8: Ah.
7: Chérie, tu viens de briser nos voeux. Chérie. Pasteur, vous voyez.
8: Tout va bien.
7: Comment ces têtes détruisent leur vie et elles accusent les sorciers après?
5: Je suis désolé. Je veux me reconnecter au Seigneur.
8: Ah là, il est faux.
5: Pardonne-moi, chérie. Pardonnez-moi,
7: non, tu m'as
5: pasteur.
7: Déçu. Je suis détruite, c'est fini.
5: Je ne sais pas ce qui m'arrive. Je ne sais pas ce qui m'a pris
7: Seigneur.
5: Aussi.
9: Je suis allé chercher la guerre pendant que Dieu m'a donné la paix. Ah. Mm. Pasteur, désormais en prêchant, parlez de mon cas pour que les hommes apprennent et se délivrent des liens de la femme étrangère. Mm. Je suis désolé. Mm. Mm. Pardonnez-moi.
8: Tout va bien. Tout va bien.
7: Pasteur, pouvez-vous nous aider, s'il vous plaît? Faites quelque chose. Je vous en supplie.
8: D'abord, Madame Alban, vous devez trouver la force pour pardonner à votre mari. Mmh. Mmh. Monsieur Alban.
5: Oui, pasteur.
8: Répétez cette prière après moi.
5: Mmh. D'accord.
8: Mon Seigneur et mon Dieu.
5: Mon Seigneur et mon Dieu.
8: J'ai péché contre toi.
5: J'ai péché contre toi.
8: Aie pitié de moi.
5: Aie pitié de moi.
8: Pardonne-moi.
5: Pardonne-moi.
8: Et guéris-moi.
5: Et guéris-moi.
8: Je reviens à toi.
5: Je reviens à toi.
8: Et à mon foyer.
5: Et à mon foyer.
8: Je me sépare d'avec toute femme étrangère.
5: Je me sépare d'avec toute femme étrangère.
8: Et je renouvelle mes vœux à ma femme.
5: Je renouvelle mes voeux à ma femme.
8: Au nom de Jésus-Christ.
5: Au nom de Jésus-Christ.
8: Amen.
5: Amen.
8: Seigneur, nous t'adorons, nous te célébrons. Merci. Merci Seigneur d'avoir révélé ces choses et d'avoir accepté ton Fils encore. Alors, je déclare en ce jour, tu es restauré maintenant au nom de Jésus.
5: Amen.
8: Démoniaque, tout lien satanique est délié maintenant au nom de Jésus.
7: Amen.
5: Amen.
7: Amen.
8: Je déclare au nom de Jésus, cette force démoniaque, cette force de l'enfer retourne à l'envoyer au nom de Jésus.
7: Amen.
8: Béni sois-tu, Père.
7: Merci Jésus.
8: Je déclare maintenant. Tout organe qui ne fonctionne pas dans ton organisme, prends fonction maintenant au nom de Jésus.
7: Amen.
8: Prends fonction maintenant au nom de Jésus.
7: Amen.
8: Tes jambes sont déliées au nom de Jésus.
7: Amen.
8: Tes jambes sont déliées au nom de Jésus.
7: Amen.
8: Merci Seigneur.
7: Merci Jésus.
8: Merci Seigneur pour le miracle, pour le témoignage. C'est au nom de Jésus nous avons prié.
7: Amen.
8: Amen.
7: Amen. Amen. Merci pasteur. Merci beaucoup.
5: Merci.
7: Merci, pasteur.
8: Je vais devoir prendre congé de vous. J'ai une réunion tout à l'heure. Je serai là demain matin.
7: Merci beaucoup, pasteur.
8: C'est fait.
7: Bien de choses à votre famille.
5: Merci,
7: merci
5: encore, pasteur. Merci. Merci encore.
8: Le Seigneur va se glorifier. Merci.
5: Amen.
8: Merci beaucoup.
7: Merci.
3: Merci, pasteur. Il se lève et se dirige vers la porte. Et soudain, Alban se sent délié. Il bouille ses pieds,
9: chérie,
3: et se lève.
7: Qu'est-ce qu'il y a?
9: Mais
7: qu'est-ce qu'il y a?
9: Je sens,
7: hein?
9: Je sens mon corps.
7: Ah bon?
9: Je sens mon pied bouger. Regarde,
7: pasteur, venez, gloire à Jésus. Merci,
8: alléluia.
7: Merci, Seigneur.
8: Alléluia.
7: Merci pour ton pardon.
8: Merci,
7: Jésus. Pour ta bonté.
8: Merci, Jésus.
7: Merci,
8: nous servons un Dieu fidèle,
7: un Dieu
8: d'amour,
7: un Dieu
8: de restauration,
9: un
8: Dieu de guérison.
7: Merci,
8: Jésus.
7: Merci,
8: Jésus, pour ce témoignage. Alléluia. Alléluia. Alléluia.
7: Merci Jésus.
3: C'était la pièce intitulée L'étrangère. Soyez bénis et que le Seigneur demeure en vous. Au nom de Jésus-Christ. Amen.
5: Amen.
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2: Bien amis dans le Seigneur, je vais vous dire merci. Et vous saluer dans le beau et précieux nom de notre Seigneur et Sauveur Jésus-Christ. Le Seigneur, il est fidèle. Dieu est bon. Alléluia. Autrefois, quand je venais à OSB, je venais pour donner seulement des sujets de prière. J'ai eu à traverser beaucoup de difficultés dans ma vie. Mais dans ces moments, le Seigneur ne m'a jamais abandonné. Il est mon Dieu fidèle.
3: Amen.
2: Il est mon ami fidèle.
3: Amen.
2: Dieu est bon. Dieu est bon. Il m'a donné du travail.
3: Amen.
2: Et là où je n'ai même pas postulé, c'est là-bas qu'on m'a appelé.
3: Amen.
2: Alléluia. Et chaque jour, Dieu me bénit dans mon travail.
3: Amen.
2: Je vais dire merci à Dieu. Il a permis qu'il puisse avoir au moins un toit pour dormir. Il m'a trouvé une très belle femme.
3: Hey.
2: Alléluia.
3: Hey.
2: Et quand

0: Il y a son mari qui est allé en Hollande. On n'avait plus de ses nouvelles. Pendant 2 ans, on croyait qu'il n'était plus. Pendant des moments de COVID-19, on n'avait plus de ses nouvelles. Mais tout récemment, il nous a appelés.
1: Hey,
0: alléluia.
1: Amen.
0: Le Seigneur est fidèle. Ma petite soeur qui passait des examens qu'il n'avait jamais, Dieu lui a fait la grâce pour lui donner le bac. Alléluia.
1: Amen.
0: Dieu a fait beaucoup de choses pour moi et ma famille. Nous voulons lui dire merci dans le nom de Jésus-Christ. Je voulais seulement honorer cet engagement parce qu'il a dit à Dieu, je veux aussi grand témoignage à OSB.
1: Amen.
0: Et je vais marquer ce moment-là pour dire merci à Dieu. Alléluia.
1: Amen.
0: Que le Seigneur vous bénisse.
1: Amen.
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1: Vous êtes toujours à l'écoute de la radio Fréquence Vie et nous sommes à notre émission Agapé. Sans plus tarder, je vais recevoir mon confrère Boulou Vincent. Vous savez qu'en ce moment, la radio Fréquence Vie organise un grand événement. Et c'est pour demain, 9 mai 2026. Je le reçois dans le cadre donc de spécial OSB Jéricho. Et on en parle. Boulou Vincent, bonjour.
2: Bonjour Sylvie. Nous donnons ici, avec ta permission, quelques rudiments d'informations relativement à ce grand rendez-vous très spirituel de mémoire d'animateur. Chaque année, c'est la même date, la même période, la radio Fréquence Vie convie ses auditeurs à un temps de prière intense dénommé spécial OSB Jéricho.
1: Spécial OSB Jéricho et l'édition 2026 qui aura lieu où?
2: Il est important de rappeler que l'édition 2026 aura lieu demain, samedi 9 mai, comme tu le disais dès l'entame de nos échanges, à l'église évangélique des Assemblées de Dieu, Temple La Référence et à Djamé, en face de la gare routière de Bassam et de Bounoua. Et donc, le thème, je le rappelle encore une fois, c'est où la foi qui renverse les murailles, faisant référence bien sûr au mur de Jéricho. On s'en souvient que c'était une ville très difficile à prendre, avec une muraille. Donc le peuple de Dieu a fait le tour pendant 7 jours, en proclamant, en chantant, en priant. Et c'est la raison pour laquelle il y a un livret qui accompagne bien sûr ce grand moment.
1: Tout à fait.
2: Une semaine avant demain samedi, les auditeurs ont été habitués tous les midis de pouvoir prier en direct avec le pasteur Charmé qui conduira ce moment très très très important. C'est le lieu pour moi, Sylvie, avant de terminer, de dire aux auditeurs, à tous ceux qui vont effectuer le déplacement, c'est demain, nous donnons quelques dispositions pratiques. Il faut venir très tôt pour avoir les meilleures places. Vous savez qu'à cette rencontre, il y a beaucoup de personnes qui arrivent, même de l'intérieur du pays. Il y a des convois qui sont en train de converger sur Abidjan pour ce grand moment. Donc, il est important que vous puissiez venir très tôt. Je rappelle que les premières personnes qui vont arriver, selon les mieux, je veux dire, logées, voilà.
1: Logées, installées.
2: Installées, tout ça, voilà. Et donc, les portes de l'église seront ouvertes dès 6 heures déjà. Vous pouvez avoir accès. Et puis, à 8h00, nous allons démarrer ce moment de prière par la louange et par la célébration au Seigneur. Deuxième versant, bien sûr, de ce programme très important, le pasteur Chami viendra prendre la parole pour donner l'enseignement, la foi qui renverse les murailles. Il y aura une première offrande et ensuite un temps intense de prière parce qu'on met l'accent sur la prière.
1: Oui, c'est la particularité de ce programme.
2: Absolument. On met l'accent sur la prière, comme tu l'as dit si bien, Sylvie. Ensuite, nous allons lancer un appel pour tous ceux qui veulent faire des dons à la radio. Nous avons besoin, c'est une radio qui n'a pas de subvention, faut-il le rappeler, le préciser. 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Il reste également quelques exemplaires. Je le disais tantôt, c'est à dessein que les premières personnes qui vont fouler le pied de l'église seront les mieux installées, mais également les mieux servies. Parce qu'il y aura quelques exemplaires du livret. Et la Bible dit clairement que la fin de tout chose vaut mieux que son commencement.
1: Tout à fait.
2: C'est vrai que vous n'avez pas pris les livrets en début de semaine, mais je vous rassure que demain samedi, le dernier jour pour la proclamation, pour faire tomber les murailles de vos vies.

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2: Nous sommes également à l'orée des examens à grand tirage de fin d'année. Il y a des blocages. Parce que lorsqu'on parle de Jéricho, comme je l'ai dit tantôt, c'est une ville qui était imprenable, qui était barricadée.
3: Chacun d'entre nous, on a un Jéricho dans notre vie.
2: Tout à fait. Donc, soit Jéricho du mariage, soit des Jéricho de la promotion, de l'avancement. Tu as droit, bien sûr, à un voyage. Tu as déposé ton visa depuis de nombreuses années. On te tourne en rond. Tout ça, et des projets qui n'arrivent pas à thème, voilà, qui ressemblent à une symphonie inachevée. Donc tout ça...
3: Soit Jéricho des santé,
2: Absolument. Tout ce que vous rencontrez comme difficulté dans vos vies, venez ensemble, nous allons prier et ensemble nous allons faire tomber les murailles. Amen. C'est en substance l'information essentielle et capitale que je voudrais apporter à cette étape de ton émission, Sylvie.
3: D'accord, merci beaucoup Paul Vincent. Rendez-vous donc pris pour demain à partir de 8h à l'église Assemblée de Dieu à Djamé, temple La Référence, et puis nous allons prier pour faire tomber tous les Jéricho de nos vies. C'est pour demain. Merci beaucoup, Bolo Vincent.
2: C'est moi.
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restauration, un temps de rafraîchissement spirituel. Mais avant de converger tous vers ce lieu bien-aimé, nous allons d'abord écouter la parole de Dieu qui sera comme un carburant qui va nous conduire vers la destination à jamais. La foi qui renverse les murailles. À ce microphone, votre bien-aimé, le pasteur Samy. Que Dieu nous bénisse. La foi qui renverse les murailles. Par la grâce de Dieu, nous terminons ce matin et tout à l'heure, juste après cette émission, nous allons nous mettre en marche pour le grand rendez-vous OSB Grandeur Nature du côté d'Adjamé à l'église des Assemblées de Dieu, Temple La Référence. Nous y serons de 8h à 13h. Je sais que d'autres ont commencé déjà à converger vers le lieu parce qu'ils sont très loin. Mais nous qui sommes à côté, faisons cette émission de 5h à 5h30 et ensuite nous allons nous mettre en marche. Dieu bénisse ton obéissance. Ce matin, nous allons voir deux points. La foi qui renverse les murailles, c'est être reconnaissant et respecte ses vœux. Ensuite, nous allons voir, elle sait honorer Dieu par des actions de grâce. Allons-y tout de suite avec le premier point, en lisant le verset 17 de notre texte de base, à savoir Josué 6. La ville sera dévouée à l'Éternel par interdit, elle et tout ce qui s'y trouve, mais on laissera la vie à Rahab, la prostituée, et à tous ceux qui seront avec elle dans la maison, parce qu'elle a caché les messagers que nous avions envoyés.

0: Nous souhaitons la bienvenue à tous nos bien-aimés qui viennent de nous rejoindre à ce temps de prière. Soyez péniment bénis. Le sous-thème de ce matin est « La foi qui renverse les murailles sait être reconnaissante, respecte ses vœux. » Ensuite, nous verrons « Elle sait honorer Dieu par des actions de grâce. » Lisons notre premier texte, le verset 17 de Josué au chapitre 6. « La ville sera dévouée à l'Éternel, pas interdit, elle et tout ce qui s'y trouve, mais on laissera la vie à Rahab, la prostituée, et à tous ceux qui seront avec elle dans la maison, parce qu'elle a caché les messagers que nous avions envoyés. » Dit Amen.
1: Amen.
0: Nous avons dans la vie une catégorie de personnes qui n'aiment pas être reconnaissants. Il y a des gens comme ça, ils ne sont pas reconnaissants. Quand tu souffrais, quand tu rencontrais des moments difficiles, bien-aimé, des gens t'ont aidé d'une manière ou d'une autre. Ils t'ont aidé. Mais à ton tour, tu ne sais pas être reconnaissant. David a donné la tête de Goliath à Saül. Pourquoi? Parce que Saül lui a dit, va, que l'Éternel soit avec toi. Ça suffit pour qu'il soit reconnaissant. Il est venu lui donner la tête de Goliath comme trophée. Parce que c'était le roi. Et c'est Saül qui a permis à David d'affronter Goliath. En tant que roi, s'il avait dit tu ne vas pas, il n'allait pas aller. Mais il lui a dit va. Il lui a donné la permission, sa caution, sa bénédiction. Et il a prononcé sur lui le nom de l'Éternel. Que l'Éternel soit avec toi. Il est parti, il a eu la victoire. Il est revenu pour être reconnaissant. Mais d'autres personnes, tu vas prier pour elles. Tu vas gêner. Tu vas te consacrer pendant des années, des jours, des mois. Mais ces personnes, une fois que Dieu commence à ouvrir la porte, ces personnes ne savent pas être reconnaissantes. Ce n'est pas que nous recherchons la reconnaissance des gens quand nous posons des actes. Non. Mais bibliquement, Dieu aime les gens qui sont reconnaissants. C'est pourquoi Jésus a dit, les 10 n'ont-ils pas été guéris? Et les 9 autres, où sont-ils? Ne s'est-il trouvé que cet étranger pour revenir et donner gloire à Dieu? Ça lui a fait mal de ce que 10 personnes retrouvent la guérison et c'est une seule personne qui vient pour être reconnaissant. Bien-aimé dans la foi, si le Seigneur Jésus a été touché, ce n'est pas nous en tant qu'hommes qui n'allons pas aussi être touchés. Et c'est pourquoi nous en parlons, sinon ce n'est pas que nous recherchons la reconnaissance de qui que ce soit. Dieu sait que nous sommes une source de bénédiction et vous êtes notre bénédiction. Dis Amen.
1: Amen.
0: Tous les jours, nous disons que Dieu soit avec vous, que Dieu vous bénisse, que Dieu te multiplie. Mais on n'a jamais vu la tête de Goliath. Tu as caché ça où? Bien-aimé, envoie tête de Goliath. Nous aussi, on va voir clair là-dedans. Dis Amen. Revenons à notre texte. La ville sera dévouée à l'Éternel, pas interdit. Elle et tout ce qui s'y trouve. Point, virgule. Ça veut dire que la pensée n'est pas terminée. Mais le mais est une opposition. Ça vient détruire, abroger tout ce qui vient d'être dit. Mais on laissera la vie à Rahab, la prostituée. Pas seulement à elle seule, et à tous ceux qui seront avec elle dans la maison. Parce qu'elle a caché les messagers que nous avions envoyé, bien aimé dans la foi. Je ne sais pas si ta vie ressemble à Rahab, la prostituée. Mais laisse-moi te dire que ton image sera restaurée. Ton image sera restaurée. Le diable a rendu la vie de Rahab difficile pour l'amener à croire qu'elle n'est rien et elle ne sera rien. En réalité, l'étoile de Rahab était une grande étoile. C'est pourquoi l'ennemi l'a mis dans des conditions difficiles pour amener toute sa famille même à l'abandonner. Bien-aimé, quel père de famille est heureux de dire aux gens que sa fille est prostituée? Qui? Quel père, quelle mère, ou quel frère, ou quelle soeur est fier de parler ainsi de sa soeur, de son enfant? Qui? Personne. Donc, elle était rejetée de sa famille, d'une manière ou d'une autre. Mais ce jour-là, la maison de Rahab, qui était une maison de perdition, ce jour-là, sa maison est devenue la maison du salut. Bien-aimé, aujourd'hui, on te rejette comme Rahab, on te méprise comme Rahab, on ne fait aucun cas de toi comme Rahab. Mais un jour, bien-aimé, quand Dieu va restaurer ton image, tu seras la porte du salut de

0: viens à Jéricho, nous allons renverser les murailles et non seulement la prostituée sera délivrée, mais encore plus les membres de sa famille qui ont cru en son message. Parce que je suis sûr que d'autres ne l'ont pas suivi pour dire, moi je ne rentre pas dans la maison d'une prostituée. Ils ne sont pas venus. Ce n'est pas écrit, mais ce sont des suppositions. Qui ? Mais la Bible dit, Rahab et tous ceux qui ont cru en ce message, qui étaient dans sa maison, ont été épargnés. Que Dieu épargne ta famille d'une contagion, d'une épidémie, d'une pandémie, d'une collision, d'un accident mortel. Que Dieu épargne les membres de ta famille parce que tu représentes la porte du salut. Chaque fois que tu élèveras la voix en faveur d'un membre de ta famille, Dieu va le mettre au large. Dieu va le mettre au large. Dieu va le mettre au large. Au nom puissant de Jésus-Christ de Nazareth, dis Amen.
1: Amen.
0: Ton image sera restaurée. Terminons avec le dernier point. Elle sait honorer Dieu avec des actions de grâce. Lisons les versets 18 et 19. Gardez-vous seulement de ce qui sera dévoué par interdit. Car si vous preniez de ce que vous aurez dévoué par interdit, vous mettriez le camp d'Israël en interdit et vous y jetteriez le trouble. Tout l'argent et tout l'or, tous les objets des reins et de fer seront consacrés à l'Éternel et entreront dans le trésor de l'Éternel. Bien-aimé, la consigne est claire. Nous avons la foi qui renverse les murailles. Nous devons aussi savoir honorer Dieu avec des actions de grâce. Bien-aimé, je sais que tu as déjà préparé ton enveloppe pour spécial Jéricho 2026. Je le sais parce que je connais ta libéralité, je connais ta générosité. Je sais que tu as prévu quelque chose. Et le Seigneur dit, c'est à juste titre, en le faisant, tu sais honorer Dieu par des actions de grâce. Parce que la Bible dit, ne vous inquiétez de rien, mais en toute chose, faites connaître vos besoins à Dieu par des prières et des supplications avec des actions de grâce. Et la paix de Dieu qui surpasse toute intelligence gardera vos cœurs et vos pensées en Jésus-Christ. Bien-aimés dans la foi, sachons être reconnaissants à notre Dieu dans n'importe quelle occasion. C'est très important. La foi qui renverse les murailles est reconnaissante et respecte ses vœux. Ils ont dit, ne touchez pas à Rahab et à tous ceux qui seront dans sa maison. Ils ont respecté cela. Bien-aimés, nous avons aujourd'hui des chrétiens qui prennent des engagements et après ils tombent dans le piège de leur engagement. Parce que la Bible dit, c'est un piège pour l'homme que de prendre à la légère un engagement sacré et de ne réfléchir qu'après avoir fait un vœu. Bien-aimés dans la foi, quand tu fais un vœu, quand tu prends un engagement, donne-toi les moyens de respecter cet engagement et d'honorer ce vœu. Ils ont épargné Rahab. Ils ont épargné tous ceux qui étaient avec elle dans sa maison. Et ils ont honoré Dieu par des actions de grâce en consacrant tout l'or, le fer, les reins dans le trésor de l'Éternel. Que Dieu bénisse ta parole, que Dieu bénisse ton écoute. Et à tout à l'heure du côté d'Adjamé à l'église des assemblées de Dieu, temple, la référence. Shalom.

0: Frères et sœurs dans la foi, ce matin nous terminons avec ce grand terme, la foi qui renverse les murailles. Et ce matin nous avons vu que cette foi respecte ses engagements et ses vœux.
1: Mm-hmm.
0: Et ensuite, elle sait honorer Dieu par
1: des actions de grâce.
0: Par des actions de grâce. Bien aimé dans la foi, c'est ce que nous avons vu ce matin. Et tout à l'heure, juste après cette émission, nous allons nous apprêter pour nous rendre tous à Adjamé, à l'église des assemblées du temple, la référence. Et nous y serons de 8h à 13h. Que Dieu pourvoie à tous tes besoins. Au nom de Jésus, dis
1: amen. N'oublie pas ta trompette en venant.
0: N'oublie pas ta trompette. Que Dieu nous bénisse.
1: Amen.
0: Il est temps de passer à notre temps de prière et l'homme de Dieu dont vous avez entendu la voix est de nous ce matin, en l'occurrence le prophète Gouda Stéphane. Shalom, homme de Dieu.
2: Moi, je suis déjà au temple là-bas. Je suis pressé même d'arriver. Soyez bénis au nom de Jésus.
0: Amen.
1: Amen.
0: Josué 6, le verset 17. La ville sera dévouée à l'Éternel, pas interdit. Elle et tout ce qui s'y trouve. Mais on laissera la vie à Rahab, la prostituée, et à tous ceux qui seront avec elle dans la maison. Parce qu'elle a caché les messagers que nous avions envoyés. Dis amen.
1: Amen.
0: Il fallait qu'ils respectent leur engagement.
1: Mm-hmm.
0: Ils ont dit à Rahab, tous ceux qui seront dans ta maison auront la vie sauve.
1: Mm-hmm.
0: Et Josué leur donne un ordre. Où vous allez là, voici la promesse qu'on a faite à Rahab. Respectez cette promesse, respectez cet engagement, respectez ce vœu. Bien aimé, tu dis que tu as la foi qui renverse les murailles, mais tu ne respectes pas tes engagements.
1: Mm-hmm.
0: Ce n'est pas normal.
1: Mm-hmm.
0: Tu as promis des choses dans ton église, tu n'as pas donné. Et puis tu t'étonnes que les portes sont fermées. Bien aimé, il faut te ressaisir ce matin.
1: Mm-hmm.
0: Va respecter ton vœu. Va respecter ton engagement.
1: Mm-hmm.
0: Le Dieu que tu sais dans l'autre église, là, c'est le même Dieu que tu as fui de l'autre côté là-bas.
1: Mm-hmm.
0: C'est lui qui est là-bas. Donc va respecter ton vœu avant d'aller dans ta nouvelle église. Parce que ta foi qui renverse les murailles doit respecter ses engagements. Dis avec moi, au nom de Jésus.
1: Au nom de Jésus.
0: Seigneur, je veux respecter mes engagements.
1: Je veux respecter mes engagements.
0: Et mes vœux.
1: Et mes vœux.
0: Au nom de Jésus.
1: Au nom de Jésus.
0: Donne-moi la force de le faire.
1: Donne-moi la force de le faire.
0: Dans le nom de Jésus.
1: Dans le nom de Jésus. Donne-moi la force. Donne-moi la force. Donne-moi la force. Donne-moi la force. Donne-moi la force. Donne-moi la force.
0: Les borokoto brosokoro boyo dosi.
1: Bien.
0: Au nom de Jésus.

0: Non, ce soit béni, glorifié au nom de Jésus. Amen.
1: Le livre d'Ecclésiastes dit, si tu fais un vœu, tu n'as pas péché. Mais daigne-toi de respecter le vœu que tu as fait à l'Éternel. Donc, bien aimé, ce que l'homme de Dieu dit est très important. Il y a des choses qui nous suivent et qui bloquent et qui ferment des portes. Et nous pensons qu'à chaque moment, ce sont des démons, ce sont des démons. Respecte ton vœu. Dis avec moi, Seigneur, donne-moi de respecter mes vœux.
0: Seigneur, donne-moi de respecter
1: au nom de
0: mes vœux. Au nom de Jésus.
1: Amen.
0: Amen. Et le même sage dit que c'est un piège pour l'homme que de prendre à la légère un engagement sacré et de ne réfléchir qu'après avoir fait un vœu. C'est le même Ecclésiaste qui le dit. Bien-aimé, la Bible dit que dans toute la ville de Jéricho, seul Rahab et tous ceux qui étaient dans sa maison ont eu la vie sauve. N'est-ce pas, prophète?
1: Toi et ta famille, vous serez sauvés.
0: Et effectivement. Hier, sa maison était une maison de perdition. Parce que c'était une prostituée. Aujourd'hui, sa maison est devenue une maison de salut.
1: Aïe, il y a le changement.
0: Et je ne sais pas comment te considère aujourd'hui.
1: Aïe.
0: On te voit en Rahab. On te voit en prostituée. Bien-aimé, laisse-moi te dire qu'il va y avoir un changement de situation.
1: Au nom de Jésus.
0: Arrivera le jour où toi, tu seras une source de salut pour eux. Je suis sûr que dans sa famille, d'autres ont dit, nous, on ne rentre pas dans la maison de prostituée. Nous, on ne rentre pas dans le rideau bleu. Ils ne sont pas rentrés. Ils ont été tués.
1: Bien même.
0: Ceux qui ont eu la foi, qui sont entrés, ils ont eu la vie sauve.
1: Amen.
0: Ne perds pas courage. Je parle à quelqu'un, ne perds pas courage. Ne perds pas courage. Ta situation est comme Rahab aujourd'hui. Mais elle ne va pas être éternelle.
1: Au nom de Jésus.
0: Au nom puissant de Jésus. Dis avec moi, Seigneur.
1: Seigneur.
0: Restaure mon image.
1: Restaure mon image.
0: Restaure mon image.
1: Restaure mon image.
0: Restaure mon image.
1: Restaure mon image.
0: Dans la maison de mon père.
1: Dans la maison de mon père.
0: Dans la maison de ma mère.
1: Dans la maison de ma mère.
0: Au nom de Jésus.
1: Au nom de Jésus.
0: Ton image doit être restaurée. Son image a été restaurée. Elle est devenue à la hurle de Jésus-Christ de Nazareth. C'est ce que le diable ne voulait pas. C'est pourquoi il a plongé dans la prostitution.
1: Je veux revenir sur ce que le pasteur dit. Elle est devenue une des ancêtres de Jésus.
0: Yes.
1: Regardez la généalogie de Jésus. Dans Matthieu, le chapitre 1er, on parle de Rahab là-bas. Il dit, Dieu va changer ton identité.
0: Au nom de Jésus.
1: Ce que tu es aujourd'hui, ce n'est pas ce que tu seras demain.
0: Non.
1: Je serai ce que Dieu veut que je sois.
0: Je serai ce que Dieu veut que je sois.
1: Au nom de Jésus.
0: Au nom de Jésus.
1: Mon aujourd'hui. Ne sera pas mon demain. Il change mon identité. Au nom de
0: Jésus-Christ de Nazareth, dit Amen. 1 Samuel 17, le verset 37, et nous allons lire aussi le verset 54. David dit encore, l'Éternel qui m'a délivré de la griffe du lion et de la patte de l'ours me délivrera aussi de la main de ce Philistin. Et Saül dit à David, retenez bien cette phrase, va et que l'Éternel soit avec toi.
1: Amen.
0: Je lis maintenant le verset 54. David prit la tête du Philistin et la porta à Jérusalem. Et il mit dans sa tente les armes du Philistin. Donc il a pris la tête et il l'a ramené dans la ville. Il l'a donné à Saül. C'est très important. Mais Saül lui a dit quoi? Va, que l'Éternel soit avec toi. Bien-aimé, tes pasteurs te disent ça tous les jours. Nous-mêmes, on te dit ça aussi tous les jours. Mais quand toi, tu t'en vas, on n'a jamais vu la tête de Goliath.
1: Bon,
0: tu as amené ça où?
1: Je t'ai dit.
0: Faut dire à quelqu'un, tu as mis la tête de Goliath là où, prophète? Ils ont mis la tête là où? Pourtant, on te dit que Dieu soit avec toi.
1: Je t'ai dit.
0: Tu l'as choisi ici et pas autrement. Mais tu t'en vas, tu tues les Goliath, tu tues les Dagon, mais on n'a jamais vu la tête.
1: Je t'ai dit.
0: Frère, ressaisis-toi. Sœur, ressaisis-toi.
1: Au nom de Jésus.
0: L'église veut voir la tête de Goliath.
1: Faut envoyer,
0: on voit. Le pasteur veut voir la tête de Goliath.
1: Résultat là, il y a résultat. Mais tu viens pas avec le résultat pour qu'on voit.
0: On va rendre témoignage comment?
1: Je te dis.
0: Dis avec moi, Seigneur.
1: Seigneur.
0: Donne-moi de t'honorer.
1: Donne-moi de t'honorer.
0: Par mes actions de grâce.
1: Par mes actions de grâce.
0: Au nom de Jésus.
1: Au nom de Jésus.
0: Prie.

0: Señoras y maintenant, señoras y maintenant, bien aimé,
1: Et
2: Samuel, le chapitre 2, à partir du verset 30, la Bible dit, celui qui m'honore sera honoré, mais celui qui me méprise sera méprisé. Frère, il n'y a pas d'explication à ça. Faut emmener tête de Goliath. Faut emmener, viens avec.
1: On va voir clair dedans. Hein? Au nom de Jésus.
2: Dieu te bénisse.
1: Amen. J'honore celui qui m'honore. Loin de moi, celui qui me rejette.
2: Mm-hmm.
1: C'est la parole du Seigneur. Josué 6, les versets 18 et 19. Gardez-vous seulement de ce qui sera dévoué par interdit. Car si vous prenez de ce que vous aurez dévoué par interdit, vous mettriez le camp d'Israël en interdit et vous y jetteriez le trouble. 19. Tout l'argent, prophète, dis avec moi, tout l'argent.
2: Tout l'argent.
1: Et tout l'or.
2: Tout l'or.
1: Tous les objets d'airain.
2: Tous les objets d'airain.
1: Et de fer.
2: Et de fer.
1: Seront consacrés à l'Éternel.
2: Seront consacrés à l'Éternel.
1: Et entreront dans le trésor de l'Éternel.
2: Et entreront dans le trésor de l'Éternel.
1: Si tu as de l'or, tu as de l'argent, tu as de l'airain, la Bible dit, tout sera consacré à l'Éternel. C'est une façon pour Josué d'honorer Dieu avec des actions de grâce. Ce jour-là, à Jéricho 2026, je sens que tu as déjà préparé ton enveloppe d'actions de grâce là-bas.
2: Mm-hmm.
1: Mais je suis en train de te dire que cela est très important et qu'il y a une bénédiction là-dedans.
2: Mm-hmm.
1: Dis avec moi, Seigneur,
2: Seigneur,
1: bénis mon action de grâce.
2: Bénis mon action
1: que
2: de grâce.
1: Préparé,
2: que j'ai préparé
1: pour Jéricho
2: 2026.
1: Au nom de Jésus.
2: Au nom de Jésus.
1: Bien.

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0: ragada
1: au nom de Jésus
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1: au nom de
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1: 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Aïe aïe aïe aïe aïe aïe aïe aïe. Merci Seigneur. Merci Seigneur. Agis. Dieu vivant, Dieu puissant. Bien-aimé, prie avec conviction. Au nom de Jésus. Amen.
2: Philippiens chapitre 4, verset 6. Ne vous inquiétez de rien, mais en toute chose, faites connaître vos besoins à Dieu par les supplications et
3: des actions de grâce.
2: Si tu es converti, il faut que ta poche, ton portefeuille aussi soit converti.
3: Au nom de Jésus.
2: Bien.
3: Amen.
2: Et tu es converti, mais ta poche et puis ton portefeuille ne soient pas convertis. Ne sois pas peint. Il enlève ça sur toi au nom de Jésus.
3: Au nom de Jésus.
2: Que Dieu bénisse ton action de grâce.
3: Au nom de Jésus.
2: Amen.
3: Amen. Josué 6, le verset 22. Josué 6, le verset 22. Josué dit aux deux hommes qui avaient exploré le pays. Entrez dans la maison de la femme prostituée et faites-en sortir cette femme et tous ceux qui lui appartiennent, comme vous le lui avez juré. Bien-aimé, tu appartiens à la famille OSB. Dis amen.
2: Amen.
3: La mort ne sera pas ton partage.
2: Au nom de Jésus.
3: Les accidents ne seront pas ton partage.
2: Au nom de Jésus.
3: Les rues de tes ennemis ne t'atteindront pas.
2: Au nom de Jésus.
3: Car la parole de Dieu déclare. Quand les montagnes s'éloigneront, quand les collines chancelleront, mon amour ne s'éloignera pas et ma paix ne chancellera pas. L'ennemi ne le surprendra pas et le méchant ne le gagnera pas. Que cette parole s'attache à toi.
2: Dis, je reçois.
3: Tous ceux qui étaient dans la maison de Rahab avaient la vie sauve.
2: Amen.
3: Tu as la vie sauve maintenant.
2: Amen.
3: Et par ton intercession, ta maison a la vie sauve.
2: Amen.
3: Tes enfants ont la vie sauve.
2: Amen.
3: Tous ceux qui t'aiment ont la vie sauve.
2: Amen.
3: Il en sera ainsi
2: et pas autrement.
3: Au nom de Jésus.
2: Amen.
3: Prie pour quelqu'un de ta maison. Prie pour quelqu'un.
2: Merci
3: au
2: Seigneur.
3: Je pense que tu représentes ce matin, Rahab. Tu es le salut de ta maison. Prie au nom de Jésus-Christ de Nazareth.
2: Aussi.
3: Merci notre Père. Notre gloire. Ils ont respecté leurs paroles. Josué a dit aux deux hommes qui avaient exploré le pays.

0: Seigneur, nous aussi, nous sommes dans cette maison, la maison des rêves, nous sommes dans cette maison. Seigneur, nous aussi, nous avons la vie sauve. Et tous ceux qui sont à OSB, Père, OSB représente ce matin la maison des rêves, où tous ceux qui sont dans cette maison ont la vie sauve. Ils ont la vie sauve. Ils sont sauvés. La mort passe outre au nom de Jésus, nom puissant de Jésus-Christ de Nazareth. Quelqu'un dit amen.
1: Amen.
0: Dis bien amen.
1: Amen.
0: Élève la voix et prie pour ta journée. Prie.
1: Béni soit
0: au nom de Jésus-Christ de Nazareth. Seigneur, nous te disons merci. Toi qui nous as soutenus, toi qui nous as gardés pendant toute l'année depuis Jéricho 2025 jusqu'à maintenant Jéricho 2026. Aujourd'hui même, Seigneur, tes enfants vont sortir de Boaké. Deux sont déjà en route. Deux sont venus depuis hier, depuis avant-hier, depuis trois jours, depuis quatre jours, depuis une semaine pour d'autres, pour s'apprêter pour Jéricho. Seigneur, que ta protection, ta sécurité marche au devant de chacun et que nous n'apprenons aucune mauvaise nouvelle en ce jour. Au nom de Jésus, amen.
1: Amen. Seigneur, c'est le jour J, le jour tant attendu. Nous croyons que le temps et les circonstances nous sont favorables.
0: Nom de Jésus.
1: Pour te célébrer, afin que te célébrant, Seigneur, encore en ce grand jour, que toutes les murailles, Seigneur, autour de nous s'écroulent au nom de Jésus. Bénis, Seigneur, le déplacement de quelqu'un et bénis la vie de ton serviteur. Bénis toute la radio fréquence vie et son directeur. Au nom de Jésus-Christ, amen.
0: Amen. Je sens de la trompette et tout le monde commence à s'apprêter maintenant pour converger tous vers Adjamé. Shalom.
1: Shalom.
0: À tout à l'heure, Dieu voulant.
1: Shalom.
0: Spécial OSB Jéricho, c'est pour ce samedi 9 mai 2026 du côté d'Adjamé à l'église des Assemblées de Dieu, Temple, la référence de 8h à 13h. Le livret de jeûne et de prière est déjà disponible au kiosque de la radio Fréquence Vie au prix de 500 francs. Bien aimé, ce jour-là, viens avec ta trompette. Nous allons sonner de la trompette et les murs de tous nos Jéricho vont s'écrouler au nom puissant de Jésus-Christ de Nazareth. Rendez-vous à ne manquer sous aucun prétexte. Conducteur et orateur, votre bien-aimé, pasteur Chami. Shalom.

à qui l'honneur a été fait ce matin, non seulement de vous enseigner à OSB de 5h, mais encore plus tout à l'heure, sur le coup de 8h, nous serons ensemble du côté d'Adjamé.

0: Sois le bienvenu à Méditons Ensemble. Merci de nous suivre depuis la maison. Nous sommes très heureux d'être parvenus à ce stade de l'année. Nous sommes le samedi 9 mai 2026. Le lecteur de la Bible, notre guide de méditation, nous fait lire aujourd'hui Jérémie chapitre 51, les versets 1 à 24. Jérémie 51, les versets 1 à 24. Le pasteur Julius est encore dans les studios de la radio. Bonjour, pasteur.
1: Bonjour, frère Nombi.
0: Nous allons lire ce texte tout à l'heure, pasteur Julius. Mm-hmm. Quel regard portez-vous sur ce passage?
1: Oui, en ce qui concerne donc le chapitre 51, nous l'avons signifié dès les premiers jours, c'est-à-dire le mercredi. Cela fait partie donc du troisième bloc du découpage du livre de Jérémie. Mm. Et ce bloc s'adresse essentiellement aux nations, concernant donc le jugement de ces nations. Et nous avons insisté pour dire que le chapitre 50 et 51 met l'emphase sur Babylone en tant qu'empire, en tant que nation.
0: Oui.
1: Et cette nation, à un moment donné, a laissé l'orgueil monter dans son cœur à cause de sa puissance militaire, à cause de sa puissance aussi économique, dont son hégémonie a commencé à se voir sur les nations environnantes, au point où ils ont commencé par écraser ces nations. Donc, ils ont commis des exactions et Dieu va donc juger Babylone. Et c'est dans ce jugement que nous sommes au chapitre 50 et au chapitre 51.
0: D'accord. L'émission est mise en onde par Emmanuel Yao. À ce microphone, votre serviteur Alex Adombi Pacom. Pasteur Julius va prononcer une prière pour nous et après ce sera la lecture du texte.
1: Seigneur, ce matin, nous voilà réunis autour de ta parole et nous savons que ta parole est la vérité. Seigneur, enseigne-nous encore la vérité de ta parole et aide-nous surtout, Seigneur, notre Dieu, à marcher dans l'humilité. Ce matin, nous prions que tu nous aides à bien interpréter le texte du jour et à communiquer ces vérités à nos auditeurs, à ton peuple, à ton église. Merci de conduire toi-même ce moment. Au nom de Jésus, amen.
0: Amen.

Que le Seigneur vous bénisse, amis auditeurs. Lisons le passage que nous fait lire le lecteur de la Bible pour ce jour. Il s'agit de Jérémie, chapitre 51, les versets 1 à 24. La lecture est faite dans la Bible version Louis II, verset 1. Ainsi parle l'Éternel. Voici, je vais lever contre Babylone et contre les habitants de la Chaldée un vent destructeur. J'envoie contre Babylone des vanneurs qui la vanneront, qui videront son pays. Ils fondront de toutes parts sur elle au jour du malheur. Qu'on tende l'arc contre celui qui tend son arc, contre celui qui est fier dans sa cuirasse. N'épargnez pas ces jeunes hommes. Exterminez toute son armée. Qu'ils tombent blessés à mort dans le pays des Chaldéens, percés de coups dans les rues de Babylone. Car Israël et Juda ne sont point abandonnés de leur Dieu, de l'Éternel des armées, et le pays des Chaldéens est rempli de crimes contre le Saint d'Israël. Verset 6. Fuyez de Babylone et que chacun sauve sa vie de peur que vous ne périssez dans sa ruine. C'est un temps de vengeance pour l'Éternel. Il va lui rendre selon ses œuvres. Babylone était dans la main de l'Éternel une coupe d'or qui enivrait toute la terre. Les nations ont bu de son vin. C'est pourquoi les nations étaient comme en délire. Soudain, Babylone tombe. Elle est brisée. Gémissez sur elle. Prenez du baume pour sa plaie. Peut-être guérira-t-elle. Nous avons voulu guérir Babylone, mais elle n'a pas guéri. Abandonnons-la et allons chacun dans son pays. Car son châtiment atteint jusqu'aux cieux. Et s'élève jusqu'aux nues. Verset 10. L'Éternel manifeste la justice de notre cause. Venez et racontons dans Sion l'œuvre de l'Éternel, notre Dieu. Aiguisez les flèches, saisissez les boucliers. L'Éternel a excité l'esprit des rois de Médie parce qu'il veut détruire Babylone. Car c'est la vengeance de l'Éternel, la vengeance de son temple. Élevez une bannière contre les murs de Babylone. Fortifiez les postes, placez des gardes, dressez des embuscades. Car l'Éternel a pris une résolution et il exécute ce qu'il a prononcé contre les habitants de Babylone. Toi qui habites près des grandes eaux et qui as d'immenses trésors, ta fin est venue, ta cupidité est à son terme. L'Éternel des armées l'a juré par lui-même. Oui, je te remplirai d'hommes comme de sauterelles et ils pousseront contre toi des cris de guerre. Verset 15. Il a créé la terre par sa puissance. Il a fondé le monde par sa sagesse. Il a étendu les cieux par son intelligence. À sa voix, les eaux mugissent dans les cieux. Il fait monter les nuages des extrémités de la terre, il produit des éclairs et la pluie.

0: Il tire le vent de ses trésors. Tout homme devient stupide par sa science. Tout orfèvre est honteux de son image taillée, car ses idoles ne sont que mensonges. Il n'a point en elles de souffle. Verset 18. Elles sont une chose de néant, une œuvre de tromperie. Elles périront quand viendra le châtiment. Celui qui est la part de Jacob n'est pas comme elle, car c'est lui qui a tout formé, et Israël est la tribu de son héritage. L'Éternel des armées est son nom. Tu as été pour moi un marteau, un instrument de guerre. J'ai brisé par toi des nations, par toi j'ai détruit des royaumes. Par toi j'ai brisé le cheval et le cavalier. Par toi j'ai brisé le char et celui qui est dessus. Par toi j'ai brisé l'homme et la femme. Par toi j'ai brisé le vieillard et l'enfant. Par toi j'ai brisé le jeune homme et la jeune fille. Verset 23. Par toi j'ai brisé le berger et le troupeau. Par toi j'ai brisé le laboureur et ses bœufs. Par toi j'ai brisé les gouverneurs et les chefs. Je rendrai à Babylone et à tous les habitants de la Chaldée tout le mal qu'ils ont fait à Sion sous vos yeux, dit l'Éternel. Amen.
1: Amen.

0: Merci de nous rejoindre pour la dévotion matinale. Alex Adombi-Pacom à ce microphone, Emmanuel Yao met en onde l'émission. Je suis très heureux de recevoir le pasteur Julius Oloyede, qui est pasteur principal de l'église First Baptist Church du côté de Benoît, quartier Barrage. Il est aussi enseignant dans les facultés de théologie. Avec lui, nous allons essayer de bien comprendre ce texte que nous fait lire le lecteur de la Bible, Jérémie 51, les versets 1 à 24. Pasteur Julius, bonjour.
1: Oui, bonjour, frère Dombi.
0: Ensemble, hier, vendredi 8 mai, Jérémie 50, les versets 33 à 46. On va revenir sur la dernière portion de ce chapitre 50 avant d'entamer le chapitre 51.
1: Donc, hier, le Seigneur nous a aidés, au travers du découpage que nous avons pu faire, à comprendre comment le châtiment s'est exercé sur l'Empire babylonien. Mm-hmm. Et nous avons vu qu'après l'annonce du retour d'Israël et de Juda, Dieu va se servir donc de trois grandes images. La première image, c'était l'image de l'épée, qui était donc un instrument de châtiment entre les mains de Dieu contre Babylone. Après l'épée, nous avons vu la sécheresse qui allait faire tarir donc les eaux de Babylone et qui allait faire du pays un pays désolé, inhabitable, dépeuplé. Et la troisième image, c'est l'image des nations envahisseurs. Ces nations qui viendront donc du septentrion pour venir donc appliquer le châtiment décidé par Dieu lui-même. Et nous avons dit que c'est parce que l'orgueil est monté dans le cœur de Babylone. Deux fois, dans le texte d'hier, nous avons vu que la Bible parle de Babylone comme l'orgueilleuse. Et à deux fois, nous avons vu la locution « c'est pourquoi ». C'est-à-dire comme si Dieu voulait nous expliquer les conséquences des actes que les Babyloniens ont eu à poser tout au long du temps de leur domination dans la région. Donc, la suite, c'est le chapitre 51 que nous voulons examiner ce matin. Et si nous considérons bien le bloc tel que nous l'avons signifié à nos auditeurs qui part du chapitre 46 à 52, c'est le bloc qui traite du jugement de Dieu sur les nations. Mmh. Et particulièrement le chapitre 50 et 51 met l'emphase donc sur Babylone. Donc ce matin, nous aurons à examiner les 24 premiers versets du chapitre 51.
0: Justement, le chapitre 51, les versets 1 à 24, parle de quoi?
1: Alors, si nous voulons suivre le découpage tel que nous l'avons présenté, du verset 1 au verset 4, le prophète respecte, comme nous l'avons dit le deuxième jour, un certain découpage. Oui. Il annonce d'abord le châtiment, ensuite il ouvre une lucarne pour Israël et Juda, et ensuite il prononce maintenant le châtiment en lui-même. Donc, du verset 1 au verset 4, on a l'annonce du châtiment. Et comme nous l'avons vu hier, un quatrième élément entre en ligne de compte dans les versets que nous sommes en train d'examiner ce matin. C'est ce que nous voyons déjà au verset 1. La Bible parle d'un vent destructeur. La Bible nous parle d'un vent destructeur. Comme si Dieu voulait nous dire qu'il allait se servir donc des éléments du climat pour encore exercer, j'allais dire, son châtiment sur Babylone. Il dit, je vais faire lever contre Babylone et contre les habitants de la Chaldée un vent destructeur. J'envoie contre Babylone des vanneurs qui vanneront, qui videront son pays. Ils fondront de toutes parts sur elle au jour du malheur. Contende-la contre celui qui tend son arc. Et vous voyez, il termine le verset 3 en disant, « N'épargnez pas ces jeunes hommes, exterminez toute son armée qui tombe blessée à mort dans le pays des Chaldéens, percée de coups dans les rues de Babylone. » Donc, le vent destructeur qu'il est question ici dans l'annonce, c'est ce vent-là qui sera l'instrument donc entre les mains du Seigneur pour encore exercer son châtiment sur Babylone.
0: D'accord, vous nous proposez quatre mouvements à ce passage. Première partie, le verset 1 à 4. L'annonce du châtiment. Deuxième partie, le verset 5, le souvenir d'Israël.
1: Voilà, le souvenir
0: de Juda. Les versets 6 à 19 constituent la troisième partie, la résolution de détruire Babylone. Et puis, la dernière partie, Babylone antique, les versets 20 à 24. Commençons par la première partie, les versets 1 à 4, l'annonce du châtiment.
1: Voilà. Donc, comme je l'ai dit tout à l'heure, le prophète annonce le châtiment qui va arriver sur Babylone. C'est vrai, nous sommes dans le même contexte C'est le contexte du châtiment, mm-hmm. du jugement de Dieu qui va être exercé sur Babylone. Mais nous tombons dans un autre chapitre. Mais nous restons dans le même contexte global. Parce que le chapitre 50 et 51 met l'emphase sur Babylone. Cette nation dominatrice de son temps qui a eu à écraser donc les autres nations. Et dans cette première partie, selon notre découpage, l'instrument utilisé par Dieu est le vent destructeur. Ce vent destructeur va emporter toutes les parts de Babylone au jour de son malheur. Mais bien plus, c'est ce que nous voyons au verset 3. Cela ne va pas épargner les jeunes hommes et cela ne va pas épargner l'armée de Babylone. Car il dit exterminer toute son armée à la fin du verset 3. Qu'il tombe au verset 4, blessé à mort dans le pays des Chaldéens, percé de coups dans les rues de Babylone. Donc l'annonce est donnée que Babylone sera détruite. Mais cette fois-ci, ce n'est plus avec l'épée, ce n'est plus avec la sécheresse, ce n'est plus avec les nations envahisseurs, ça sera avec un vent destructeur. Bien sûr, c'est une image. Cette image fait référence donc au peuple que Dieu va susciter pour venir exercer, j'allais dire, son châtiment sur Babylone.
0: D'accord. Deuxième partie, le verset 5.
1: Oui,
0: le la deuxième partie, le souvenir d'Israël et de Juda.
1: Oui, comme il a fait dans les autres découpages que nous avons eu à examiner, l'oracle de Dieu, le prophète de Dieu, en l'occurrence Jérémie, respecte, j'allais dire, une certaine approche littéraire. Il annonce d'abord le châtiment, ensuite il ouvre une lucarne pour dire ce que Dieu veut faire avec son peuple en exil. Mm-hmm. Et pour le test du jour, Dieu annonce qu'il n'a pas abandonné son peuple, qu'il n'a pas oublié son peuple. Voici ce que dit le verset 5. « Car Israël et Juda ne sont point abandonnés de leur Dieu. » Même quand Dieu exerce son châtiment, son jugement sur la nation rebelle, Dieu n'oublie pas son peuple. Dieu se garde ce reste. Dieu préserve ce reste. Il dit, et le pays des Chaldéens est rempli de crimes contre le Saint d'Israël. Malgré cela, le châtiment qui sera exercé sur Babylone ne touchera pas son peuple qui est en exil. Car lui, Dieu, ne l'a pas abandonné. Donc le verset 5 constitue la lucarne qui est ouverte pour nous rappeler que le peuple en exil est toujours sous la protection du Dieu, c'est-à-dire l'Éternel des armées.
0: D'accord. Troisième partie de notre passage, nous sommes toujours dans l'observation des versets 6 à 19,
1: oui.
0: La résolution de destruction, oui. De Babylone.
1: Dieu a pris une résolution et il ne va pas changer. Dieu a pris une résolution. C'est ce que dit le verset 12. Élevez une bannière contre les murs de Babylone. Fortifiez les portes. Placez des gardes. Dressez des embuscades. Car l'Éternel a pris une résolution. Quelle est cette résolution? C'est de détruire Babylone. C'est d'exercer son châtiment sur Babylone. C'est d'exercer son jugement sur Babylone. Cette résolution prise par le Seigneur, on peut dire, est motivée. Parce que Babylone a fait, Babylone a eu à écraser. À partir du verset 6, la Bible va nous dérouler les éléments qui vont nous amener à comprendre la résolution du Seigneur concernant donc Babylone. Au point où il demande à tous ceux qui sont à l'intérieur de Babylone de quitter Babylone. Le verset 6 l'annonce, fuyez de Babylone et que chacun sauve sa vie, de peur que vous ne périssiez dans sa ruine. Donc la ruine prochaine de Babylone est déjà annoncée. Pourquoi? Tout simplement parce que c'est un temps de vengeance pour l'Éternel. Il va lui rendre selon ses œuvres. Ce que Babylone a eu à faire aux autres nations, nous allons revenir sur ce que nous avons dit auparavant, lui sera fait aussi. De la même manière qu'il a eu à écraser les autres, cela lui sera fait aussi. Tout ce qu'il a eu à exercer sur les autres nations, cela va lui revenir. Donc Dieu dit ici, il va lui rendre selon ses œuvres, ce qu'il a eu à faire aux autres nations. Et le Seigneur le dit, à un moment donné de la vie de ce peuple, Babylone était considéré comme une coupe d'or dans la main de l'Éternel, au point où toute la terre était enivrée de son vin. Enivré de son vin. Ici, il faut voir l'image de l'hégémonie de Babylone dans son temps et dans le contexte géographique. Voilà. Et Babylone a exercé la domination dans tout le Moyen-Orient à un moment donné de l'histoire, au point où toutes les autres nations étaient soumises à Babylone. au lieu d'être l'instrument pour, j'allais dire, permettre aux autres nations faibles de connaître aussi une sorte de relèvement, mm-hmm. Babylone a plutôt écrasé les autres nations. Maintenant, Dieu tire vengeance de Babylone à cause des actions que Babylone a eu à mener contre ses nations.
0: D'accord, dernière partie, Babylone antique, les versets 20 à 24.
1: Si nous était permis de décaler les versets, on devait commencer par les versets 20 mm-hmm. au verset 24 oui. avant de parler du châtiment. Mm. Parce que la Babylone antique, c'est ce qu'était Babylone avant la montée de l'orgueil dans son cœur. Mm-hmm. Avant où Babylone était l'instrument entre les mains de Dieu pour ramener les autres nations sur le droit chemin. Et vous allez voir que l'auteur va prendre le temps de véritablement donner, énoncé par énoncé, ce qu'était Babylone entre les mains du Seigneur. Commençons donc par le verset 20. Tu as été pour moi un marteau, un instrument de guerre. J'ai brisé par toi des nations. Les nations qui étaient orgueilleuses, idolâtres, Dieu s'est servi de Babylone pour les écraser. Par toi, j'ai détruit des royaumes qui étaient des royaumes idolâtres aussi. Par toi, j'ai brisé le cheval et son cavalier. Par toi, j'ai brisé le chat et celui qui était dessus. Par toi, j'ai brisé l'homme et la femme. Par toi, j'ai brisé le vieillard et l'enfant. Par toi, j'ai brisé le jeune homme et la jeune fille. Par toi, j'ai brisé le berger et son troupeau. Par toi, j'ai brisé le laboureur et ses bœufs. Toutes ces images pour montrer qu'à un moment donné de l'histoire de Babylone, que Babylone a été un instrument de choix entre les mains du Seigneur. Malheureusement, ce don obtenu par Babylone de la part du Seigneur est devenu le piège qui l'a conduit à sa chute. À un moment donné, Babylone s'est trouvé autosuffisant. Je peux tout, je fais tout et je n'ai point de compte à rendre à qui que ce soit. Et cet état de fait va conduire donc Babylone dans une posture où Babylone pense que Babylone peut tout faire sans tenir compte des limitations et des limites que Dieu lui accordait. Donc, quand ce moment est venu, l'orgueil est monté dans son cœur et Babylone s'est retrouvé dans l'image de rebelle à Dieu. Donc, Dieu devait exercer son châtiment sur Babylone et c'est ce qui a été fait depuis le chapitre 50 que nous avons commencé à examiner jusqu'au chapitre 51.
0: D'accord. Jérémie 51, les versets 1 à 24, c'est le texte que nous lisons aujourd'hui, samedi 9 mai 2026. On va passer aux vérités, c'est la deuxième étape de notre émission avec l'interprétation. On va s'intéresser donc aux vérités que le Seigneur veut nous communiquer, veut nous enseigner à travers ce texte.
1: Alors, au travers de ce texte, c'est à peu près les mêmes vérités que nous avons déjà vues auparavant, c'est-à-dire hier et avant-hier. Les vérités que nous pouvons toujours ressortir est que lorsque Dieu annonce qu'il va faire quelque chose en ce qui concerne le texte du jour, qu'il va exercer son châtiment, nous voyons que ce châtiment-là a été exercé. Cette fois-ci, on l'a dit, hein, il a utilisé l'épée, la sécheresse, les nations envahisseurs. Cette fois-ci, c'est un vent destructeur. Mm-hmm. Ce vent destructeur va toucher aussi aux éléments que nous avons déjà cités tout à l'heure qui vont être détruits. Donc, ici, la première vérité, c'est que Dieu peut se servir de tous les éléments à sa disposition. Ici, on peut parler des éléments climatiques. Mm-hmm. Quand il parle de vent destructeur, oui. Des éléments climatiques. Et nous avons des portions qui reviennent sur ces éléments climatiques-là que Dieu peut utiliser. Au verset 16, il parle « À sa voix, les eaux mugissent dans les cieux. Il fait monter les nuages des extrémités de la terre. Il produit des éclairs et la pluie. Il tire le vent de ses trésors. » Tous ces éléments climatiques peuvent être entre les mains du Seigneur des instruments pour exercer donc son jugement et son châtiment sur le peuple rebelle.
0: D'accord. On va conclure l'émission avec l'application. C'est la dernière étape de notre temps de méditation. L'application permet donc de partager avec les auditeurs les enseignements reçus du texte lu. Le texte, c'est bien Jérémie chapitre 51, les versets 1 à 24. Et notre invité est le pasteur Julius Oloyede. Alors pasteur, on va conclure donc avec les enseignements. Quels sont retenus en thème d'enseignement?
1: En thème d'enseignement, j'aimerais que nos auditeurs puissent retenir ceci. Babylone a été un instrument entre les mains de Dieu. Je reprends les propos du verset 20. Tu as été pour moi un marteau, un instrument de guerre. À un moment donné de l'histoire de Babylone, Babylone était l'instrument entre les mains de Dieu pour châtier les autres peuples. Cette vérité, j'aimerais que nos auditeurs puissent la retenir. Mais attention, ce que le Seigneur nous accorde aujourd'hui ne doit pas devenir J'allais dire le piège qui va nous faire tomber. Mm-hmm. Donc, faisons attention. Le même Dieu qui a utilisé Babylone comme instrument de guerre, quand Babylone s'est rébellée, est devenue une nation idolâtre et est entrée dans l'autosuffisance pour dire « je n'ai plus besoin de Dieu », en ce moment, ils se sont mis sous la colère de Dieu et le châtiment de Dieu est tombé sur eux. Donc, faisons attention. Dans notre marche avec Dieu, demeurons dans l'humilité et dans la dépendance de Dieu. Le jour où nous disons que nous n'avons plus besoin de Dieu, nous nous exposons à la colère de Dieu. Et vous voyez, notre Dieu, ce n'est pas parce qu'il a travaillé avec vous maintenant que demain, lorsque vous allez entrer dans la rébellion, il ne va pas vous châtier. Bien au contraire, c'est parce qu'il a travaillé avec vous aujourd'hui. Quand vous rentrez dans la rébellion, demain, il vous châtie. Si vous comprenez le châtiment, vous revenez. Si vous ne comprenez pas le châtiment, vous vous exposez à la mort certaine. Ma prière pour tous nos auditeurs est que l'histoire de Babylone nous enseigne à demeurer dans l'humilité et dans la dépendance de Dieu. Au travers de l'histoire de Babylone, on comprend que nous pouvons être tous des instruments puissants entre les mains du Seigneur pour servir sa volonté, pour servir son Église. Mais si nous nous laissons emporter par l'orgueil et l'esprit qui dit que je n'ai plus besoin de Dieu, en ce moment, nous nous mettons sous la colère de Dieu.
0: Merci, pasteur Julius Oloyede, pour la conclusion de Jérémie chapitre 51, les versets 1 à 24. Demain dimanche, le lecteur nous propose la deuxième partie de ce chapitre 51. Nous nous retrouverons le lundi 11 mai pour la troisième partie de ce chapitre 51. Merci à Emmanuel Yao pour la mise en onde de l'émission. Je suis Alex Adonvi Pacom. Dieu vous bénisse. Bonne suite de programme sur la radio. Shalom.
1: Shalom.

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Soyez bénis dans le nom précieux de notre Seigneur Jésus-Christ de Nazareth. Le bonheur est encore grand quand il s'agit d'adorer notre Dieu. Didier Niapa vous rejoint ce matin, fidèles auditeurs, adorateurs du Dieu vivant, pour qu'ensemble nous bénissons notre Dieu, nous glorifions son nom. Mais comme d'habitude, avant d'aller plus loin, nous allons lire la parole de Dieu. Psaume 24. À l'Éternel la terre et tout ce qu'elle renferme, le monde et ceux qui l'habitent, car il a fondé sur les mers et il a fermé sur les fleuves. Qui pourra monter à la montagne de l'Éternel? Qui s'élèvera jusqu'à son saint lieu? Celui qui a les mains innocentes et le cœur pur. Celui qui ne livre pas son âme au mensonge et qui ne jure pas pour tromper. Il obtiendra la bénédiction de l'Éternel, la miséricorde du Dieu de son salut. Voilà le partage de la génération qu'il invoque, de ceux qui cherchent ta face, de Jacob. Porte, élevez vos linteaux. Élevez-vous, portes éternelles, que le roi de gloire fasse son entrée. Qui est ce roi de gloire? L'Éternel fort et puissant. L'Éternel puissant dans les combats. Portes, élevez vos linteaux. Élevez les portes éternelles, que le roi de gloire fasse son entrée. Qui donc est ce roi de gloire? Éternel des armées, voilà le roi de gloire. Chers frères et sœurs, notre Dieu est le roi de gloire. Celui qui nous a aimés, qui nous a sauvés, et qui chaque jour prend soin de nous. Il est convenable, nous ses serviteurs, de l'adorer, de le bénir, de le célébrer. Adorons le Seigneur et disons-lui, Seigneur, viens au milieu de nous, car nous t'aimons et nous voulons être ce peuple. Ô notre Dieu, qui dit à son Dieu, tu es notre Seigneur à jamais. Alléluia. Alléluia. Bénissons notre Dieu.

merci pour ta fidélité. Merci pour la manifestation de ta grâce. Que toute la gloire te revienne, Jésus-Christ de Nazareth. Que toute l'élévation te revienne. Toi qui es notre Dieu et notre force. Toi qui es notre roi, qui nous garde tous les jours. En toi, nous avons mis notre confiance et nous vivons. Merci, Seigneur. Merci pour ta bonté. Ô Dieu des armées, en ta présence, il y a la vie. En ta présence, il y a la joie. Je remets mon âme entre les creux de ta main. Oh, adorons notre Dieu, parce qu'il est bon. Il est fidèle dans tout ce qu'il est, dans tout ce qu'il fait.

0: 绿油，c'est pour toi, Lilium.
1: Oh, cette flamme est pour toi, Lilium. Cette flamme est pour toi. Mes désirs sont pour toi. Mes engagements sont pour toi. Seigneur notre Dieu, quand je sais ce que tu fais pour moi, mon engagement est pour toi. Ma vie est à toi. Totalement à Christ. Parce que Christ est pour nous la vie. Mon frère, ma soeur, confie ta vie à l'Éternel. Confie ton âme ce matin à Dieu. Dis au Seigneur, prends tout. Prends toute ma vie. Je t'adore ce matin parce que c'est toi qui es ma vie. Sans toi, je ne suis rien. Car l'Éternel est notre force et notre soutien. Et je sais une chose, tu ne seras jamais confus. Tu ne seras jamais confus. Pourquoi? Parce que la Bible nous dit que ceux qui tournent le regard vers l'Éternel ne sont jamais confus. Adore ton Dieu. Alléluia.
2: Seigneur Jésus, tu es Dieu depuis l'éternité. Tu as revêtu la nature humaine pour sauver l'humanité. Et tu as fait de nous un peuple à la louange de ta gloire. Nous voici dans ta présence, Seigneur, pour t'offrir la raison de notre existence.

pour ta bonté, merci pour ta fidélité. Sans toi, qui suis-je? Sans toi, je ne peux rien. Éternel, tu es mon Dieu et ma force. À toi seul la gloire et l'élévation. Oh, béni sois-tu, Seigneur.

notre adoration. C'est pourquoi tes enfants t'adorent. Oh, nous avons besoin de toi. Nous avons besoin de ta présence. Nous avons besoin de toi dans notre marche de tous les jours. Regarde les difficultés, oh notre Dieu, dans nos vies. Regarde les difficultés dans la vie de ta servante et soutiens-la, Père. Nous avons besoin de ton secours ce matin. Par cette adoration, c'est une prière que nous adressons à toi, Seigneur. Viens, nous avons besoin de ton secours. Nous avons besoin de ta grâce. Bénissons notre Dieu parce qu'il est fidèle. Bénissons notre Dieu parce qu'il secoue ceux qui sont faibles. Et il vient ce matin à ton secours, ma sœur. Alléluia. Adore ton Dieu. Adore-le parce qu'il est fidèle. Il t'aime. Alléluia.

je suis perdu sans toi. Nous ne sommes rien sans toi. Nous avons besoin de ta grâce. Nous avons besoin de ta force. Moi j'ai besoin de toi tous les jours. Seigneur,

Nous avons besoin de toi, Seigneur. Dieu saint, Dieu pur, Dieu grand. Tous les anges t'adorent. Tout l'univers célèbre la gloire de notre Dieu. C'est pourquoi nous aussi, nous bénissons ton nom. Parce que nous reconnaissons ta seigneurie. Nous reconnaissons ta puissance et ton règne qui est d'éternité en éternité. Jésus-Christ a vaincu la mort et il nous a donné le pouvoir sur la mort. Désormais, nous sommes devenus héritiers du royaume de Dieu. Quelle grâce, Dieu saint. Oh, sois béni Jésus-Christ de Nazareth. Sois honoré, sois exalté, sois élevé à jamais. Tu es le véritable. Merci Seigneur, notre Dieu qui est saint à jamais. Nous te rendons toute la gloire. Adorons le roi de gloire.

Notre Dieu est saint, et être saint est mon désir de tous les jours. Marcher dans la sainteté de mon roi, voilà mon désir de tous les jours. Parce que je sais que c'est la volonté de mon Père, c'est la volonté de notre Dieu. Oh, notre roi, ce matin, sanctifie ton peuple qui t'adore. Purifie ton peuple qui te célèbre. Parce que nous reconnaissons ta bonté et ta fidélité. Et nous voulons être comme toi, comme tu es. Sois adoré à jamais, notre Dieu, notre Seigneur. Alléluia à toi.

0: Oh, merci Seigneur. Et je sais ce matin que tu me sanctifies. Par cette adoration, tu sanctifies mon frère, tu sanctifies ma sœur. Ma sœur, sens-toi libre, car ton Dieu te sanctifie, ton Dieu te purifie. Il ne te condamne pas, sa volonté n'est pas de te condamner, mais il te veut à lui. Il veut te sauver, il veut t'apporter la vie. Oh, notre Dieu soit adoré. Tu nous as donné un héritage énorme. Tu nous as donné une valeur énorme. Et nous sommes devenus héritiers de Dieu. Notre valeur est énorme. Seigneur Jésus-Christ, quelle grâce d'être appelé enfant de Dieu. Seigneur, merci ce matin. C'est la seule chose que je puisse te dire. C'est la seule chose que je puisse t'apporter. Mon adoration. L'adoration de tes enfants. Reçois cette adoration, Seigneur. Alléluia toi. Oh, Père, que ton nom soit adoré.
1: Mon frère.

contrôle de toutes choses pour la seule gloire de ton nom. Prends le contrôle de mon âme, prends le contrôle de mon corps, prends le contrôle de mon esprit. Oh Seigneur, sois, oh mon Seigneur et mon Dieu à jamais. Je te donne mon cœur, je te donne mon âme. Oh Père, merci ce matin et je t'adore, Père. Tu es le Dieu de ma vie.

Gloire à Jésus pour sa fidélité, pour tant d'amour. Reçois la gloire, Seigneur.

entendue et crie que tu es glorieuse. Et dans mon cœur, je peux ressentir combien de fois tu es grand, combien de fois tu es beau, Seigneur.

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2: Shalom, shalom et shalom à vous tous. Vous êtes connectés sur ces ondes où ce jour à tant d'oracles, nous allons aborder un thème très évocateur qui est le suivant. Carnage à Gaza, je ne finirai point en cage. Et là, nous sommes en Juges, le chapitre 16, versets 21 et 22. Paix sur vous, sur vos maisons, vos familles, tout et tout. Que la faveur de notre Dieu soit votre partage. En intro, pour planter le décor, voici ce que nous avons à dire. Bien-aimés, nous savons tous comment bien des choses nous freinent à un moment donné dans notre élan dans les grandes choses avec Dieu en Christ. Des fois même, cela nous emporte dans toute autre chose. Cela nous sort de la vision de Dieu. Cela nous sort du plan de Dieu pour nous. Cela nous sort des voies, des standards et de l'éthique de Dieu. Je le répète, différentes et beaucoup de choses freinent le chrétien, le pasteur et les églises dans leur élan, dans leur ascension en vue d'un impact spirituel et sociétal consistant. Nous allons nous arrêter ce jour exclusivement sur un cas, le cas Samson. Et nous allons voir de plus près comment cet héros, un homme, a pu retourner à lui tout seul la situation pour pouvoir nous en inspirer, bien évidemment, nous aussi, pour faire de même. Dieu étant le même, hier, aujourd'hui et éternellement. Paix sur vos maisons. Alors Samson, ce héros légendaire qui a fini comme un animal en cage. Voici ce que dit le récit biblique sur notre légendaire héros oint par le Tout-Puissant. Nous sommes là en Juges 16, verset 21, dont je fais lecture. Les Philistins le saisirent, lui crevèrent les yeux. Il le fit descendre à Gaza. Il liait avec des chaînes d'airain. Il tournait la meule dans la prison. Pour moi, c'est l'une des parties les plus pathétiques du test des récits bibliques. C'est vraiment triste. Ça touche et ça cogne. Alors, nous allons reprendre étape par étape ce récit. Les Philistins le saisissent. Saisir quelqu'un, c'est maîtriser cette personne. La neutraliser, la réduire à l'impuissance. C'est donc ici une mise en lumière que leurs pièges et stratégies ont marché. C'est-à-dire qu'ils étaient à cette trousse et finalement, ils l'ont eu. Mais laissez-moi vous dire que nous aussi, nous sommes ciblés au quotidien dans les détails. Nous aussi, nous sommes la cible. Nous faisons objet de cavales. Mais Dieu est fidèle et il nous garde. Le texte continue en disant, il lui crevait les yeux. Pourquoi ses yeux? Pourquoi précisément ses yeux, mais pas un autre sens, pas un autre regard? Ses yeux pour le plonger dans une désorientation temporo-spatiale, c'est-à-dire qu'il soit perdu dans le temps et dans l'espace. Ses yeux pour le plonger dans l'obscurité, dans les ténèbres. Pas simplement pour l'empêcher de voir. Ça va plus loin que ça, peuple de Dieu. Il fallait l'empêcher d'être en contact avec son Dieu. Il fallait le priver d'adoration, de sa source. Vu qu'en ces temps, les dieux étaient physiques. Principalement pour les Gazaouis, les habitants de Gaza. Les Philistins. Le texte poursuit en disant, il le fit descendre à Gaza. Gaza, c'est la descente aux enfers des souffrances intérieures de nature à ruiner la dignité humaine. Gaza, c'est un enfer doré. Là-bas, on te donne à manger, à boire, du travail, de l'emploi, du boulot, un salaire, des promotions, des prix, des avantages matériels, de la célébrité, de la visibilité, du bling-bling, du luxe, mais au prix et au mépris de quoi? De ta dignité humaine. À Gaza, tu ris le jour du bout des lèvres au milieu du monde, mais la nuit venue, tu es tout seul. Tu es rongé, détruit au plus profond de toi-même. À Gaza, tu es fini. Tu as vendu ton âme, on fait de toi une serpillière. À Gaza, on fait de toi un ennemi de Dieu, un ennemi conscient de Dieu, un ennemi de la croix de Christ, mais un ennemi et ouvrier de Satan qui n'a pas de repos parce que les tâches serviles, ça s'enchaîne pour mieux enchaîner ton âme. À Gaza, on t'enrôle pour Satan. À Gaza, on te fait mettre dans ta feuille de route de côté, la vision que Dieu t'a donnée de côté, ta moralité de côté, la Bible de côté, la bonne ligne doctrinale et la saine doctrine de côté, le Saint-Esprit de côté, la vérité de Dieu de côté. À Gaza, on te dénature, on te travestit, on te marque de la flétrissure de conscience dont la Bible parle en 1 Timothée 4, verset 1 à 2 dont j'ai fait lecture. Mais l'Esprit dit expressément que dans les derniers temps, quelques-uns abandonneront la foi pour s'attacher à des esprits séducteurs et à des doctrines des démons. Par l'hypocrisie des faux docteurs, portant la marque de la flétrissure dans leur propre conscience. C'est-à-dire une plaie béante qui a été donc créée dans ta conscience pour que tu sois totalement insensible, insouciant, indifférent à tout ce qui est de Dieu et à Dieu lui-même. À Gaza, exactement comme un mouton, un bœuf ou un cobaye, on te nourrit, on t'engraisse pour être sacrifié à la façon qu'on veut à temps opportun sous l'autel de la perdition. À Gaza, on te fixe le nombre d'années qu'il te reste à vivre. À Gaza, tu es un poulet dans un poulailler, un animal en cage. À Gaza, tu dois rire aux yeux du grand public pendant que tu hurles, tu chiales, tu agonises. Tu te mets au-dedans de toi-même dans le secret. C'est pénible à Gaza. C'est de la torture psychologique à Gaza. Ce sont des plaies intérieures hémorragiques à Gaza. À Gaza, on t'a arraché ton humanité. On t'a rendu animal. On a réveillé tous tes instincts bestiaux. À Gaza, on fait de toi un animal. On fait de toi une chose vile pour des tâches serviles. À Gaza, tu es verrouillé de partout. Et pour parler de Gaza, il faut réaliser que beaucoup y sont. Certains chrétiens, des pasteurs, des top leaders que nous adulons, des églises que nous plébiscitons, etc., etc. Gaza, c'est l'establishment de Satan dont le projet est de piéger, de capturer et de neutraliser les pions clés et essentiels de Dieu. Ça crève pour en faire bien évidemment des animaux en cage, des tombeaux blanchis, des personnes émasculées spirituellement parlant, des personnes dénuées de pouvoir capacitant en termes d'impact dans le royaume des ténèbres. C'est-à-dire, leur impact dans le royaume des ténèbres a anéanti à Gaza. On te castre spirituellement, on t'éteint, on t'arrache ton âme, ta destinée, ton appel et ta mission. Gaza, c'est peut-être beaucoup de choses, hein. C'est peut-être la relation dans laquelle tu es, le foyer dans lequel tu vis, avec une femme hyper toxique ou un homme pervers narcissique qui t'a détruit, t'a pourri la vie, t'a transmuté en une toute autre personne. Désormais souffrant de toutes sortes de maladies métaboliques, voire même invalidantes, fragiles, dépersonnalisées et perdues, ne sachant plus qui elle est réellement, à présent étant coupée, privée de tout et de tous et laissée en état végétatif. C'est ça Gaza. Gaza, c'est peut-être le cœur de quelqu'un dans lequel tu es fait prisonnier, captif, enchaîné par les liens de la sorcellerie, de la jalousie, voire de l'occultisme. Gaza, c'est toutes les chaînes, tous les liens invisibles, toutes les alliances démoniaques, tous les hôtels sataniques par lesquels on te tient comme un animal en cage. Gaza, c'est tous ces environnements invisibles, spirituels, chargés d'énergie, de possession et de neutralisation par lesquels on a éteint ton étoile, étouffé ton potentiel. On t'a réduit à moins que rien. On t'a sorti de ta destinée. C'est ça, Gaza. Gaza, c'est peut-être le boulot, le lieu de travail, avec une promotion pour compromission déshumanisante et dévalorisante. Gaza, c'est peut-être en famille, en amitié, en amour. Gaza, ce peut se passer en aventure, par exemple. Les cas rapportés dans certains pays, dont certains de nôtres subissent des choses incroyablement dégradantes. Gaza, ce peut être une église qui vous prend en charge sous conditions esclavagistes ou via la loi martiale du silence complice et coupable. Il y a même des parents qui envoient et maintiennent leurs enfants à Gaza, notamment dans les abus incestueux, assortis de manipulations et des menaces, sans compter ceux qui prostituent les enfants. Gaza, ce sont les clubs occultes, les sociétés secrètes, le monde officiant pour Satan, le monde anti-Dieu, c'est cela, Gaza. Mais combien ils sont pendant qu'ils prêchent encore? Combien ils sont pendant qu'ils pilotent des assemblées? Combien ils sont pendant qu'ils enseignent la Bible? Combien ils sont pendant qu'ils prêchent la liberté, le salut? Quel salut d'ailleurs? Un salut fantôme, placebo et vide. Combien ils sont et feignent d'être heureux pendant qu'ils pleurent et chialent pour en sortir, ne sachant pas quelle alchimie? Combien ils sont pendant des années sans s'en être rendu compte au bon moment? Combien ils sont vivant tortue et tribulation dans le secret et la nuit, pendant que le jour, ils feignent de vivre la félicité? Combien à Gaza, certains des hommes sont ailleurs des femmes d'autres hommes la nuit, pendant qu'ils ont une femme et des enfants à la maison? Que c'est triste et désolant. Combien ils sont? Combien à Gaza, certaines des femmes sont des femmes d'autres femmes la nuit, pendant qu'elles sont épouses avec des enfants dans le foyer? Que c'est dégradant, Gaza. Laissez-moi vous dire qu'à Gaza, on te fait remplacer la grâce de Dieu par de la Camelot, par de la pacotille, par des artifices de succès, par du sarcophage, par des fioritures du diable, par de la comédie. À Gaza, on fait toi un épouvantail qui doit simuler la puissance et l'onction, quoique spirituellement émasculé et mort. À Gaza, on a volé ton âme avec ton propre consentement. Et alors, on s'alimente de ton énergie vitale, de ton étoile, pendant qu'on te fait végéter dans les labyrinthes du monde de l'obscurité, simulant au grand jour la félicité, quoique tu aies été fait une véritable poubelle morale dorée, un esclave enchaîné à plusieurs tours, comme ces prisonniers du Panama jugés extrêmement dangereux. C'est cela, Gaza. À Gaza, on fait toi une pute, une pitoyable péripatéticienne qui n'a pas honte de ce qu'il doit faire. Honte! Exactement comme cela est dit dans les Saintes Écritures. Leur fin sera la perdition. Ils ont pour Dieu leur ventre. Ils mettent leur gloire dans ce qui fait leur honte. C'est dit là. Ils ne pensent qu'au saut de la terre. Philippiens 3, 19. À Gaza, on t'enrôle dans les œuvres infructueuses et dévalorisantes qui se font dans les ténèbres. On te détruit à un tel niveau qu'il t'est impossible de dire ce qu'on t'a fait, tellement que cela fait honte, tellement que cela est avilissant. Éphésiens 5, 11, 12 le dit, et ne prenez point part aux œuvres infructueuses des ténèbres, c'est ça Gaza, mais plutôt condamnez-les, car il est honteux de dire ce qu'ils font en secret. Oui, il est honteux de dire ce qu'ils font en secret, mais à combien on fait vivre des scènes horribles, indescriptibles et incroyables la nuit et dans le secret pendant que le jour, ils sont forcés de rire, de jouer le jeu. Voyez, à Gaza, c'est un dédoublement esclavagiste de personnalité. À Gaza, c'est l'hypocrisie, la duplicité à son comble. À Gaza, tu ne sais plus vraiment qui tu es tellement que Satan, le système, te tienne. À Gaza, on te fait mourir pour ensuite renaître dans un tout autre monde. On t'arrache ton humanité. À Gaza, on t'ouvre toutes les portes de ce monde pendant qu'on te verrouille les portes de l'éternité, de la félicité éternelle à venir. À Gaza, on te fait perdre la conscience de qui tu es et de l'existence de Dieu. À Gaza, ce sont des sorciers qui tiennent ton église et la gèrent avec ton accord forcé. À Gaza, on te donne un message, des directives fermes et une direction pour ton église, pour l'église de Jésus-Christ qu'il t'a confiée. À Gaza, on te construit une cathédrale, mais à quel prix ? Allégeance au diable, à un club occulte. À Gaza, on alimente tes comptes bancaires pour un financement intensif. Mais à quel prix? La perdition massive des âmes, la ventilation d'un faux salut, d'un faux évangile, d'un faux Christ. À Gaza, on met tout à ta disposition. Mais à quel prix? Que tu bosses pour le diable, que tu t'enrôles pour Baal, que tu t'adonnes au blasphème, à l'apostasie, aux fausses prophéties, aux faux miracles. Voici le prix à payer. À Gaza, tu n'es plus maître de ta bouche, de ton corps, de ton libre habit, de rien et de rien. À Gaza, on fait de toi une loque humaine devant, simulée. Au grand jour, la vie et le succès, pendant qu'au fond de toi-même, tu es consumé, rongé par les regrets, les tourments et autres supplices psychologiques. À Gaza, tu ne dois surtout pas pleurer. Tu dois pleurer dans ton âme. Personne ne doit te voir pleurer. Tu as fait le choix, tu dois l'assumer. C'est la règle. C'est ce que les régisseurs de Gaza avaient dit hier à Judas l'Iscariote, lorsqu'il était plein de regrets par rapport à la trahison de son maître et qu'il est revenu leur redonner l'argent. Je lis pour vous Matthieu 27 à partir du verset 3. Alors Judas, qui l'avait livré, voyant qu'il était condamné, se repentit. C'est un simple regret, ce n'est pas la repentance au sens biblique. Et rapporta les 30 pièces d'argent aux principaux sacrificateurs et anciens en disant, j'ai péché en livrant le sang innocent. Il le confirme là. Il répondit, regarde bien la suite, hein. Que nous importe? Cela te regarde. Judas jeta la pierre d'argent dans le temple et s'y retira et alla se pendre. Il ne s'est donc pas repenti. Si c'était repenti, il serait reparti vers les apôtres pour aller te demander pardon. À Gaza, tes souffrances, c'est ton problème à toi. À toi seul, ils n'en ont que faire. C'est ça, Gaza. Et je viens vous dire, avec beaucoup de compassion dans l'âme, ceci. La maîtresse est à Gaza. L'amant est à Gaza. La prostituée, peu importe la forme, est à Gaza. Beaucoup de ceux que vous enviez ou qui rient au grand jour sont à Gaza. Seulement que leurs chaînes à eux sont invisibles. Oui, beaucoup sont à Gaza. Moi-même, j'ai été à Gaza. Ça n'a pas été très facile. Ce fut la guerre, les supplices, la maltraitance. Mais en fin de compte, la toute-puissance du Très-Haut a triomphé. J'ai été affranchi par la miséricorde de Dieu manifestée en Jésus-Christ. Celle à laquelle je t'appelle. Ce message est donc un cri de cœur, non une satire, encore moins une condamnation. Que Dieu se souvienne ce jour de quelqu'un qui est à Gaza ou qui passe par Gaza et dont l'âme pleure au-dedans de lui-même ou d'elle-même. Que Dieu rompt ses chaînes de Gaza et le renvoie libre. Ce jour, je déclare cette parole des Écritures sur tout potentiel captif de Gaza, sur tout cela qui sont sous l'influence de l'énergie de Gaza, sur tous ceux-là qui sont dans les tombes et catacombes de Gaza, sur tous ceux-là qui sont dans les liens et forçats de Gaza, sur tous les esclaves de Gaza qui s'ignorent-elles ou pas. Je libère sur toutes ces personnes cette parole. J'active dans leur vie cette parole de Luc 4, verset 18 à 19, avec toute onction qui va de pair avec. L'Esprit du Seigneur sur moi, parce qu'il m'a envoyé pour annoncer une bonne nouvelle aux pauvres. Il m'a envoyé guérir ceux qui ont le cœur brisé, pour proclamer aux captifs la délivrance et aux aveugles le recouvrement de la vue, pour renvoyer libres les opprimés, pour publier une année de grâce du Seigneur. Les points forts, parce qu'il m'a oint. Le deuxième, une bonne nouvelle aux pauvres. Le troisième, le cœur brisé. Le quatrième, les captifs, la délivrance. Le cinquième, les aveugles, le recouvrement de la vue. Le sixième, les opprimés. Et enfin, une année de grâce du Seigneur. Alors le texte dit, l'Esprit du Seigneur sur moi, parce qu'il m'a oint. Je veux parler sur la vie de quelqu'un qui m'écoute. Tu reçois à présent l'onction de la délivrance de Dieu. Tu reçois l'onction qui fait céder les jougs, les chaînes, les liens et les forçats. L'onction qui implose les autels démoniaques, les alliances sataniques et autres. L'onction qui arrache de la main de la prison et de la domination, de la tyrannie, des supplices, des humiliations du diable. L'onction qui fait passer des ténèbres de Satan et des démons, des ténèbres de la sorcellerie et autres, à la lumière du rayonnement de Dieu, à la lumière de l'éclosion et de l'ascension en Christ. C'est cette onction-là que je libère sur toi. Le texte poursuit en disant, pour annoncer une bonne nouvelle aux pauvres, je parle à la vie de quelqu'un, je proclame sur la vie de quelqu'un, tu passes de tout ce qui est stress, mauvaise nouvelle à répétition, supplice psychologique, angoisse, oppression, déprime, dépression, privation de paix, astéa, hypertension artérielle, maladie métabolique. Tu sors de ta pauvreté, de tes misères, sous toutes leurs formes possibles, psychologiques, morales, intellectuelles, sentimentales, émotionnelles, financières, sociales, spirituelles, temporo-spatiales et identitaires. C'est-à-dire là où tu as perdu, là où tu es perdu dans le temps et dans l'espace, dépassé par les événements, où on ne sait plus, tu ne sais plus vraiment qui tu es, ni ce que tu es en train de faire. Tu passes de toutes ces choses au rayonnement en Christ, à la restauration en Christ, à la guérison en Christ, à la paix intérieure en Christ, à la résurrection en Christ, à la guérison de ton âme, de ton corps en Christ. L'Esprit de Dieu te sort des labyrinthes de la perdition et de la mort. L'Esprit de Dieu te retire des grandes eaux d'anéantissement. L'Esprit de Dieu insuffle sa vie en toi pour que tu revives et que ta destinée qui a été enterrée ressuscite par sa puissance. L'Esprit de Dieu prolonge tes jours et ton histoire. Tu ne finiras point à Gaza comme l'ont arrêté tes ennemis, les ennemis de ton âme. Dieu te fait grâce. Le texte de Luc 4 continue en disant, il m'a envoyé pour guérir ceux qui ont le cœur brisé. Je vais poser la question à quelqu'un. Qu'est-ce qui a bousillé ton cœur? Qui est en train de faire saigner de façon hémorragique ton cœur? Qui est en train de faire pleurer ton âme? Qui, Dieu, te libère ce matin? Il te guérit. Il guérit ton cœur. Il pense ton cœur. Il met le baume de son onction sur ton cœur. Il essuie de ses propres mains tes larmes avec de bonnes nouvelles et de nouvelles choses. Dieu fait de nouvelles choses dans ta vie pour guérir et cicatriser ton cœur. Dieu remplit ton cœur de lui-même, de paix, d'amour, de pardon et de miséricorde. Dieu remplit dans ta vie les années qu'ont dévoré le gazab, la sauterelle, les criquets et le asile. Le texte poursuit en disant, Lucas bien sûr, pour proclamer aux captifs la délivrance. De quoi es-tu captif? L'Esprit de Dieu te libère. De qui es-tu captif? L'onction de Dieu t'a franchi. Ta délivrance n'est pas sur la table des négociations. Elle est actée et accomplie en Christ par son sang versé pour toi à la croix. C'est une réalité qui sera de plus en plus visible et tangible dans ta vie. Dieu la proclame avec toutes les implications des dédommagements qui vont de pair avec. Tes ennemis oppresseurs sont sommés par l'Esprit de Dieu de te relâcher par divers mandats divins du sacrifice de Christ et du prix payé pour le rachat de ton âme. C'est un ordre que l'Esprit leur donne. L'Esprit de Dieu leur donne ce matin avec effet exécutoire immédiat, sous peine de représailles et jugement, comme Dieu l'a dit à Abimélec, roi de Guéra, en Genèse 20, dont j'ai fait lecture. Dieu lui dit en songe, je sais que tu agis avec un cœur pur, aussi t'ai-je empêché de pécher contre moi. C'est pourquoi je n'ai pas permis que tu la touchasses, parlant de Sarah. Maintenant, rends la femme de cet homme, il est question d'Abraham. Car il est prophète, rends sa femme. C'est un temps de restitution pour quelqu'un ce jour. C'est un temps de rétrocession pour quelqu'un ce jour. C'est un temps de rétablissement de quelqu'un ce jour. C'est un temps de repositionnement de quelqu'un ce jour. C'est là ce que l'Esprit dit. Et ce n'est pas tout. Voyez ce que Dieu va dire. Il va dire à Abimélec, il est prophète, il priera pour toi et tu vivras. Mais si tu ne la rends pas, sache que tu mourras. Toi,
3: et tout ce qui t'appartient. Voici la parole qui est suspendue comme une épée de Damoclès sur tous ceux qui retiennent quelque chose de toi en captivité. Voici la parole de jugement. Voici la parole de jugement qui est suspendue sur eux tous. Le texte de Luc 4 continue en disant « Et aux aveugles, le recouvrement de la vue. Tu verras à partir de maintenant ce que tu ne voyais point hier. Ce qui ne t'était point permis de voir. Tu verras des opportunités, des occasions providentielles, des connexions providentielles. Tu recevras de nouvelles inspirations, des idées nouvelles, des projets nouveaux. Tu comprendras beaucoup de choses que tu ne comprenais pas hier. Dieu te sort des tâtonnements interminables. Dieu te fait retrouver le chemin. Il te fait te retrouver. Il te sort du vagabondage, peu importe la forme. Les temps, les circonstances, les personnes, les environnements et les lieux te seront désormais favorables. Dieu ouvre ton canal prophétique. Il réveille et ressuscite ses dons en toi. Tu auras accès à de nouvelles révélations aussi limpides que l'eau de roche. Ce qui t'échappait hier sera à toi à présent. Ce qui te filait des mains hier sera ta possession et ta propriété. Le texte de Luc continue en disant, pour renvoyer libre les opprimés. Qu'est-ce qui t'opprimait? C'est terminé. Qui t'opprimait? Son joug est brisé. Ses chaînes ont cédé. Qu'est-ce qui avait compromis et confisqué ta liberté? Dieu le détruit, installe sa paix et son ordre à lui dans ta vie. Dieu te sort de la vallée de l'ombre de la mort pour te faire vivre et prolonger tes jours. Ça n'est point ta fin, mais un commencement nouveau. Je l'annonce et je déclare cela sur ta vie. Gaza, c'est point un commencement nouveau dans ta vie. Le texte de Luc termine en disant, pour publier une année de grâce du Seigneur, tu passes des années de disgrâce à une année de grâce. Tu passes de la saison de la poisse à la saison de la providence divine. Tu passes de la manipulation des hommes, de l'exploitation et surexploitation des hommes et des démons à la grâce de Dieu, à la félicité de Dieu, à la restauration de Dieu, au bonheur de Dieu. L'histoire ne se répétera plus dans ta vie. Une page nouvelle s'ouvre pour toi. Le glas de la révélation de l'homme nouveau que tu es en Christ, dans sa pleine révélation, son plein repositionnement et rayonnement a sonné. C'est un décret divin scellé par le sang qui a coulé à Golgotha et attesté par la résurrection et le triomphe sur la mort du lion de Golgotha, le Galiléen. Shalom à vous et paix sur vos vies avant que nous ne poursuivions ce thème. Nous revenons au texte donc de Juge 16 qui poursuit en disant, les Philistins bien sûr le liaient, parlant de Samson, avec des chaînes d'airain. Une précision est faite ici sur la nature des chaînes par lesquelles on tenait Samson lié, les reins. Nous savons tous ce qu'est les reins. Impossible donc à Samson de pouvoir humainement parlant s'en libérer. Seul Dieu le pouvait. C'est bien le cas de beaucoup de gens que nous voyons dans une liberté apparente, mais que Satan et l'establishment tiennent ligotés avec des chaînes spirituelles des reins. Ces personnes-là, elles ne savent plus qui elles sont, ni dans quoi elles se sont mises. Elles crient au fond d'elles-mêmes de souffrance et se tordent de douleur intérieure. Elles cherchent et soupirent quant à comment en sortir. Mais que hélas, elles sont enchaînées par des pactes de compromission et des crimes et actes rituels par lesquels on les tient. Voici entre autres les chaînes en jeu par lesquelles on les tient, leur statut. C'est-à-dire leur réputation, leur image qui est en jeu, leur pitance également. Tout ça est en jeu, voilà. Également, nous avons leurs conditions de vie, c'est-à-dire le salaire, leur carrière, leur compte bancaire, leur confort, leur subsistance. Des fois, c'est une affaire de gros sous qui est en jeu. Comment lâcher la laisse, c'est ça. Et puis ensuite, nous avons leur famille, c'est-à-dire leur femme et enfants dont ils ont charge. Leur postérité, leur progéniture, l'avenir de leurs enfants, leur scolarité, tout ce qui est en jeu. Comprenons que ce n'est pas ces choses-là qu'on les tient par un chantage esclavagiste. Mais pendant que je parle, que Dieu se souvienne de quelqu'un qui est en train de croupir à Gaza et de se repentir dans son cœur. Que Dieu jette un regard de compassion sur quelqu'un qui pleure en lui-même, quelqu'un dont l'âme est chargée de regrets et qui est prise en cage. Que Dieu ait pitié de quelqu'un qui a été pris dans le taux de Gaza. Quelqu'un qui s'y est retrouvé sans avoir pesé tous les pour et les contre. du deal qui lui avait été proposé. Que Dieu libère sur toutes ces personnes son salut et sa puissance de délivrance. Que les chaînes commencent à céder sous l'onction du Très-Haut et que toutes ces personnes commencent à basculer de la domination de Satan à l'admirable lumière de Dieu. Oui, je le dis, que les chaînes commencent à céder sous l'onction du Très-Haut et que toutes ces personnes commencent à basculer de la domination, de la tyrannie des ténèbres à l'admirable lumière du Tout-Puissant et bien-aimant Dieu de miséricorde. Que quelqu'un bascule des ténèbres à la lumière, de la captivité à la délivrance, de l'esclavage au salut. Je poursuis par notre héros légendaire Samson, dont il est dit, il tournait la meule dans la prison. Voyez, quand tu es à Gaza, on te confie des tâches humiliantes, déshonorantes, dégradantes, dévalorisantes, déshumanisantes, avilissantes, visant bien sûr de ravir et ruiner ta dignité humaine. À Gaza, tu bosses pour le système et pour le diable, au mépris de ta santé, de ton bien-être et de ton âme. On te pousse à t'auto-détruire, on t'exploite à l'anéantissement. Tu es une matière première, pas une personne. Tu es un spécimen expérimental, un cobaye, un hamster. Ta vie n'a aucun intérêt, encore moins ton âme ni ton éternité. Tu es une machine, tu es une chose, tu as été déjà chosifié à Gaza. Verset 23, il nous a dit, « Oh, les princes des Philistins s'assemblèrent pour offrir un grand sacrifice à Dagon, leur Dieu, et pour se réjouir. » Il disait, « Notre Dieu a livré entre nos mains Samson, notre ennemi, qui multipliait nos morts. » Dans la joie de leur cœur, il dit qu'on appelle Samson et qu'il nous divertisse. Regardez comment c'est pathétique, comment c'est triste. Il le fit sortir de la prison et il joua devant eux. Il le plaçait entre les colonnes. Regardez comment ça fait pitié. Pour vous dire qu'à Gaza, quand tu as été pris dans le piège et dans la prison de Gaza, on fait de toi un pitre. On te fait jouer un rôle. On fait de toi un clown. On te ruine psychologiquement. On fait de toi un esclave psychologique. On ruine ta dignité humaine. À Gaza, on te donnera à manger, à boire, des habits, voire même le luxe et le bling-bling. Mais dans le secret, on te fait endurer quelque chose d'incroyablement horrible et terrifiant. On te brise, on te déconstruit, on te démonte en pièces détachées. On te contraint au parjure, au blasphème, aux pires humiliations. Les Philistins avaient dit quelque chose. Notre Dieu a livré entre nos mains Samson, notre ennemi, qui multipliait nos morts. Est-ce vraiment vrai ce qu'ils disent? Je vous dirais non et non. Sinon que les Philistins savaient très bien que ça n'est point leur Dieu Dagon qui a livré Samson. Parce qu'il n'en a pas le pouvoir face au Dieu de Samson. D'ailleurs, plus tard, à l'épisode de la prise de l'Arche de l'Alliance à Asdod, nous savons, eux aussi ça, ont su ce qui s'est passé. Dagon était à terre, pas deux fois, prosterné devant l'Arche, en révérence au Dieu d'Israël, qui est aussi celui de Samson. C'est bien ce qui est. Mais en même temps, il faut admettre que leur Dieu est indirectement pour quelque chose dans cette capture de Samson. Et je m'explique pourquoi. Mais parce que des rituels avaient été faits dans ce sens. Délilah, le canal de la chute de Samson, avait été d'abord chargé de l'onction, de l'énergie, du culte à Dagon. Ça n'était pas une femme ordinaire. Beaucoup de Délilahs sont dans nos murs, beaucoup de Délilahs sont dans la capitale, beaucoup de Délilahs sont dans la cité, beaucoup de Délilahs sont dans l'environnement, beaucoup de Délilahs sont dans nos églises, dans nos assemblées. Délilah, ça n'est pas seulement une personne. Oui, seulement que pour que cette énergie de Dagon, ce rituel-là, il marche, il fallait que Samson tombe en disgrâce vis-à-vis de son Dieu. Donc Dagon n'a fait que user de répercussions, de récupération par le fait de la rupture et du désaccord entre Samson et son Dieu. Tant que les deux étaient en phase, Samson en phase avec son Dieu, impossible que les Philistins aient le dessus. C'est une question de rapport de force modulable en fonction de la relation de chacun avec sa divinité. Et c'est bien là que font la différence les païens. Je vous le redis, ne pensez point que ceux d'en face et de l'autre côté n'ont pas de divinité ni de spiritualité. Ne vous y trompez pas. Je le répète, c'est une question de rapport de force modulable en fonction de la relation de Satan avec sa divinité. Hein. Souvenez-vous du combat entre Amalek et Israël. Souvenez-vous de ce chapitre, de cet épisode. Lorsque les mains de Moïse étaient debout, mais Josué avait le dessus dans la vallée. Mais lorsque les mains de Moïse s'affaiblissaient sur la montagne, mais les choses s'inversaient. Comprenez, ça veut tout dire. Hein. Nous avons donc un devoir de maintien, de consécration, de communion. Voilà. Dans tous les cas, je viens vous dire que nous jouissons d'une immunité sous condition. C'est là ce dont il faut se rendre compte. Le Deutéronome 28, parlant de bénédiction et de malédiction, se scinde en deux parties séparées l'une de l'autre par un petit mot qui a tout son sens, un mot de quatre lettres. Mais, M-A-I-S, qui est un adversatif. Et juste après le mais, il y a un autre mot à deux lettres qui est tel que s'il est absent, cela nous fera passer d'une promesse conditionnée et conditionnelle à une prophétie, à un oracle. Cette expression-là, c'est si. Si vous enlevez le si, ce n'est plus une promesse conditionnée. C'est un oracle qui sort et qui a valeur donc d'accomplissement sans condition, ce qui n'est pas le cas. Dieu dit, ce que Dieu a dit est clair. Je lis pour vous Deutéronome 28. Ça commence en effet au verset 1 dans la section bénédiction par « Si tu obéis à la voix de l'Éternel ton Dieu ». Et on bascule au verset 15 dans la section malédiction, hein, avec une transition qui est conduite par cette expression « Mais si tu n'obéis point à la voix de l'Éternel ton Dieu ». Comprenez donc que tout était promesse, promesse de bénédiction tout d'abord, mais aussi promesse de malédiction ensuite. Ça n'est point l'une sans l'autre. Comprenez aussi que rien n'était acquis d'avance ni scellé. Les choses ne sont pas fixées, mais modulables en fonction de la nature des relations que nous avons avec Dieu, reposant sur l'obéissance et l'observation de ses commandements, la sainte doctrine. C'est là ce qu'il faut comprendre. Maintenant, qu'est-ce que Samson a fait à Gaza? Et pour sortir de Gaza, la balance des Philistins. Nous allons voir ce qui a pesé dans la balance des Philistins. Ensuite, nous allons voir ce qui a pesé dans la balance de Samson. Le récit biblique nous dit que les Philistins saisissent Samson. Comme je l'ai dit, saisir quelqu'un, c'est maîtriser cette personne, la neutraliser, la réduire à l'impuissance. C'est donc ici une mise en lumière que leurs pièges et stratégies ont marché. Il avait donc saisi et maîtrisé. Maîtriser sa personne, mais pas sa foi. Ils avaient certes rasé ses cheveux, symbole de sa consécration à Dieu, mais ils n'ont point maîtrisé ni détruit la source de cette puissance. Ils avaient réduit l'homme à l'impuissance. Ils l'avaient éteint, mais ils n'avaient point réussi à éteindre la flamme qui brûlait en lui pour son Dieu. Ils avaient capturé, maîtrisé l'homme, mais point son Dieu. Dans cette affaire, beaucoup de paramètres leur échappaient, surtout le plus important, la source de la puissance de Samson. Les Philistins pensaient être en position de force, mais à la vérité, ils étaient plus en danger que jamais. Parce que le danger était cette fois-ci dans leur mur, au bon endroit, pour un carnage parfait. Ils l'ont eux-mêmes mis à l'endroit où ils pouvaient leur causer le plus de dégâts. À la moindre étincelle de connexion de Samson à sa source, c'était « Bonjour les catastrophes, salut l'hécatombe ». Et ça a été le cas. Laissez-moi vous dire que bien des fois, nos ennemis, par la sagesse de Dieu, sans même que nous le sachions, nous mettre exactement au meilleur endroit de Dieu pour nous. Bien des fois, Satan lui-même, limité qu'il est par rapport à la sagesse de Dieu, qui est impénétrable, il fait exactement ce que Dieu veut qu'il fasse et qu'il a arrêté pour nos vies dans sa préscience. Il nous positionne, parlant de Satan, à l'endroit exact où Dieu nous veut. Il fait exactement sans salaire ce que Dieu veut qu'il fasse. Et c'est bien là que ce texte de la Bible de 1 Corinthiens 2 prend tout son sens. Je lis pour vous. Cependant, c'est une sagesse que nous prêchons parmi les parfaits. Sagesse qui n'est pas de ce siècle, ni des chefs de ce siècle qui vont être anéantis. Nous prêchons la sagesse de Dieu, mystérieuse et cachée, que Dieu, avant les siècles, avait destinée pour notre gloire. Sagesse qu'aucun des chefs de ce siècle n'a connue. Car s'il eût connu, il n'aurait pas crucifié le Seigneur de gloire. Mais comme il est écrit, ce sont des choses que l'œil n'a point vues, que l'oreille n'a point entendues et qui ne sont point montées au cœur de l'homme. Des choses que Dieu a préparées pour ceux qui l'aiment. Et tu es aimé de Dieu. Je viens vous dire que pour que certaines choses se passent, à la manière voulue par Dieu, il faut garder sa lucidité. Je viens vous dire que pour quelqu'un qui est en phase avec Dieu, quoi que Satan fera dans sa vie contre lui, cela aboutira exactement au puzzle que le Tout-Puissant a préparé et veut. Sinon même, en une issue bien meilleure. C'est ici et la sagesse de Dieu et la toute-puissance de Dieu insondable qui sont en cause, qui sont en jeu. Dieu est grand et puissant par sa science. Il se tient à la symptôme de tous les savoirs, avait dit le philosophe allemand Emmanuel Kant. Dieu éblouit par la splendeur de ses œuvres. Dieu merveille, sublime. Il nous bluffe par la magnificence de ses actions. C'est bien pour cela que certaines personnes, comme Jean, qui ont marché avec le Christ, qui l'ont vu, qui l'ont touché de près, à certaines occasions et à certains niveaux de sa révélation, sont tombés comme morts, notamment sur l'île de Patmos. Pareil pour bien des prophètes comme Ésaïe, Ézéchiel et bien d'autres. Je lis pour vous Apocalypse 1. Je me retournais pour connaître quelle était la voix qui me parlait. Et après m'être retourné, j'ai vu 7 chandeliers d'or. Et au milieu des 7 chandeliers, quelqu'un qui ressemblait à un fils d'homme. Au verset 17, quand je le vis, j'ai tombé à ses pieds comme mort. Le texte continue en disant, les Philistins crevaient les yeux à Samson. Pour comme, je l'ai dit, le plonger dans une désorientation temporo-spatiale. Pour le plonger dans l'obscurité, dans les ténèbres. Pas simplement pour l'empêcher de voir, ça va plus loin que ça. Il fallait l'empêcher d'être en contact avec son Dieu, le priver d'adoration, de sa source. C'était l'intention, l'objectif, vu qu'en ce temps-là, les dieux étaient physiques, même alors que le Dieu de Samson pas. Mais laissez-moi vous dire qu'ils l'ont plus rapproché donc de Dieu que jamais. Ils ont crevé ses yeux, mais ils l'ont plus rapproché de Dieu. Ils l'ont plongé dans plus de lumière que jamais, car Dieu est lumière. C'est en lui que nous voyons c'est quelle la réalité et la vérité. Bien des personnes ont leurs yeux en très bon état, mais elles habitent l'obscurité des ténèbres. Ce qui n'était pas le cas de Samson à ce moment précis, des reconnexions à son Dieu. Les Philistins ne savaient pas que le mécanisme, sinon le moyen par lequel Samson se connecte à son Dieu, ça n'est point les yeux, ni les membres, mais un sens invisible intégré en lui qu'on appelle la foi, qu'ils ont justement contribué à rendre plus puissant que jamais, à aiguiser, à polir pour le grand carnage à venir. Ils ignoraient que Samson peut se connecter à Dieu n'importe où et à n'importe quel moment. Personne ne peut empêcher cette connexion, ni les hommes, ni la distance, ni les chairs, ni quoi que ce soit. C'est d'ailleurs pour ce faire que les cheveux de Samson se sont mis à pousser sans qu'il ne puisse ni s'en rendre compte, ni l'en empêcher. Les Philistins ne savaient pas que la force réelle de Samson, c'était son Dieu, que cette force-là ne se trouvait ni dans ses cheveux, ni en Israël, mais dans sa connexion avec son Dieu. Oui, ils ont oublié que Samson était dans une autre dimension, que le cas Samson était un cas qui n'a rien à voir avec le leur, dans leur façon de vivre, leur croyance. Ils ont oublié que le Dieu de Samson, il est tout autre, comme Paul le dit dans Actes, le chapitre 17, le Dieu qui a fait le monde et tout ce qui s'y trouve, étant le Seigneur du ciel et de la terre, n'habite point dans des temples faits de main d'homme. Il n'est point servi

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3: Bonjour, peuple de Dieu. Moi, c'est Madame Akessé. Si je suis là, c'est pour dire vraiment merci à notre Dieu, car il est merveilleux. Nous sommes venus pour la première fois en début d'année, lorsqu'on faisait tomber les murs de Jéricho. Et lorsque nous avons fini, nous avons approché Papa Chami avec les deux filles. Et il a demandé qu'elles voulaient quoi. Elles ont dit vraiment c'est difficile, c'est dur à l'école. Elles n'arrivent pas à comprendre les leçons qu'on leur enseigne. Et elles sont en classe d'examen pour leur bac. Et il a prié pour eux. Il a dit, vous avez eu. Ne craignez pas, tout est déjà accompli. Et vraiment, nous voulons dire merci. Parce que quand le résultat est sorti, malgré les difficultés, ils ont eu leur bac avec mention. Donc je veux rendre gloire à Dieu.
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0: La mission évangélique Le Réobot, avec à sa tête l'évangéliste Dr Paul Gwebe, organise une retraite spirituelle chaque jeudi en 15 pour tous ceux qui sont fatigués et chargés selon Matthieu 11, verset 28. Entrée jeudi à 18h, sortie dimanche à 18h. Notez bien, en venant, faites votre sac comme si vous entreprenez un voyage de 3 jours. Au programme, enseignement, cueil d'âme, combat spirituel, renoncement aux œuvres mortes, fermeture des portes spirituelles, ouverte dans la vie du fidèle. Vendredi de retraite, veillée de prière et de délivrance ouverte à tous. Des chambres propres et confortables à votre disposition pour votre retraite. Jour de prière, tous les jours et toutes les nuits, sauf les lundis. 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Premier carrefour, à gauche après la boulangerie à mort, en face du supermarché Free Market, à 20 mètres de l'église Réveil. 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Général de brigade Sako Issa, directeur général de l'administration et des finances du ministère de la Défense. Commissaire général de brigade Koulibaly Inyamien Christophe, directeur des finances du ministère de la Défense. Intendant général de brigade Soulama Bakari, directeur du commissaire des armées du ministère de la Défense, et l'ensemble du personnel du domaine du commissariat des armées du ministère de la Défense, révérend pasteur Tano Kwame Jean-Claude, président national de l'église AEC, et l'ensemble de la communauté, la grande famille serrée en France et à Abidjan, M. Fofana Issoufou, directeur de société en France, les autorités administratives et coutumières du Lot-Guibois, les cantons Abouiri et Djeko, les tribus Gbagota, Kokorua et Satroko, les villages Gekoko, Bega, Djigo, Dakuritro, Gigedou et Daguko, les grandes familles Gebokelilie, Geive et Dekedou, les familles Tutulilif, Gizolili, Siro.

0: Nyakwalili et Louklibua, la coordination des mutuelles du canton Gueko, la mutuelle de développement de Gekoko, la grande famille Otitil, frères, mères, enfants, petits-enfants, parents, alliés et connaissances, ainsi que la famille Otiti et alliés, ont la profonde douleur de vous annoncer le décès de leur fils, frère et père, M. Otiti Zate Georges Richard, enseignant à la retraite, décès survenu le lundi 27 avril 2026 à l'hôpital militaire d'Abidjan, HMA. Programme des obsèques, mardi 12, mercredi 13 et jeudi 14 mai 2026, présentation des condoléances au domicile familial situé à Yopougon-Belair, à la cité Sokim, villa 22, rue L35, de 17h à 19h. Vendredi 22 mai 2026, levée de corps à la salle Félix Oufouette-Boigny Ivoussep de Trècheville de 10h30 à 11h30, suivi du transfert du corps à Divo, veillée religieuse de 21h jusqu'à l'aube. Samedi 23 mai 2026, inhumation au cimetière de Dougako à Divo. Les grandes familles assignées à Awankrou, sous-préfecture de Pakobo et Abidjan, la famille Kouadio à Akwangokrou et Kofi Ngorankrou, sous-préfecture de Tibissou et Abidjan, la famille Koko à Akwangokrou et Abidjan, la grande famille Ayetou à Abidjan, Nana Amani Kassi, chef du village d'Awankrou, sous-préfecture de Pakobo et ses notables, la famille Zouaglan à Awankrou, sous-préfecture de Pakobo et Abidjan, la famille Akbo à Awankrou et Abidjan, la fraternité Saint-Paul et Pierre d'Awankrou, l'honorable Kwasi Kwaku Eugène, la famille Feu Conan Kwasi à Awankrou et Abidjan, la grande famille Niaoré Zegbeyi à Diato Litier, sous-préfecture du Lakota, Abidjan et Europe, la grande famille Bawa à Diato Litier et Abidjan, la veuve Zegbeyi Modestine, les enfants Conan Kwaku Judicael, Conan Ivana Etienne, Conan Yasmine, Conan Fanuel et Conan Ange Daniel ont la profonde douleur de vous annoncer le décès de leur fils, frère, époux, père, oncle, beau-père, beau-fils, Priva Conan, responsable régional Afrique électricité et automatisme à Barry Kalebo, décès survenu le 7 avril 2026. Programme des obsèques du 28 au 30 avril 2026 de 18h30 à 20h30, présentation des condoléances au domicile du défunt à Bingerville, cité Belair, 500 mètres après le palais de justice. Vendredi 8 mai 2026, première veillée de 21h à 23h, veillée religieuse de 23h à l'aube, veillée traditionnelle sur la place publique de la cité Belair à Bingerville. Vendredi 15 mai 2026, deuxième veillée de 21h à 23h, veillée religieuse de 23h à l'aube, veillée traditionnelle au domicile familial, si à Koumassi, quartier Baradji. Mercredi 20 mai 2026, de 20h à 21h, veillée religieuse à l'église Sainte-Anne, Agamé, Bingerville. Vendredi 22 mai 2026, 12h30, levée du corps à Ivoussep de Trècheville, salle Félix Oufouette-Boigny, suivi du transfert du corps à Awankrou, sous-préfecture de Pakobo. 21h à 23h, veillée religieuse. 23h à l'aube, veillée traditionnelle. Samedi 23 mai 2026, 10h, inhumation au cimetière du Dix Villages. Dimanche 24 mai 2026, 10h, messe d'action de grâce à la chapelle d'Awankrou. Contact 07 09 72 80 98.
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4: Bienvenue sur les antennes de Fréquence Vie, la nationale des églises protestantes et évangéliques de Côte d'Ivoire. Vous êtes à présent au grand journal de la rédaction de ce samedi 9 mai 2026. Bonjour. Et bon week-end à tous, à la une de l'actualité. Célébration de la Journée nationale de la famille à l'église méthodiste du district ordinaire de Yamoussoukro. Dans un instant, le compte-rendu de notre correspondant de la station régionale Radio Fréquence Vie de Yamoussoukro. Nomination de Ibrahim Koulibaly Kubert au poste de président du Conseil d'État. Anciennement président de la Commission électorale indépendante CEI, M. Kubert succède à Patrice Yao Kouakou, arrivé au terme de son mandat. Première édition de la Semaine nationale de la lecture de la Bible dans l'optique d'appeler à l'engagement de tout un chacun dans les voies du Seigneur. Dans un instant, la déclaration de la présidente de la Ligue pour la lecture de la Bible. À l'international au Sénégal, mise en œuvre du programme de coopération monétaire. Les banques centrales africaines planchent sur l'intégration monétaire du continent. Un tournant majeur vers l'autonomie financière au cœur des échanges. Enfin, en sport, le PSG décroche son ticket pour la finale de la Ligue des Champions. Un score final, 6 buts à 5, aller et retour. Voilà pour le sommaire. Bon week-end à tous. Nous ouvrons ce grand journal avec la nomination de M. Ibrahim Koulibaly Kubert au poste de président du Conseil d'État. Le magistrat hors hiérarchie groupe A échelon unique, Ibrahim Koulibaly Kubert, a été nommé jeudi 7 mai 2026 président du Conseil d'État. Il succède à M. Patrick Yao Kouakou, arrivé au terme de son mandat. L'annonce a été faite à Abidjan Plateau par la secrétaire générale de la présidente de la République, Masséré Touré Kone, à la lecture d'un communiqué présidentiel. Ibrahim Koulibaly Kubert a présidé la commission électorale indépendante CEI du 30 septembre 2019 au 6 mai 2026. Direction Yamoussoukro dans la région du Bélier pour la célébration de la journée nationale de la famille. L'église méthodiste de Côte d'Ivoire a procédé à la célébration de la journée nationale de la famille le dimanche 3 mai 2026 à l'église méthodiste du district ordinaire de Yamoussoukro. Et cette journée visait à assurer l'animation spirituelle et l'encadrement des familles à travers les différents couples et a été marquée par la présence et la participation des couples du COMEFA, local de l'église méthodiste Ebenezer d'Abidjan à Djamé. Des détails dans le reportage de Metson Conan, notre correspondant de la station Radio Fréquence Vie, de Yamoussoukro.
5: L'église méthodiste a procédé à la célébration de la journée nationale de la famille le dimanche 3 mai 2026 à l'église méthodiste du district ordinaire de Yamoussoukro, temple Jérusalem, sise au quartier Assabou. Cette journée qui vise à assurer l'animation spirituelle et l'encadrement des familles à travers les différents couples a été marquée par la présence et la participation des couples du COMEFA local de l'église méthodiste Ebenezer d'Abidjan à Djamé. Do Marus, président du COMEFA de l'église méthodiste Ebenezer d'Abidjan à Djamé, a expliqué en quelques mots le but et la symbolique de la journée de la famille et a profité de notre micro pour adresser des salutations à ses premiers responsables au niveau national, puis a exprimé sa gratitude à ses responsables au niveau régional pour l'invitation et pour l'honneur qui leur a été fait lors de la célébration de cette journée.
6: Le COMEFA est une structure qui a été mise en place par l'église méthodiste de Côte d'Ivoire en vue d'assurer l'animation spirituelle et l'encadrement des familles à travers les différents couples. Et chaque année, l'église fait l'honneur et la part belle aux différentes familles et aux couples à travers une semaine au cours de laquelle la famille est célébrée. Dans ces semaines se déroule un certain nombre d'activités autour d'un thème et cette année de manière particulière, le thème est la joie d'être sauvé avec toute sa famille. C'est autour de ce thème que l'ensemble des familles et des couples ont été entretenu au cours de cette semaine. Et le clou de cette semaine est la journée dédiée à la famille, qui est ce dimanche 3 mai 2026 sur l'ensemble du territoire national dans l'ensemble des communautés méthodistes de Côte d'Ivoire. Particulièrement ici à Yamoussoukro, c'est un honneur qui a été fait parce que la célébration est particulière, d'autant plus qu'elle regroupe deux COMEFA locaux, le COMEFA hôte qui est le COMEFA local de Yamoussoukro et le COMEFA invité qui est le COMEFA d'Abidjan à Djamé et Ebenezer. Donc cette célébration-là, nous l'avons voulu conjointe de sorte à ce que les deux COMEFA puissent continuer de se rapprocher, de sorte à ce que la fête ait encore plus d'entrain et d'engouement et de partager les expériences mutuelles. Nous voulons profiter de l'antenne pour saluer tous nos responsables au niveau national, son éminence le bishop Séraphin Moudé et toute la conférence de l'église méthodiste Côte d'Ivoire.
5: La joie d'être sauvé avec toute sa famille. Tel est le thème de la journée de la famille pour cette année. Nyang Adou François, le très révérend et surintendant du district ordinaire de Yamoussoukro, prédicateur du jour, a donné ses impressions sans oublier de traduire sa reconnaissance à Dieu, prodiguant des conseils et bénissant les couples, rappelant le rôle central que joue la famille au niveau de l'église et la question du salut.
7: Cette journée est vraiment marquée par la croyance en Jésus. Si tu crois en Jésus, tu seras sauvé. C'est ça qu'on doit retenir. Donc le Jésus s'est accru en Jésus et il fut sauvé. Et aujourd'hui, comme c'est le jour de la famille, nous allons prodiguer des conseils au couple, la joie, la paix et surtout l'amour qui doit régner dans chaque foyer. S'il y a l'amour, ils ne sont pas capables d'être fidèles. Parce que quand tu as l'amour du prochain, tu ne peux pas aller chercher la femme de l'autre. La femme aussi ne peut pas aller chercher le mari de l'autre. Si nous avons vraiment l'amour. Parce que quand Jésus dit, aimez-vous les uns les autres, si tu aimes quelqu'un, tu sais quelle conduite il faut tenir. Donc je pense que c'est vraiment un grand moment de joie. Surtout nous avons reçu les couples de Benin, d'Adjamé et Benizère. soient associés à nous pour adorer Dieu aujourd'hui. C'est la journée de la famille.
5: Le directeur général de Radio Fréquence Vie, par ailleurs membre de l'église méthodiste et du COMEFA, Ebenezer Abidjan Adjamé, a exprimé sa reconnaissance et a profité de l'occasion pour lancer un appel à tous les fidèles chrétiens des églises évangéliques de Yamoussoukro à faire face à la situation de la délocalisation de la radio dans un nouveau site.
8: Nous d'abord rendre grâce à Dieu et lui dédier toute la gloire. Nous avons été bien accueillis à tous les responsables de Yamoussoukro, à tous les responsables qui, de loin ou de près, ont contribué, sans oublier aussi la radio Fréquence Vie qui est de loin ou de près un partenaire. Il faut dire que la radio Fréquence Vie amorce une phase importante de son développement. Sans que le développement, il n'est pas linéaire, il peut y avoir des hauts et des bas. Mais à chaque fois, ça va s'arrêter, reprendre les choses en main et pouvoir booster en plus. C'est ce que Fréquence Vie est en train de faire actuellement. Donc, la délocalisation n'est pas de notre fait. On peut dire que cela nous est presque imposé. Donc, on est obligé de faire avec. Mais je pense qu'à l'avenir, on va passer à une autre forme d'installation de nos stations à l'intérieur du pays pour éviter ce genre de situation. Parce que Yamoussoukro nous donne déjà une idée. C'est-à-dire que nous devons penser maintenant à une autre forme. Faire en sorte que là où nous sommes installés, nous soyons propriétaires et que nous évitons de vivre encore ce genre de logement. Puisque délocaliser une station de radio d'un lieu à l'autre, ça coûte cher, ça coûte très cher. D'abord, l'installation est extrêmement lourde. Il faut délocaliser, il y a un coût. Ensuite, il faut aller réinstaller, il y a un coût. Et maintenant, ensuite, il faut rééquiper s'il y a un certain nombre d'éléments. Puisque dans le déménagement, dans le transport de matériel, il peut y avoir toujours des blessures en griffes de certains matériels. Il faut pouvoir les corriger, les remplacer. Donc, vous voyez qu'à trois niveaux, ça pèse sur la direction. Donc, nous allons songer dans notre futur proche, avoir une autre manière d'installer nos stations. Donc je voulais dire aux auditeurs de ne pas s'inquiéter, toujours de se mettre en prière, de prier pour le chef de station Yamoussoukro, et aussi de se mobiliser parce que ce n'est pas l'affaire d'une personne, c'est l'affaire de tout le monde. Et mes auditeurs Yamoussoukro, ils demandent d'être privés de la radio, mais t'as un manque à gagner. Parce que lorsqu'on a habitué à quelque chose, on ne se prive plus. Donc pour ne pas connaître ce manque à gagner, il faut qu'eux aussi soient les premiers à se mobiliser pour pouvoir nous accompagner afin que la radio Fréquence Vie Yamoussoukro puisse vivre.
5: Ce fut une belle journée spirituelle en couleur et réussie. Merci de votre aimable attention, Medson Conan, Radio Fréquence Vie Yamoussoukro.
4: C'était à l'instant le reportage de Medson Conan à l'occasion de la célébration de la Journée nationale de la famille tenue le dimanche 3 mai dernier à l'église méthodiste du district ordinaire de Yamoussoukro. Cap à présent sur la première édition de la Semaine nationale de la lecture de la Bible. La Ligue pour la lecture de la Bible Côte d'Ivoire tient du lundi 4 au dimanche 10 mai 2026 la première édition de la Semaine nationale de la lecture de la Bible, entre autres activités, un camp de lecture intégrale de toute la Bible à Assini, Côte d'Ivoire, du 3 au 9 mai 2026. Et ce, pour appeler à l'engagement de tout un chacun dans les voies du Seigneur. Suivons de concert la déclaration de la présidente nationale de la Ligue pour la lecture de la Bible, Dr Nyalega Rachel, épouse Atebi.
9: Chers membres de la Ligue pour la lecture de la Bible Côte d'Ivoire, chers partenaires, chers amis de la parole de Dieu, je rends grâce à Dieu pour sa fidélité constante envers la Ligue pour la lecture de la Bible Côte d'Ivoire qui existe dans ce pays depuis 1961. Le thème du lecteur de la Bible cette année, la Bible toujours actuelle, nous interpelle avec force et pertinence. Dans un monde en perpétuel changement et marqué par de multiples voix et sollicitations, il est plus que jamais nécessaire de revenir à l'essentiel, c'est-à-dire une relation vivante avec Dieu, nourrie par la lecture quotidienne de la Bible qui est sa parole. Nous affirmons avec conviction que la lecture régulière, quotidienne, méditative et réfléchie de la Bible qui reste toujours actuelle malgré le passage du temps, transforme les vies, éclaire les consciences et fortifie la foi selon le passage de 2 Timothée 3:16 qui dit en substance que la parole de Dieu est utile pour enseigner, pour convaincre, pour corriger, pour instruire dans la justice, afin que l'homme ou la femme de Dieu soit accompli et propre à toute bonne œuvre. Nous avons besoin d'entendre la voix calme et rassurante de notre Dieu qui nous parle à travers la Bible. Elle apporte un message de paix, de joie, d'amour, de salut dans notre monde troublé. Monde où abondent les mauvaises nouvelles de guerre, de maladies, de catastrophes naturelles, etc. Ces nouvelles sont source d'inquiétude et de nombreuses maladies psychosomatiques. C'est pour cela que la Ligue pour la lecture de la Bible en Côte d'Ivoire organise cette année, du lundi 4 au dimanche 10 mai, la première édition de la Semaine nationale de lecture de la Bible pour encourager la lecture et la méditation quotidienne de la Bible. Dans le cadre de cette semaine, entre autres activités, un camp de lecture intégrale, entière, de toute la Bible est organisé à Assigny du 3 mai au 9 mai. Toute la Bible sera lue entièrement pendant ce camp, du premier verset du livre de la Genèse jusqu'au dernier verset du livre de l'Apocalypse. Cependant, lire la Bible ne suffit pas. Il nous faut également apprendre à écouter, à discerner et à obéir à la voix de notre Dieu qui continue de parler à ceux qui s'approchent de lui avec un cœur sincère. La Ligue pour la lecture de la Bible Côte d'Ivoire demeure résolument engagée à promouvoir une culture biblique solide, accessible et permanente pour toutes les générations. Nous croyons que Dieu suscitera au sein de notre nation des hommes et des femmes enracinés dans sa parole et conduits par son esprit. J'exhorte chacun de vous à s'approprier pleinement cette vision pour l'année 2026 et au-delà. Ensemble, lisons la Bible, avançons avec foi, discipline et passion, afin que la parole de Dieu habite richement en nous et que nos vies reflètent fidèlement l'écoute et l'obéissance au Seigneur Jésus. Que Dieu bénisse chacun de vous et qu'il fasse prospérer cette œuvre pour sa gloire. Amen.
4: Allons à la synthèse avec la découverte de l'institution, le médiateur de la République, Maude de Saisine. Le médiateur de la République de Côte d'Ivoire, Gaoussou Touré, nommé le 10 mars 2026 par le président de la République, Alassane Ouattara, ancien ministre et gouverneur, remplace l'ancien médiateur de la République de Côte d'Ivoire, Adaman Tunkara, pour assurer la médiation entre l'administration et les citoyens ainsi que la cohésion sociale. À cet effet, une conférence de presse a été organisée le jeudi 30 avril dernier pour marquer officiellement le début du mandat et présider les axes prioritaires de la vision du médiateur de la République et communiquer les missions, les saisines de l'institution aux médias par extension à l'ensemble des partenaires nationaux et internationaux. La salle de médiation de l'Institut de la permanence a abrité la conférence de presse Cocody Cité des Arts. En effet, depuis le samedi 2 mai, les populations ont la possibilité de faire des requêtes à partir de leur mobile au médiateur de la République de Côte d'Ivoire, Gaoussou Touré, qu'on écoute au micro de notre reporter sur place, Diali Ebenezer.
10: Pour nous, ce qui était très important pour cette rencontre, c'était pour venir vous informer qu'aujourd'hui, nous sommes prêts à tout mettre en œuvre pour que la médiature soit vraiment accessible à l'ensemble des citoyens. Et donc, je peux vous dire qu'à partir d'aujourd'hui, demain, les populations auront la possibilité de faire des requêtes à partir de leur mobile. Et tout est déjà programmé et tout pour que effectivement ceci soit une réalité. Et parce qu'on sait que vu les difficultés aujourd'hui, on ne peut pas demander à ceux qui sont à 1000 km, 2000 km, de se déplacer pour venir transmettre des requêtes. Mais quand on simplifie et que les gens sont au courant des problèmes que vous devez régler, en ce moment, les choses deviennent très faciles. Donc il s'agit de faciliter la saisine du médiateur par tous les moyens aujourd'hui techniques à notre disposition, à savoir le mobile, le téléphone fixe, et c'est gratuitement parce qu'on aura des numéros gratuits à ces deux niveaux-là, et puis que ça soit aussi avec le WhatsApp pour qu'effectivement on puisse saisir le médiateur sans problème. Et donc nous pensons que la confiance entre notre institution et les citoyens va se renforcer parce que nous avons renforcé nos équipes ici pour que les requêtes soient traitées dans des délais raisonnables et qu'on puisse donner des réponses vraiment rapides à toutes les requêtes que nous allons recevoir.
4: Informer la presse nationale et internationale de l'accessibilité de l'institution, le médiateur de la République, et à l'ensemble des citoyens, le médiateur de la République de Côte d'Ivoire, Gaoussou Touré. Sans détour.
10: Ce qu'on peut retenir, ça, c'est d'abord une première rencontre pour inviter l'ensemble de la presse à venir nous rejoindre parce que c'est ensemble que nous allons faire les missions que le président de la République a bien voulu nous confier. Et ces missions-là sont très claires. Il s'agit de tout faire pour qu'on soit vraiment au service des citoyens, pour pouvoir écouter et enregistrer les requêtes, traiter les requêtes à la grande satisfaction des différentes populations. Et pour nous, ce travail-là, ce n'est pas seul qu'on peut le faire. C'est avec la presse qu'on peut vraiment réussir pour qu'effectivement on soit bien entendu.
4: Point d'honneur sur le programme d'enseignement et des prières pour les travailleurs à l'occasion de la fête de travail. La troisième édition du programme spirituel d'enseignement et de prières au Jardin d'Éden s'est déroulée le vendredi 1er mai à la faveur de la célébration de la fête du travail autour du thème « Jouis du fruit de son travail » Ésaïe 3, verset 10. Elle s'était au Jardin botanique de Bingerville, en présence de plusieurs personnalités ecclésiastiques, invités et fidèles chrétiens venus en grand nombre. Le prédicateur Éric Clément Latro, responsable de la cellule méthodiste de prière Hosanna, responsable de la vision au Jardin d'Éden, nous parle ici de la dite vision et se prononce sur le thème de cette année et lance un message aux travailleurs.
11: Jardin d'Eden est une plateforme de prière pour les travailleurs. La vision que Dieu nous a donnée, c'est d'amener les chrétiens à sortir de la précarité, à rentrer dans leur richesse spirituelle et même matérielle, que l'Église soit enrichie. Aujourd'hui, le thème que nous avons traité, c'est jus de tous les fruits de son travail, tiré d'Ésaïe 3, verset 10, pour juste dire aux chrétiens que c'est Dieu qui enrichit et que nous devons confier notre travail à Dieu pour que Dieu se serve de notre travail pour nous enrichir. C'est pour ça que nous devons honorer Dieu avec tout ce que nous avons pour que notre vie soit bénie et que l'Église soit enrichie. C'est là notre vision et c'est ce que nous demandons. Et donc nous donnons rendez-vous pour l'année prochaine à l'édition 2027. Alors le message que nous lançons aux chrétiens, c'est que nous pouvons encore faire mieux par rapport à ce que nous avons. Nous pouvons être riches, très riches et prospères. Pour cela, qu'est-ce qu'il nous faut? Il faut d'abord nous attacher à Dieu. Il faut confier nous avons à Dieu. Mais mieux, il faut avoir une idée d'enrichir la maison de Dieu. Et c'est là qu'il va donner à Dieu de nous donner de quoi enrichir. Dieu dit, amenez dans la maison du trésor vos dîmes et vos offrandes. Donc pourquoi on apporte les dîmes et les offrandes? Il faut qu'on ait des ressources suffisantes. Et c'est ces ressources-là que Dieu nous met à cœur de chercher. Notre objectif, c'est qu'un chrétien au chômage trouve du travail. Celui qui fait des affaires et qui n'arrive pas à prospérer dans ses affaires puisse prospérer pour que notre témoignage soit vrai.
4: Les panélistes de cette rencontre, le couple Zalo résume leurs différentes communications au micro de notre reporter.
12: Zalo Moudra Antoine, Je suis enseignant chercheur à l'université de Korogo. Je suis prédicateur à l'église méthodiste Kananko Diangré. Et j'ai été invité par le frère Lato Clément de Jardin d'Éden pour traiter le thème saisir toutes les opportunités pour réussir. Et tout simplement parce qu'il a constaté que dans l'église, il y a des personnes qui ont toutes les possibilités pour travailler mais qui ne travaillent pas. Et en traitant ce thème-là, c'était pour leur montrer plus ou moins toutes sortes d'occasions favorables qu'ils pouvaient utiliser pour pouvoir réussir dans la vie. Et cette réussite-là leur permettra plus ou moins d'avoir une vie heureuse, attachée à Jésus-Christ, afin qu'ils puissent aussi maintenir leur vie dans le royaume des cieux. Et en traitant ce thème-là, j'ai voulu plus ou moins partager ma modeste expérience que j'ai pu avoir, ainsi que l'expérience de mon épouse, pour que nous puissions partager cette expérience avec tout le peuple de Dieu qui est ici replanté.
13: Madame Zalo, Marie-Jeanne, conductrice à Cana Angré, pâtissière, restauratrice, événementielle. J'ai parlé de, dans le domaine des activités, l'opportunité de faire le bon choix. En tant que chrétien, aujourd'hui, malheureusement, les chrétiens n'aiment pas travailler. Et c'est déplorable. J'ai exhorté dans mon message les chrétiens à saisir l'opportunité et d'aimer vraiment le travail qui enrichit. Parce que, étant conductrice, il y a tout ce qui est cotisation à faire. Si tu ne travailles pas, comment est-ce que tu peux payer les cotisations? Si tu ne travailles pas, comment est-ce que tu peux prospérer? Donc, aimons le travail pour que nous puissions servir Dieu.
4: La présidente du comité d'organisation et des participants, heureux de la tenue de ce rassemblement spirituel, se prononce.
14: Madame Akafou Frédéric, PCO de, au Jardin d'Éden, 3e édition. Avec pour slogan, travailler, c'est servir Dieu. On s'est rendu compte que le chrétien sert Dieu partout, sauf avec son travail. Et c'est une erreur que nous faisons. Et donc, on veut faire réaliser aux chrétiens de tout le monde entier que de même que nous servons le Seigneur, le travail aussi doit participer. Comment nous participons aux activités de l'Église si nous n'avons pas les moyens financiers? En participant aux activités de l'Église avec nos moyens financiers, c'est notre manière de servir Dieu. Depuis 3 ans, nous créons ce panel-là, ce temps d'activité, pour amener le chrétien à réaliser que le travail a franchi, amener le chrétien à réaliser que s'il veut réellement servir Dieu, il faut qu'il travaille.
15: Le frère Oudiaké Anderson, pour moi, c'est une très belle opportunité qui nous est donnée à travers cette activité au Jardin d'Éden, parce que à travers cette activité, nous avons appris des clés pour réussir dans son travail et profiter des fruits de son travail. Donc je crois que les panélistes ont vraiment déroulé toutes les promesses que nous devons saisir par la foi pour profiter et réussir dans notre travail.
16: Je suis Aïmé Valérie, épouse Kakou. Alors j'ai été invitée à cette rencontre. Et ce que je retiens, c'est que le travail est une activité spirituelle. Le travail est une adoration. Et Dieu récompense notre travail. Donc nous devons nous atteler à travailler parce que c'est le fruit de notre travail qui nous donne de vivre dans la liberté, dans le bonheur. Dieu Tout-Puissant nous a donné un travail et ce travail-là, il faut que nous prenions à cœur ce travail. Quel est l'objectif que Dieu veut atteindre avec nous à travers ce travail? Et donc, si nous avons compris cela, nous allons véritablement travailler dans la joie et recevoir le bonheur.
4: Panel sur les thèmes faire le bon choix pour prospérer dans son domaine d'activité, saisir les opportunités pour réussir, prédication et prière pour les travailleurs ont été les temps forts de ce moment d'édification dédié aux travailleurs. C'est un reportage de Biali Ebenezer. Levons le voile à présent sur la cérémonie de distinction des anciens présidents de la plateforme des réseaux effetières de la lutte contre le VIH-Sida et les autres pandémies. Le mardi 28 avril 2026, la salle de conférence NK Abidjan-Cocody a accueilli une cérémonie solennelle organisée par la plateforme des réseaux effetières de lutte contre le VIH-Sida et les autres pandémies. Cet événement visait à honorer les anciens présidents de la conférence des présidents pour leur engagement et leur contribution à la gouvernance participative et à la lutte contre les pandémies. Au nombre de ces pastes présidents distingués figure en bonne place M. Laurent Banta, directeur général de la radio Fréquence Vie, et notre consoeur Bintou Sanogo, présidente du REPMASI, ont reçu un prix d'encouragement et de reconnaissance. Objectif, reconnaître officiellement les efforts et réalisations des anciens présidents, promouvoir les valeurs de leadership et d'engagement communautaire, renforcer enfin la transparence et la redevabilité au sein de la plateforme. La présidente de la plateforme des réseaux et fouetières de lutte contre le VIH-Sida et les autres pandémies en Côte d'Ivoire, Gisèle Takalea, a, au cours de son allocution, rappelé l'importance de la continuité institutionnelle et de la mémoire organisationnelle.
17: J'ai vu en quelque sorte le travail que quand même les présidents ont fait. Ils étaient là au début. Même si aujourd'hui, il y a quelque chose, mais ils étaient là au début. Et c'est eux qui ont commencé. Et cette histoire de page formée, et on a vu ensemble ce qu'ils ont apporté parce que j'étais avec eux jusqu'à aujourd'hui. Donc j'ai tenu vraiment à leur dire merci. Et le merci, c'est vrai, c'est, il y a aussi dans la parole, mais il y a aussi dans les actes. J'ai dit, il faut qu'on les distingue. Parce qu'ils le méritent. Ils méritent ça. Ils méritent la distinction. Ils méritent le trophée. Ils méritent tout. C'est vrai qu'on n'a pas les moyens. Mais on a essayé de voir un peu partout pour voir comment est-ce qu'on peut leur donner ce que vraiment qui vient du cœur. Et je pense qu'aujourd'hui, cette cérémonie, moi je suis un peu contente parce qu'ils sont là. Vraiment, ça me fait plaisir de vous voir. Et vraiment, accepter cette distinction, cette reconnaissance, la plateforme va vous faire, accepter de la prendre parce qu'on est ensemble, on a travaillé ensemble, et je pense que pour dissiper tout ça, j'ai décidé qu'on fasse cette semaine.
4: Monsieur Laurent Banta, ancien président de la plateforme des réseaux et fêtières de lutte contre le sida et les autres pandémies en Côte d'Ivoire, par ailleurs, directeur général de la radio Fréquence Vie, revient ici et sur sa distinction.
18: Je voudrais rendre grâce à Dieu, tout ce que Dieu fait bon, pour cette distinction que la nouvelle présidente de la plateforme a bien voulu décerner aux anciens que nous sommes. Ça a été une marque de reconnaissance qui nous est allée droit au cœur. Et nous avons apprécié cela, sa juste valeur, étant donné que les anciens présidents que nous sommes, je parle du past president, nous avons œuvré à la mise en place de cette structure. Cette structure qui regroupe plusieurs réseaux, aujourd'hui il y en a 12. Au début de la création, il y avait 10 réseaux, mais qui luttent contre le VIH-Sida et les autres pandémie, c'est-à-dire la tuberculose, le palu, etc., et bien d'autres causes. Et cette structure, aujourd'hui, a évolué. Aujourd'hui, je vous parle avec un siège, avec un partenariat avec le Fonds mondial où ils exercent le domaine de l'Observatoire. La lutte contre le VIH-Sida est étendue aux autres pandémies également. Donc, ils ont estimé que la plateforme vient de loin et qu'il y a eu des personnes qui ont réfléchi, conçu à sa mise en place, qui ont œuvré, qu'ils en arrivent là, dans eux qui sont aujourd'hui les bénéficiaires, qui ont voulu marquer le pas, marquer ce acte, comme on le dit, pour pouvoir reconnaître les mérites des anciens que nous sommes. Et votre serviteur, Laurent Banta, a présidé cette plateforme dont il est membre fondateur pendant 10 ans. Donc c'est une décennie, c'est pas rien. À cette époque-là, on ne bénéficiait d'aucun appui. Et le réseau dont le président sortait, son siège, servait du siège à la plateforme. Et nous avons œuvré pendant toutes ces années en prenant à bras le corps cette structure du point de vue charge fonctionnelle. C'est aussi important. Aujourd'hui, maintenant, cette plateforme bénéficie du soutien des partenaires au développement comme le Fonds mondial et puis bien d'autres partenaires pour pouvoir mener la lutte qui continue et qui, ma foi, aurait des lendemains meilleurs pour pouvoir être éradiqués, sinon au moins réduire un peu le taux de prévalence de cette lutte.
4: Le paste président de la plateforme des réseaux et fêtières de lutte contre le sida et les autres pandémies en Côte d'Ivoire, M. Laurent Banta, adresse ses remerciements à l'actuelle présidente de la dite plateforme, au bureau, ainsi qu'à tous les acteurs majeurs des différents réseaux.
18: Je voulais profiter de votre micro pour remercier la nouvelle présidente, Mme Takara Gisèle, et son bureau, remercier tous les présidents et présidentes des réseaux et remercier l'ensemble des ONG membres de ces différents réseaux pour le soutien qu'ils ne cessent de nous apporter. On ne pourrait pas être un leader si on n'avait pas des membres. Donc ce sont les membres qui font le leader et non le contraire. Donc, je pense qu'ils ont droit à toute notre reconnaissance et à nos remerciements. Rendons grâce à Dieu pour cette marque distinctive que nous venons de recevoir et qui nous vend droit honneur. Belle cérémonie où on coulait ensemble. Et surtout en émotion, puisque nous avons eu droit à faire des témoignages. Chacun des anciens présidents y a fait des témoignages par rapport à son époque jusqu'à l'époque actuelle. Que Dieu vous bénisse.
4: Nous arrivons à l'invité de la rédaction. Monsieur Franck Moïse Poco, juriste, entrepreneur, conseiller en insertion professionnelle à l'agence Emploi Jeune, est notre invité. Il est interrogé par Samuel Chrysostome Nyumuti. Voici pour vous, mesdames et messieurs, l'invité de la rédaction.
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0: Des jeunes en Côte d'Ivoire, dispositif d'accompagnement et opportunités offertes par l'agence Emploi Jeunes. C'est le thème de l'invité de la rédaction de ce jour. Pour nous aider à mieux cerner la problématique, nous sommes avec M. Franck Moïse Poco, juriste de formation, conseiller en insertion professionnelle à l'agence Emploi Jeunes. Responsable au guichet emploi, Cocody. Il est marié, père d'un enfant. Merci d'avoir accepté notre invitation liée à l'employabilité des jeunes. Que Dieu vous garde. Vous avez les salutations du directeur général de la Radio Nationale Fréquence 8, M. Laurent Banta.
1: Ah oui, merci beaucoup. Merci à tous nos auditeurs. Merci de m'accueillir sur vos antennes. Je profite donc pour adresser mes salutations, mais les plus chaleureuses à Monsieur Laurent Gbanta, donc directeur général de la radio Fréquence Vie, pour l'opportunité qu'il nous donne d'éclairer plus ou moins la lanterne de la jeunesse.
0: Merci beaucoup, Monsieur Poco. Alors, qu'est-ce que ce thème vous inspire ? Insertion professionnelle des jeunes en Côte d'Ivoire, dispositif d'accompagnement et opportunité. Monsieur Franck Moïse Poco.
1: Ben écoutez, faut dire déjà que mon travail au quotidien, c'est d'accompagner les jeunes à trouver leur chemin dans le monde du travail. Parce que oui, je crois en chaque potentiel, je crois au potentiel de chaque jeune. Et savez-vous que plus de 60% des demandeurs d'emploi en Côte d'Ivoire sont de moins de 35 ans. Ce chiffre nous interpelle et ça devrait nous interpeller. Et la bonne nouvelle, c'est que il y a un organisme, il y a une structure qui s'appelle l'Agence Emploi Jeunes qui est là pour nous accompagner avec des dispositifs concrets. Et voilà ce qui motive ma présence ici.
0: D'accord. D'où l'intérêt de la problématique. C'est bien cela?
1: C'est ça, oui.
0: D'accord. Alors, est-ce qu'un jeune sans diplôme a vraiment sa place à l'agence Emploi Jeunes ou est-ce surtout fait pour les diplômés?
1: Alors, faut déjà comprendre le contexte. Alors, l'agence Emploi Jeunes, c'est une structure publique placée sous tutelle du ministère de la Promotion de la Jeunesse, de l'Insertion Professionnelle et du Service Civique. Alors, l'agence Emploi Jeunes s'adresse aux jeunes de 16 à 40 ans. Alors, elle s'adresse à toutes les catégories de jeunes, diplômés ou non. Donc voilà un peu pour structurer notre contexte.
0: D'accord. Alors, l'agence Emploi Jeunes existe depuis combien de temps et quel bilan peut-on faire aujourd'hui concrètement? C'est quoi le dispositif d'accompagnement?
1: Bien. Alors, faut dire déjà que l'agence existe depuis 2015. Donc, avant l'agence Emploi Jeunes, il y avait plusieurs structures qui existaient et qui travaillaient dans le même esprit de l'agence Emploi Jeunes. Mais à un moment, il s'est vu important. L'État de Côte d'Ivoire a jugé nécessaire de réorganiser toutes ces structures pour former l'agence Emploi Jeunes.
0: Sinon, la structure existait?
1: Alors, il y avait des structures comme l'AGEP, le FNJ, donc le FIDES, qui étaient des structures qui existaient auparavant, mais qui travaillaient dans le même élan que l'agence Emploi Jeunes. Alors, le 8 avril 2015, précisément, l'État de Côte d'Ivoire a jugé bon de fédérer toutes ces structures pour créer ce qu'on appelle aujourd'hui l'agence Emploi Jeunes, qui est le guichet unique de l'employabilité des jeunes en Côte d'Ivoire.
0: D'accord, mais ce secteur semble méconnu jusqu'à aujourd'hui.
1: Méconnu, je dis non, je pense non, parce que l'agence existe depuis des années. Écoutez, l'agence a quand même à son actif un certain nombre donc de dispositifs qui sont très connus des jeunes.
0: D'accord.
1: Vous parliez de bilan, mais écoutez, l'année 2025, pour rester qu'à l'année 2025, il y a ces plus de 20 000 jeunes qui ont bénéficié donc de nos stages écoles, plus de 50 000 jeunes qui ont bénéficié de nos stages immersion. Donc je veux dire, l'agence est très connue de la jeunesse, c'est la maison des jeunes, on dira.
0: La maison des jeunes, d'accord. Et en termes de bilan, on en parle avec vous.
1: Oui, alors le bilan, il est satisfaisant. L'agence Emploi Jeunes, c'est la maison des jeunes. C'est vrai qu'on peut effectivement entendre si et là, c'est un jeune qui estime qu'ils ne sont pas forcément pris en charge. Mais il faut dire que l'agence Emploi Jeunes fait beaucoup, beaucoup pour la cause de la jeunesse en Côte d'Ivoire.
0: D'accord. Alors, le bilan, il est satisfaisant. C'est quoi le contenu de ce bilan? Les jeunes vous écoutent, M. Poco.
1: Alors, il faut dire que nous avons des dispositifs qui partent donc de l'emploi salarié jusqu'au permis de conduire. Je vais détailler.
0: Voilà,
1: alors déjà,
0: explications à ce
1: bien
0: niveau-là.
1: Sûr, bien sûr. Donc déjà pour ce qui concerne l'emploi salarié, nous avons déjà des stages, donc des stages écoles, des stages de qualification, ce qu'on appelle des stages immersion. Alors le stage école, c'est quoi? C'est le stage qu'on fait étant à l'école, généralement pour valider une année, pour valider un diplôme.
0: D'accord.
1: C'est le cas du système BTS par exemple, parce que le BTS, il faut le dire, c'est le diplôme qu'on obtient après validation donc d'un stage. Donc l'agence emploi jeune soucieuse donc de cette question, donc à initier ce qu'on appelle les stages écoles. Donc des stages qu'on fait à l'école pour valider un diplôme.
0: Et depuis après sa création, quoi, depuis sa naissance?
1: Oui.
0: Depuis la naissance de l'emploi jeune?
1: Oui, naturellement, même bien avant cela. D'accord. Les stages écoles ont toujours existé, mais l'agence emploi jeune a été donc le levier qui permet de pouvoir trouver, parce qu'il faut dire, tout le monde n'a pas la chance d'avoir un stage aussi facilement. L'agence emploi jeune donc permet aux jeunes de Côte d'Ivoire, d'Abidjan comme de l'intérieur, d'avoir des stages. Alors après ça, je parlais de stage de qualification. J'aime le dire, c'est le stage qui est le pont entre le diplômé et le monde du travail. C'est le stage qui permet de pouvoir parfaire ce qu'on a appris de manière académique. Donc on n'a pas l'occasion forcément de tout maîtriser à l'école. On nous demande de l'expérience quand on tape aux portes du travail. L'agence emploi jeune a pensé à cela en donc initiant des stages de qualification sur une durée de 6 mois renouvelables une fois, donc un an. À côté de cela, on a ce qu'on appelle aujourd'hui les stages d'immersion, en réalité qui sont des jobs de vacances.
0: D'accord.
1: Qui permettent aux jeunes donc de 16, donc de la seconde jusqu'au bac plus 5, de pouvoir se frotter au monde du travail, parce que oui, on en reçoit beaucoup de stagiaires qui après donc leur diplôme ne savent pas réellement comment le monde du travail fonctionne, comment ça marche, donc on les reçoit en stage d'immersion sans tenir compte de leur profil académique, donc on pourra recevoir un jeune qui est en droit, on pourra le mettre en pharmacie, on pourra le mettre dans un autre cabinet qui pourra lui donner de pouvoir se frotter au monde du travail, mais au-delà de lui permettre d'avoir d'autres perspectives.
0: On ne cherche pas un profil ou bien pourquoi cela?
1: Alors c'est pour déjà donner à tout le monde d'avoir un esprit ouvert sur d'autres horizons, parce qu'on ne finit pas forcément là où on a commencé.
0: D'accord.
1: On peut faire du droit et on va finir dans un autre domaine. On peut être en pharmacie et on va finir dans un autre domaine. Alors c'est pour permettre aux jeunes...
0: Mais pourquoi déjà ne pas se spécialiser dans le domaine qu'on maîtrise le mieux?
1: Oui, en réalité, le domaine qu'on maîtrise, c'est le domaine qu'on apprend à lire. École. Donc, pour quelqu'un qui est en faculté de droit, j'aime le dire parce que je suis juriste de formation. Alors, pour quelqu'un qui a fait du droit, ce n'est pas évident qu'il finisse magistrat, il faut le dire. La réalité du terrain nous le prouve. Ce n'est pas évident qu'il
0: finisse... Vous êtes un bel exemple.
1: Ben oui, parce que j'ai fait du droit. Aujourd'hui, je suis en insertion professionnelle à l'agence emploi jeune. Donc, on ne fait pas du droit forcément parce qu'on va finir magistrat ou avocat. Alors, il faut pouvoir permettre aux jeunes de comprendre qu'il existe d'autres débouchés. Donc, pour pouvoir se frotter à ces réalités, ces débouchés là sont tels que, par exemple, des juristes, conseils. Donc, on leur permet d'être dans d'autres structures pour pouvoir leur permettre de comprendre le monde du travail. Alors, à côté de cela, on a aussi des placements directs en entreprise, en CDD, en CDI, parce que des entreprises nous font confiance, je l'ai dit, c'est le guichet unique de l'employabilité des jeunes en Côte d'Ivoire. Donc, on a des partenaires qui sont des entreprises privées comme publiques qui nous sollicitent naturellement pour pouvoir leur mettre à disposition du personnel. Donc, on le fait aussi à l'agence emploi jeune. Des formations de reconversion et des requalifications, parce qu'on ne finit pas là où on a commencé.
0: Tout à fait.
1: Apprendre d'autres choses pour pouvoir donc être meilleur sur le domaine, être meilleur sur le monde du travail. Voilà, je le dis, le marché du travail aujourd'hui est compétitif et exigeant. Il faut pouvoir donc se former davantage pour pouvoir ne pas rester en marge. Alors, il y a aussi ce qu'on appelle les TIMO, qui sont les travaux à haute intensité de main-d'œuvre. Pour revenir à votre question, donc, c'est pour des jeunes qui sont scolarisés ou non.
0: D'accord.
1: Donc, pour leur donner de pouvoir apprendre des petits jobs et leur permettre d'économiser pour pouvoir leur donner de pouvoir se relancer, faire une activité plus tard. Il y a aussi ce qu'on appelle les AGR, qui sont les financements de projets en réalité. Il y a aussi donc les dispositifs comme les permis de conduire. En réalité, on ne finira
0: les
1: pas de parler...
0: Les permis de conduire.
1: Ben oui, les permis de conduire, parce que nous sommes conscients qu'aujourd'hui, le permis de conduire devient un diplôme, faut le dire.
0: Tout ça fait partie de l'employabilité.
1: Tout ça fait partie effectivement de l'employabilité, parce qu'aujourd'hui, faut le dire, avec un permis de conduire, on peut facilement ouvrir un petit business. On peut être un livreur, on peut être un chauffeur professionnel. Même si on n'est pas allé loin dans les études, ça permet de pouvoir nous insérer. Voilà un peu, cité de manière ramassée, j'ai envie de le dire, les différents dispositifs. Mais il faut aussi insister sur quelque chose. C'est important pour nos jeunes de pouvoir se rendre dans les différents guichets qui sont un peu partout sur l'étendue du territoire ivoirien.
0: D'accord.
1: À Abidjan, à l'intérieur du pays, dans chaque mairie existe un guichet emploi prêt à prendre en charge les jeunes demandeurs d'emploi en Côte d'Ivoire. Mmh. Voilà.
0: Mmh, d'accord. Alors, pour l'appui à l'entrepreneuriat, est-ce que l'agence emploi donne directement de l'argent aux jeunes ou c'est uniquement de l'accompagnement technique?
1: On a une phase récente même des AGE qui est en phase de financement, donc la phase 2025 qui est en phase de financement. On a des partenaires financiers avec lesquels on travaille. Donc, très souvent, c'est de l'argent, donc c'est de l'accompagnement financier mais direct. Mmh. Et ça peut être aussi en fonction du projet, ça peut être de l'accompagnement technique. Parce que quelqu'un qui veut se lancer dans une ferme, mmh. il a naturellement besoin d'abreuvoir, il a besoin d'un local, il a besoin d'aliments. Mmh. L'agence emploi jeune très souvent est en partenariat avec des structures. Mmh. Donc, ils peuvent nous mettre cela à disposition. D'accord. Pour qu'on puisse donc apporter à ce jeune-là qui veut se lancer.
0: Et vous allez sur le terrain pour vérifier?
1: Bien sûr, il y a un suivi.
0: Ça se passe comment concrètement, monsieur Poko?
1: Bien sûr, parce qu'il y a un suivi qui se fait, parce qu'il ne suffit pas de donner d'eau. D'accord. L'État de Côte d'Ivoire, c'est un État sérieux. Donc, à travers l'agence emploi jeune, quand on octroie des prêts, parce que ce sont des financements sous forme de prêts, parce qu'il faut le rembourser pour que d'autres jeunes en bénéficient. Mm-hmm. Donc, il y a un suivi qui est fait sur le terrain pour pouvoir permettre d'accompagner, mais essentiellement le jeune.
0: Mm-hmm. Et cela se comporte bien de nos jours?
1: Mais oui, bien sûr, bien sûr. Alors, faut dire
0: les jeunes sont à l'écoute, ils peuvent témoigner.
1: Bien sûr.

0: et solliciter des prêts, des financements pour pouvoir s'installer et pouvoir développer une activité en tant qu'entrepreneur.
1: C'est possible.
0: Bien sûr,
1: et vous
0: avec
1: avez des
0: l'agence.
1: exemples
0: Ben
1: concrets?
0: oui, des exemples concrets.
1: On peut en
0: et
1: citer?
0: bien sûr, alors je vous cite rapidement cette dame qui a créé cette ligne donc de poupées africaines qu'on appelle Nema Doll,
1: D'accord.
0: qui a bénéficié d'un accompagnement. Mais il y en a plein. Je ne vais pas forcément citer de nom pour ne pas qu'on ait l'impression que c'est une certaine catégorie de
1: Tout à
0: personnes.
1: fait, tout à
0: Mais faut le
1: fait.
0: dire, aujourd'hui, plein de jeunes sont bénéficiaires et ils sont installés, ils développent leur activité comme il se doit.
1: D'accord.
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1: Monsieur Poco Franck, nous allons encore séjourner dans votre réflexion. Est-ce qu'un jeune de l'intérieur du pays, un cas pratique, hein, Boaké, Korogo, Man, Ferke Sédougou, Touba, Séguéla, pour ne citer que ces villes, peut bénéficier, pour parler du jeune, des mêmes services qu'un jeune d'Abidjan?
0: Ben, écoutez, c'est une très belle question. L'agence emploi jeune se rapproche des jeunes. Alors, donc, il n'est pas une question de jeunes d'Abidjan. Il est une question de jeunes de toute la Côte d'Ivoire entière. L'agence emploi jeunes a des agences régionales sur toute l'étendue du territoire.
1: Donc, on dit que leur affaire là, nous, on ne comprend rien.
0: Non, non, ben, il ne faut pas le dire, il faut aller sur le terrain parce que la réalité, c'est que les jeunes aujourd'hui le disent, mais ils ne vont pas à l'information.
1: D'accord.
0: Il faut aller à l'information.
1: Il faut aller à l'information.
0: Parce qu'aujourd'hui, ben, écoutez, dans toutes les mairies en Côte d'Ivoire, il y a un guichet emploi.
1: D'accord.
0: Ça suffit largement pour couvrir toute l'étendue du territoire ivoirien. Mm-hmm. Vous allez à Niakara, vous allez à Man, vous allez à côté des agences régionales qui existent, il y a aussi des guichets emploi qui sont donc là pour se rapprocher essentiellement des jeunes, des populations. Donc, il n'y a aucun jeune qui peut dire que dans sa région, il n'y a pas d'agence emploi jeune, il n'y a pas de guichet emploi. C'est pas possible.
1: C'est le même traitement.
0: Le même traitement partout. Je vous le garantis. Et les témoignages sont légions.
1: D'accord.
0: Les témoignages sont légions. Partout en Côte d'Ivoire, l'agence emploi jeune est présente et au service des populations, au service des jeunes.
1: D'accord. Alors, Monsieur Poco, je ne vous saisis pas bien. Vous parlez de la gratuité de vos services, mais dans les faits, est-ce qu'il n'y a pas des frais cachés? Voilé derrière des formations payantes ou des intermédiaires qui profitent de la situation, éclairer les jeunes et les parents à l'écoute.
0: Écoutez, c'est une très belle question et je me réjouis d'être à la radio Fréquence Vie, qui est une radio qui est écoutée partout en Côte d'Ivoire, pour pouvoir me prononcer essentiellement sur cette question.
1: Merci
0: faut
1: pour
0: le
1: votre
0: dire,
1: honnêteté.
0: Faut le dire, tous nos dispositifs, tous nos services à l'agence emploi jeunes sont totalement gratuit. Alors, il n'y a aucun frais. On ne paye rien à l'agence emploi jeune. Mais je le dis et en connaissance de cause, parce qu'aujourd'hui, nous sommes confrontés à certaines arnaques sur les questions de l'emploi, parce que l'employabilité, c'est un sujet sensible.
1: Tout à fait.
0: Certaines personnes reçoivent des messages. Vous êtes sélectionné, passez à l'agence emploi jeune, vous devez payer 6 000 francs.
1: Finir avec la galère.
0: Ben oui.
1: Vous comprenez.
0: Mais tout n'est pas une
1: question. C'est très sensible.
0: Tout n'est pas une question de raccourci aussi. Il faut se rapprocher des agences emploi jeune, il faut se rapprocher des guichets emploi, il faut aller à l'information. Parce qu'on en voit qui se font anarquer, ils payent 6 000 francs en ligne, ils payent 4 000 francs. Écoutez, à l'agence emploi jeune,
1: ah,
0: je le dis.
1: Vous êtes d'accord avec moi, hein?
0: Oui, c'est ce que je dis. C'est réel. Les anarques existent.
1: D'accord.
0: Mais moi, je suis conseiller à l'agence emploi jeune et je vous le garantis. À l'agence emploi jeune, tous nos services sont gratuits.
1: Et que faites-vous face à ces arnaqueurs?
0: Mais bien sûr, nous prenons le taureau par les cornes. Aujourd'hui, nous, quand on tombe sur un cas d'arnaque, ben, on remonte aux services compétents pour pouvoir leur donner ce service de l'affaire. Mais
1: D'accord.
0: naturellement, dans notre phase de sensibilisation, on insiste sur tout ce qui est gratuité
1: D'accord.
0: des services de l'agence emploi
1: jeune. Est-ce que vous avez déjà épinglé certains arnaqueurs?
0: Bien sûr.
1: Ben, c'est cela.
0: Bien sûr. On en prend pour tous les jours.
1: La sève de leçon.
0: On en prend tous les jours, mais faut le dire, une fois n'est pas coutume. Les jeunes reçoivent encore et encore des messages, des appels. Et comme vous l'avez dit, c'est un sujet sensible. Donc nous aussi, on continue d'alerter, on continue d'informer, on continue de porter l'information de la gratuité de nos services sur toute l'étendue des territoires ivoiriens.
1: Dès que les parents vous écoutent ce matin, ils sont souvent découragés, en arc.

0: et tout ça, un mot à l'endroit des parents, c'est important, hein, parce que c'est les parents qui financent généralement.
1: Bien sûr, non, aux parents, moi je leur dis grand merci, parce que vous l'avez dit, je suis jeune, et je parle donc de la cause de la jeunesse, c'est un sujet donc que je maîtrise, et aux parents je dis grand merci pour les efforts, mais aux jeunes je veux leur donner de comprendre qu'il ne faut pas verser dans le découragement. Il ne faut surtout pas verser dans le découragement. Il faut aller à l'information. Les dispositifs, je les ai cités vite fait, mais les dispositifs sont légion. Une fois que vous êtes en agence, vous allez comprendre que depuis donc l'accueil et l'orientation, on vous prend en charge. En fonction de votre profil, on vous oriente. Vous allez comprendre que les dispositifs sont réels et sont présents pour effectivement vous prendre en charge. Donc, faut pas verser dans le découragement. Faut pas verser dans la rumeur. L'agence n'est pas au service d'une catégorie de personnes. Non. L'agence emploi jeune est au service de tous les Ivoiriens, tous les jeunes en Côte d'Ivoire. Voilà.
0: D'accord, je reviens un peu là-dessus encore parce qu'on entend parfois des témoignages de jeunes déçus. Ça, je vous dis, hein, M. Pocofranc, qui disent être allés à l'agence sans résultat. Vous êtes conscient de cela?
1: Non, alors, il faut le dire, les témoignages qu'on entend très souvent, c'est des témoignages de jeunes qui postulent certainement, qui restent en ligne. Alors, je l'ai dit, tout n'est pas une question d'être en ligne. Nos guichets sont des bureaux physiques qui existent. Nos agences régionales sont des bureaux physiques qui existent. Il faut se rapprocher de ces bureaux. Alors, pour la petite histoire, moi, j'ai reçu il n'y a pas très longtemps un jeune qui est venu et qui m'a dit qu'il était en quête de stage de qualification. Et vous savez, les offres, on les rend publiques. Mais le contact humain, il est indescriptible. Alors, quand je vois devant moi un jeune qui me dit qu'il a vraiment besoin d'un stage parce que c'est compliqué, il vit une situation compliquée, délicate en famille. Alors, je suis tout de suite attristé et son cas m'intéresse particulièrement. Donc, quand j'ai une opportunité, je pense directement à lui. Donc, je veux dire, il ne faut pas juste rester en ligne, il faut se rapprocher des agences, il faut aller à l'information.
0: Vous êtes sensible des cas que vous
1: rencontrez ? Bien sûr, parce que c'est l'une des choses vraiment qui nous intéresse. Je vous l'ai dit, plus de 60% de la population en Côte d'Ivoire, de ceux qui demandent l'emploi, ont moins de 35 ans. Naturellement, qu'on est sensible à cette question et on met tout en œuvre pour pouvoir servir effectivement les jeunes en Côte d'Ivoire.
0: D'accord, sinon il y a beaucoup de frustrés. Hein?
1: Non, mais écoutez, il faut le dire, hein, les choses sont en train d'aller bon train. Toutes les frustration que les jeunes expriment, je pense que l'État de Côte d'Ivoire en tient compte et c'est factuel, on en tient compte et on travaille à naturellement améliorer toute la qualité de nos services sur toute l'étendue du territoire ivoirien. Pour faire de moins en moins de frustrés, on dira.
0: D'accord, et le ministère travaille à cela, c'est bien
1: naturellement,
0: cela?
1: C'est le ministère des jeunes, l'agence emploi jeunes et la maison des jeunes et naturellement que nous prenons toutes les préoccupations des jeunes à cœur.
0: Et à votre niveau, s'il y a un problème, vous faites remonter cela.
1: Oui, alors,
0: qui des droits
1: à lui, naturellement,
0: le ministre.
1: Naturellement, et vous savez, le ministre.
0: Et ça se passe comment concrètement
1: le ministre de la
0: entre vous et le ministre.
1: Alors, nous sommes le bras armé du ministère de la Promotion de la Jeunesse sur toutes les questions d'employabilité.
0: D'accord.
1: Alors, le ministre est très sensible, Monsieur Mamadou Touré, ministre de la Jeunesse, de l'Insertion Professionnelle du Service Civique, est très sensible à la question donc des jeunes. Donc, il est disponible et c'est l'un des rares ministres, d'ailleurs, qui n'hésite pas à donner son numéro partout où il passe pour pouvoir être interpellé à n'importe quel moment. Donc, faut le dire, notre structure est ouverte. Elle est ouverte aux jeunes. Elle est ouverte à toute la population donc ivoirienne, à toute la frange de la jeunesse ivoirienne, à toutes les catégories de jeunes surtout. Et donc, pour vous prendre en charge naturellement en tout ce qui concerne les questions d'employabilité. Voilà.
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0: Aujourd'hui, vous êtes une radio nationale, la radio nationale des églises protestantes évangéliques de Côte d'Ivoire. Alors, un jeune par exemple, un jeune chrétien qui pense que prier suffit, qu'il n'a pas besoin de votre structure, qu'est-ce que vous avez à lui dire?
1: Non, faut le dire, moi je me réjouis d'être aussi chrétien et donc d'être une radio nationale écoutée par tout le monde, même au-delà des chrétiens. Il faut le dire, prier seulement ne suffit pas. Le monde du travail aujourd'hui est compétitif et il est exigeant. Il ne faut pas juste rester à l'église, parce que c'est bien d'y aller, c'est bien d'aller à l'église de prier, mais il faut aussi poser des actes, poser des actions qui sont dans le but de se donner des chances. Parce qu'aujourd'hui, nombreux sont ceux-là qui sortent des universités avec les mêmes diplômes. Il faut pouvoir travailler à avoir quelque chose en plus pour pouvoir se démarquer. Je pense que voilà le message que j'adresse à ces jeunes-là qui sont nos jeunes dans des églises. Mais il est important pour moi de leur donner l'information, de pouvoir donc aller dans les agences emploi jeunes qui sont donc des structures créées pour elles et naturellement avoir de quoi faire, avoir du travail. Et Dieu bénit la main de celui qui travaille, n'est-ce pas ce qu'on dit? Voilà.
0: Et donc on dit que le temps de Dieu n'est pas encore arrivé, il faut jeûner, il faut prier, le temps de Dieu viendra.
1: Non, du tout. Je pense que le temps de Dieu, c'est le temps qu'on décide nous-mêmes en tant que jeunes, c'est le temps qu'on décide de prendre conscience et de se donner toutes les chances de réussir. Aux jeunes de Côte d'Ivoire, à tous ceux qui m'écoutent, faut comprendre que l'agence emploi jeune est votre maison, l'agence emploi jeune est une structure dédiée pour votre cause. Il ne faut pas hésiter. Il faut aller dans les agences emploi jeunes. Il faut aller dans les guichets emploi. Il faut aller à l'information. Et naturellement, on sera pris en charge pour le bien de tous. Pour le bien des jeunes, mais aussi pour le bien de l'État de Côte d'Ivoire, parce que qui fonctionne avec la population jeune de Côte d'Ivoire, et il est important que tous ces jeunes-là soient casés, insérés, et c'est notre objectif.
0: Alors, insertion professionnelle des jeunes en Côte d'Ivoire, dispositif d'accompagnement et opportunité offerte par l'agence emploi jeune. Que retenir?
1: Alors, le mot de fin que je peux apporter, naturellement, il va à l'endroit des jeunes. Il faut retenir que l'État de Côte d'Ivoire travaille essentiellement pour notre insertion au travers du ministère de la Jeunesse, de l'Insertion Professionnelle et du Service Civique. Avec l'Agence Emploi Jeune, je pense qu'il n'y a aucun souci à se faire, se rapprocher des agences régionales, se rapprocher des guichets emploi, aller à l'information et surtout prendre conscience qu'aujourd'hui nous avons l'opportunité de réaliser nos rêves, l'opportunité de faire parler notre potentiel. Aujourd'hui, on a une opportunité qui se présente à nous au travers de l'Agence Emploi Jeune. Il faut prendre conscience essentiellement de ce que l'Agence Emploi Jeune nous donne, des opportunités que nous devons saisir. Et donc, nous devons aller à l'information. Je ne le dirai jamais assez. Nous devons prendre conscience que notre avenir est dans notre main. Et aujourd'hui, nous devons agir pour que demain soit meilleur. Voilà. Donc, je veux aussi, pour finir, donc, dire merci à tous ceux qui nous ont écoutés, les auditeurs de la radio Fréquence Vie, et dire merci aussi à monsieur Laurent Banta, directeur général de la radio Fréquence Vie, pour cette opportunité qu'il nous donne de nous adresser à des millions de jeunes en Côte d'Ivoire. Et vraiment, que Dieu vous bénisse. Bonne continuation.
0: Insertion professionnelle des jeunes en Côte d'Ivoire, dispositif d'accompagnement et opportunités offertes par l'agence emploi jeune. Tel était le thème de notre émission, l'invité de la rédaction, et nous recevions pour vous monsieur Franck Moïse Poco, juriste de formation, conseiller en insertion professionnelle à l'agence emploi jeune, responsable au guichet emploi Cocody, marié, père d'un enfant. En tout cas, merci d'avoir accepté notre invitation.
1: Merci beaucoup.
0: Que Dieu vous bénisse.
1: Amen. Merci beaucoup.
0: L'invité de la rédaction pour aujourd'hui, c'est terminé.
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4: Merci à vous, Samuel Chrysostome, pour cet échange avec M. Franck Moïse Poco. Hors de nos frontières au Sénégal, l'Association des banques centrales africaines, ABCA, s'est réunie du 4 au 7 mai 2026 au siège de la BCAO à Dakar. L'organisation a officiellement acté la création de l'Institut monétaire africain, dont l'ouverture est prévue pour septembre prochain à Abuja, au Nigeria. Cet organe transitoire aura pour mission cruciale de préparer le terrain à l'avènement de la Banque centrale africaine et à la mise en circulation d'une monnaie unique. Ce tournant majeur vers l'autonomie financière sera de nouveau au cœur des échanges lors du symposium des gouverneurs prévu le 17 septembre prochain à Nairobi. « Oui, à 7h, vive le sport sur Fréquence Vie. Sur la scène européenne, le PSG s'offre une deuxième finale consécutive de Ligue des Champions. Une semaine après un match aller d'anthologie, le Bayern Munich a reçu mercredi dernier le PSG à l'Allianz Arena pour une manche retour attendue. Les Parisiens ont tiré leur épingle du jeu malgré un match nul, un but partout. Le tenant du titre affrontera Arsenal en finale à Budapest le 30 mai 2026. Nous arrivons au terme de ce grand journal sur les ondes de Fréquence Vie, la voix qui dit « Dieu vous aime ». Allons à présent pour le rappel des titres. Célébration de la journée nationale de la famille à l'église méthodiste du district ordinaire de Yamoussoukro. En présence des couples Komefa, local de l'église méthodiste Ebenezer d'Abidjan à Djamé. Vous avez suivi le compte-rendu de notre correspondant de la radio Fréquence Vie de Yamoussoukro. Nomination de Ibrahim Koulibaly Kubert au poste de président du Conseil d'État. Anciennement président de la Commission électorale indépendante CEI, M. Kubert succède à Patrice Yao Kouakou, arrivé au terme de son mandat. Première édition de la Semaine nationale de la lecture de la Bible dans l'optique d'appeler à l'engagement de tout un chacun dans les voies du Seigneur. À l'international au Sénégal, mise en œuvre du programme de coopération monétaire, les banques centrales africaines planchent sur l'intégration monétaire du continent, un tournant majeur vers l'autonomie financière au cœur des échanges. Enfin en sport, le PSG décroche son ticket pour la finale de la Ligue des Champions. Score final, 6 buts à 5, aller et retour. La réalisation de cette édition a été assurée par Edouard Yao. Présentation Yves Steven Djike à ce micro. Merci de nous avoir suivis. Que Dieu Tout-Puissant bénisse notre pays, la Côte d'Ivoire et ses autorités. Bonne reprise du travail ce lundi. Et portez-vous bien.

0: Nous sommes samedi 9 mai 2026. Excellent week-end. Bienvenue dans Week-end de vie présenté par Tao Daniel. Et aujourd'hui, samedi, du côté de l'église des Assemblées de Dieu d'Ayamé Temple, la référence, il y a OSB Jéricho. On salue déjà le peuple de Dieu qui a répondu à l'invitation, qui est donc déjà rassemblé à l'église des Assemblées de Dieu d'Ayamé Temple, la référence pour OSB Jéricho. Et les programmes s'enchaînent sur les antennes de la radio Fréquence Vie. Voilà, le week-end de vie, votre émission le samedi présentée par Tao Daniel. Et la mise en onde, Edouard Yao, on est avec vous, c'est jusqu'à 11h. À 11h, si nous avons les instants shopping, recevoir des chantres, on ira jusqu'à 12h. Mais voyons voir ce que nous avons prévu pour vous ce samedi 9 mai 2026. Et oui, nous sommes samedi. On nous écoute partout en Côte d'Ivoire, du côté de Boaké, Mon, Yamsoukro, Abengourou, Boaflé, Yamoussoukro, Gagnoua. Vous faites bien de rester avec nous. On va enchaîner avec de la très bonne musique. On va s'intéresser à l'album Supplication de Nadine Kwame. Elle sera en concert live le samedi, oui. Le samedi prochain, samedi 16 mai 2026, elle sera en concert live à l'espace Diambra Michel à Youpougon, Toit Rouge, cité policière près du stade BAE à partir de 14h, passe 2000, VIP 5000, VIP 10 000 francs CFA. Et bien on va enchaîner deux titres extraits de son dernier album. Ça arrive tout de suite là pour t'aider à bien démarrer ce week-end avec nous sur la radio Fréquence. À 9h30, nous allons vous proposer des albums, des chantres disponibles à la boutique de la radio Fréquence Vie. 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Après on va se nettoyer les oreilles avec votre rubrique là. On va vous présenter une situation. Vous pourrez réagir en appelant au 0758 21 21 21 0758 21 21 21. Et à 11h donc, on va voir avec Edouard Yao, est-ce que nous avons peut-être les instants shopping? Est-ce qu'on on aura la visite de chantres? Si oui, on va donc recevoir les chantres à partir de 11h. Sinon, ce sera la fin de week-end de vie. On va dire à 11h. Voilà. Donc restez avec nous, c'est samedi, qu'est-ce qu'on a envie de faire? Certains sont déjà en train de prier du côté de l'église des Assemblées de Dieu de l'Ayamé Temple, la référence, OSB Jéricho, ils se sont déplacés avec leur trompette. D'autres sont au boulot, encore à la maison, à l'écoute de la radio Fréquence Vie. Voici deux titres, je l'avais déjà annoncé, extrait du dernier album de Nadine Kwame. Elle sera en concert le samedi prochain, samedi donc du côté de Youpougon, à l'espace Diambra Michel, donc Youpougon, Toit Rouge, entrée 2000, 5000 et 10 000 francs CFA. Voici les deux titres que nous voulons vous proposer aujourd'hui pour démarrer ce samedi avec vous sur les antennes de la radio Fréquence. Attention, on enchaîne 10 minutes de musique non-stop. A tout de suite.
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2: Nous vous souhaitons un excellent week-end. Merci d'être avec nous, c'est la meilleure des radios, la radio fréquence vie. 9h17, on est là, c'est week-end de vie. Présenté par Tao Daniel, vous êtes sur la radio qui vous rappelle ce message essentiel. Dieu t'aime mon frère, Dieu t'aime ma soeur. Et nous sommes samedi, hein, je l'ai dit, du côté de l'église des Assemblées de Dieu de la Diabète Temple, la référence, il y a OSB Jéricho, ils sont en train de prier et le programme s'enchaîne sur les antennes de la radio Fréquence Vie. Ah ben nous sommes là depuis 9h, Tao Daniel et Edouard Yao. Bon, cette émission week-end de vie. Et nous avons démarré avec ces deux titres de Nadine Kwame. Là. J'ai déjà annoncé hein, Nadine Kwame sera en concert live et ensuite suivi de la dédicace de son album. Le samedi 16 mai 2026, on arrive à Yopougon-Toit Rouge. Oui, ce sera du côté de Yopougon-Toit Rouge à l'espace Diambra Michel. La cité policière près du stade BAE à partir de 14h. Prenez vos passes, la passe 2000, VIP 5000, VIP 10 000 francs CFA. Venez, on va se réjouir ensemble. On va donc soutenir la chanteuse Nadine Kwame, mais on va surtout célébrer notre Seigneur et Sauveur Jésus-Christ. Je lui dis merci déjà. Pour les examens à venir, merci pour les résultats déjà. On va lui dire merci avec Nadine Kwame là, le samedi prochain. 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Hein. Et non. 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Alors, le samedi, on a envie de rester à la maison devant un bon film. On a envie peut-être de sortir, manger avec les enfants, avec sa fiancée, son épouse. Voilà, on a surtout envie de rester branché sur Fréquence Vie. On a aussi ceux qui feront la lessive ou encore le ménage. Restez avec nous, hein, vous pourrez réagir tout à l'heure. Là, on va ouvrir le téléphone, mais avant, laissez-moi faire rapidement le déplacement de produits. 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Attention, ce ne sont pas les païens qui vont prendre les albums des chantres, même s'il y en a qui le font, mais de prime abord, c'est nous, enfants de Dieu. C'est à nous de soutenir nos chantres, c'est à nous de soutenir donc ces adorateurs, ces serviteurs et servantes de Dieu. 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Donc, des chantres, écoutez attentivement les titres là, on va les enchaîner maintenant sur la radio. Juste après, on va ouvrir le téléphone, on va se nettoyer les oreilles, on va demander votre avis. Hein. La nouvelle épouse exige qu'on enlève la photo de la défunte épouse au mur. Les enfants s'y opposent. Vos avis, s'il vous plaît, on va en parler tout à l'heure, là, je reprends. On va se nettoyer les oreilles. Dans votre rubrique, on se nettoie les oreilles, voici le sujet. La nouvelle épouse exige qu'on enlève la photo de la défunte épouse au mur donc du salon là et les enfants s'y opposent. Vos avis, vos conseils, vos réactions juste après. Voilà la pub musicale. Bonjour, excellent week-end et merci d'être avec nous. C'est la meilleure des radios, la Fréquence Vie, la voix qui dit Dieu vous aime.
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0: 37 minutes, excellent week-end, vous faites bien d'être avec nous, là on est là depuis 9h, Tao, Daniel et Edouard Yao, hein, pour cette émission Week-end de vie. Nous sommes samedi 9 mai 2026, on envoie la main à toutes ces mamans là qui sont déjà à la cuisine, on envoie la main à tous ces amis couturiers, coiffeurs, menuisiers, bon, tous ceux qui nous écoutent actuellement là, sur l'ensemble du territoire national, merci de nous suivre. Et n'oubliez pas, Jésus vous aime, Dieu vous aime tellement. On va passer à présent à la rubrique On se nettoie les oreilles avant de céder l'antenne à Sephora et Brottier à 10h pour Flash Invest. Et voici votre rubrique On se nettoie les oreilles. Vous aurez l'occasion d'appeler hein, dans quelques instants au 07 58 21 21 21. Bonjour à la famille Faye, à Bobo ou Fouéboigny.
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0: La nouvelle épouse exige qu'on enlève la photo de la défunte, donc voilà, de la défunte épouse au mur. Les enfants s'y opposent. Vos avis, vos réactions. 07 58 21 21. Là, on vous plonge dans une maison. Hein, voilà, donc la nouvelle épouse exige qu'on enlève la photo de celle qui était là avant, qui est décédée. Là, on a enlevé sa photo au salon, on a enlevé sa photo en tout cas. Au mur, et les enfants s'y opposent. Vos avis, vos réactions, 07 58 21 21 21 07 58 21 21 21. Est-ce que le monsieur ou les enfants doivent accepter? Est-ce que comment peut-être gérer cette situation là vous avez peut-être des conseils. 07 58 21 21 21, vous avez des avis à partager. 07 58 21 21 21, c'est dans la rubrique On se nettoie les oreilles.
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0: Et on partage l'amour avec vous ce samedi 9 mai 2026, c'est 9h50. On a 10 minutes avant de céder l'antenne à Sephora et Brottier. 07 58 21 21 21 07 58 21 21 21. On gère comment la situation là? Bonjour, excellent week-end. Allô, allô.
3: Allô, bonjour.
0: Oui. Oui, bonjour, bienvenue, c'est maman Jeannette Ebla.
3: Mon cœur.
0: Ah, oui, maman. Excellent week-end. Merci d'être avec nous aujourd'hui, là.
3: Ah, oui. La voix parce que j'avais vu que j'étais malade, mais je voulais appeler...

0: Bonjour.
1: Ah, un souci de réseau, un souci de réseau. Amen. Merci, maman. Merci. Merci. Amen, amen. D'accord. On... Oui.
0: Bon, moi. Moi, Blaise Janet. Si mon lettre est mort, où je suis là?
1: Elle exige que les enfants enlèvent la photo de celle qui était là avant qui est décédée au mur. Les enfants, ils refusent. Donc, comment, selon vous, on peut gérer cette situation-là, en fait?
0: Ils
1: ont enlevé.
0: Oui.
1: Mais les enfants ne veulent pas. Maman, elle vient trouver la maison, elle vient trouver le père, elle vient trouver les enfants, elle vient trouver la maison comme ça. Pourquoi elle avait changé?
0: Peut-être que j'ai mal compris, mais moi, mon fils Tao,
1: oui.
0: Il y a mon grand garçon, il faisait tout pour moi. Il est décédé. Mais j'ai enlevé toutes ces photos dans mon album.
1: Ok.
0: Parce que quand je vois, je me rappelle de lui, c'est que je fais pour moi.
1: Donc c'est pour protéger votre cœur même que vous avez décidé d'enlever aussi toutes ces photos. D'accord. D'accord, donc selon maman Jeannette, naturellement même, il est préférable d'enlever les photos hein, pour la paix, la tranquillité dans la maison.
0: Oui.
1: Ok.
0: D'accord.
1: Merci, merci maman. Maman Jeannette Debla dit, on doit enlever, voilà, on doit suivre donc ce que la nouvelle épouse exige. On doit suivre parce que la photo au mur là, ça c'est dérangeant, c'est gênant. 07 58 21 21 21, la nouvelle épouse exige qu'on enlève la photo de la défunte épouse au mur. Les enfants disent non, ils veulent garder leur maman, tu vois. On gère comment? Bonjour, pardon, bienvenue.
2: Allô?
1: Oui, bonjour, bienvenue. Votre nom?
2: C'est Monsieur Bruno.
1: Pardon?
2: Monsieur Bruno.
1: D'accord, nous vous écoutons. On gère comment, là? J'ai du mal à l'entendre, hein, Edouard. Mais rappelez-nous, 07-58-21-21-21. Là, c'est pour maman Jeannette Ebla, là. Martin Wassman. Je pourrais dire que... Alors, si tu connais la chanson, chante-la avec nous. Allô, bonjour, excellent week-end.
3: Oui, bonjour.
1: Guy Saujean, merci d'être avec nous. On t'écoute, ton avis, ta réaction.
3: Bon, mon avis, logiquement, autour d'un dessin, c'est pas trop bon de le coller dans le salon. Il faut le ranger, et le jour de son anniversaire de dessin, on fait sortir pour un rappel. Mais garder autour d'un dessin dans le salon, ça tire vraiment ce qu'on appelle le deuil toujours dans la famille. Voilà. Quand quelqu'un décède, enlever immédiatement la photo au salon. Prendre cette photo-là, ranger les photos. Et le jour de son anniversaire, ça fait un an, deux ans de son anniversaire, peut-être trois ans de son anniversaire, on peut sortir. Rester collé, c'est pas bon. Ça, c'est pas bon. Sur le plan spirituel, c'est pas bon.
1: Oui, mais là, les enfants, eux, ils s'opposent. Ils disent, c'est la photo de leur maman. Toi, tu es la nouvelle. Toi, tu viens d'arriver. Tu ne peux pas nous demander d'enlever la photo de notre maman. Tu es venu trouver ça là.
3: C'est-à-dire qu'il faut clairement expliquer aux enfants, réellement, les effets que ça donne, les effets négatifs que ça donne.
1: Oui, mais peut-être qu'elle exige qu'on enlève, pas forcément pour ce que tu viens de nous donner. Peut-être qu'elle, c'est par rapport à la jalousie. Tu vois, non, les histoires des femmes, là. Voilà, peut-être qu'elle n'a pas envie de voir celle qui était là avant.
3: Au salon, couler au mur, pendant ça, là, c'est pas normal.
1: Ok.
3: Le truc mutuel, c'est pas bon.
1: D'accord, donc, Guy Saujean, toi, tu rejoins donc la nouvelle épouse. On doit enlever les photos, là.
3: Je vais enlever correctement.
1: D'accord. D'accord. Même si les enfants s'y opposent, pour toi, on doit leur imposer cela. D'accord. Merci Guy Saujean. 07 58 21 21 21. On se nettoie les oreilles, on est en direct là. Sur Fréquence Vie. La nouvelle épouse exige qu'on enlève la photo de la défunte épouse au mur. Elle n'est plus là, elle est partie enlever. Mais les enfants s'y opposent. Vos avis, vos réactions. On se nettoie les oreilles. 07 58 21 21 21. On va céder l'antenne à Sephora et Brottier à 10h. Allô, et on reviendra après, là. Allô, allô.
4: Comment, monsieur Tao?
1: Allô, allô.
4: Allô, bonjour, monsieur Tao.
1: Oui, bonjour, Gladys. Merci d'être avec nous, là. Excellent week-end. Alors, ton avis, ta réaction, on enlève, on garde, qu'est-ce qu'on fait?
4: Bon, on enlève, hein.
1: On enlève. Les enfants ne veulent pas, Gladys.
4: Oui, je ne veux pas. L'aide, maman, là, elle est toujours dans le cœur. Ce que maman a fait, là, personne ne peut les enlever. Au fait, comme ce que le frère Guido vient de dire, là. Quelqu'un qui est décédé, vous gardez photo dans la maison, c'est pas bon. C'est comme si, tu vois, non.
1: Souvenirs,
4: tout ça, là. Mais le souvenir, là, ça reste dans le cœur. Personne ne peut vous enlever dans le cœur.
1: Au moins,
4: photo là, on
1: enlève au fait. D'accord.
4: Moi, je me demandais quand le gars était en fiançage, la nouvelle épouse, là, elle n'a pas eu le temps de visiter la maison.
1: Parce
4: que ça, là, elle devait parler de ça même avant qu'ils vont se marier.
1: Peut-être que il y a des sujets qui fâchent, Gladys. Et je disais, bon, s'ils en parlent ou s'ils en parlaient, ça pouvait, tu vois, non, amener les bagarres, les disputes inutiles. Donc, je laisse passer. Quand je deviens son épouse, en ce moment, je peux peut-être me prononcer sur certaines choses qui doivent être modifiées, tu vois, dans la maison.
4: Ouais. Normalement, les choses comme ça, on parle d'abord même avant de rentrer dans le foyer là tout est ok d'abord avant
1: que tu parles.
4: Elle voulait s'asseoir d'abord pour être
1: Bon, maintenant, et si la maison par exemple n'est pas une maison des c'est une maison religieuse, parce que les religieux là, ce sont ceux qui gardent beaucoup les photos des gens, voilà. Donc on considère que la maison est une maison religieuse, donc pas vraiment des chrétiens convertis. Est-ce que on peut garder ou bien on peut déplacer, hein, selon toi, Gladys?
4: On peut déplacer, mais là, si c'est une maison où les gens ne sont pas chrétiens, il faut aussi prier pour que Dieu puisse les convaincre. Mais là, si ils veulent garder, les enfants veulent garder vraiment
1: la photo, oui.
4: Ils n'ont pas gardé dans leur chambre.
1: Ah, mais c'est pas faux aussi, hein? C'est pas faux. Votre chambre est là. Voilà, votre chambre est là. Ça reste avec vous en même temps.
4: Voilà, si il veut garder vraiment, le moment qu'il ne veut pas comprendre ce que moi je comprends, c'est pas bon de garder. Pour éviter les histoires, pour le moment, ils n'ont qu'à garder dans les champs.
1: D'accord. Merci pour ton conseil, là, Gladys, depuis Kumasi 05 07 58 21 21 21. Dis, bon, voilà, si c'est pas vraiment un couple ou une famille chrétienne, voilà, si vous aimez trop maman, voilà, rangez les photos là dans votre chambre, c'est tranquille, simplement. 07 58 21 21 21. Je prends une personne, hein, Edouard, avant de céder l'antenne à Sephora et Brottier. Allô, allô.
5: Daniel, bonjour.
1: Oui, bonjour à notre ambassadeur, Papa Kmi Théodore. Bienvenue. Alors, votre avis, votre conseil, on gère comment cette situation?
5: Je me mets dans la peau d'une famille chrétienne.
1: Oui, mais et puis dans la peau d'une autre famille aussi pas chrétienne, comme ça. Comme fréquence, il y a les chrétiens qui écoutent là. Non, commençons, Papa Kmi, commençons d'abord par une famille non chrétienne et puis on termine, tu vois, par le bon exemple, quoi, la famille chrétienne.
5: Bon, c'est les arguments de la famille chrétienne que moi j'ai.
1: D'accord, on y va. On y va, aucun problème.
5: Parce que tout problème que tu poses, hein, c'est comme si tu nous demandais de faire notre processus de conversion.
1: Oui.
5: Voilà, donc on a fait bon. Donc on ne peut pas se mettre dans la peau, on ne peut pas se faire. Voilà. Donc c'est un moyen de conversion pour nous.
1: Ok.
5: En fait, ce problème ne devait pas exister. Le père, ta femme a décidé, il a des enfants. S'il a décidé, il décide de se remarier, il en décide avec les enfants. Il prend la vie des enfants, il les prépare à ça. Parce qu'en réalité, tu as perdu une femme. Bon, si tu veux te remarier, bon, tu peux en parler. Moi, j'en parle. Avant que la femme vienne, par exemple, le lit conjugal, là même, il doit changer. Si vous êtes dans votre maison personnelle, la femme ne doit pas trouver le lit là qui passe avec la femme. La photo ne passe pas là. Parce que celle qui vient là, elle a son ego à brasser. Hein. C'est des choses que le mari devait préparer.
1: Mais ce sont des choses que le mari devrait préparer. Mais on connaît aussi les hommes avec les histoires de ranger les choses à la maison là. Ce n'est pas vraiment voilà. Ils mettent pas trop l'accent dessus. Hein. Bon, peut-être qu'il a voulu enlever, mais les enfants disent non, papa, on veut que ça reste comme ça. On voit un moment, ça nous rappelle notre maman. Et puis il a dit bon, ok, on laisse en fait.
5: Ouais, parce que la femme qui vient,
1: mm-hmm.
5: ça la met dans une atmosphère qu'elle
1: Ah d'accord, les photos qui restent là, ça peut c'est inconfortable pour celles qui arrivent.
5: Non, c'est ce que je dis.
1: Ok.
5: Le mari devait en discuter avec les enfants.
1: Mm. Oui.
5: Le même reste là.
1: Uh-huh.
5: Voilà, la femme ne devait pas toujours cette photo là.
1: Ok.
5: Voilà. Même dans la chose de ses enfants là, même ça fait ça là-bas. Parce que c'est leur maman, il va se dire non.
1: Bon, maintenant elle a trouvé. Elle dit en levant. Les enfants disent ils ne veulent pas. C'est, on gère comment maintenant? Parce que là, dites, on n'aurait pas dû. Oui.
5: Ils vont enlever. Le mari doit prendre les enfants.
1: Mmh.
5: Il
1: doit
5: la photo là. Elle ne va pas rester là.
1: Ok.
5: Publiquement, il doit convaincre les enfants.
1: Publiquement, hein?
5: Oui, il doit convaincre les enfants.
1: D'accord. Maintenant, Vagby, et si les enfants sont grands? Parce que publiquement, là, il y a des enfants qui n'aiment pas, ils se trouvent qu'ils sont déjà matures, ils sont majeurs.
5: Mais si ils sont majeurs, ils sont pas à la maison
1: encore. Ils disent, Vagby, il y a certains qui ont 30, 35 ans, ils sont encore chez les parents, c'est chaud. C'est tout ça qui fait l'Afrique, hein.
5: Les parents sont encore sur les choses des enfants.
1: Mm-hmm.
5: Par respect qu'ils doivent, ils sont déjà matures.
1: Ok.
5: Ils sont pas là.
1: Mm-hmm.
5: Voilà. Donc, la situation là,
1: mm-hmm.
5: c'est papa qui gère avec sa nouvelle femme. Eux, ils ne sont pas là. S'ils sont là, c'est parce qu'ils n'ont pas encore trouvé quelque chose.
1: Oui.
5: Voilà. On en parle. Mais il faut que les enfants comprennent que la photo là n'a pas sa place.
1: D'accord. Les enfants doivent comprendre que la photo n'a pas sa place là.
5: Oui.
1: Ok.
5: Parce que ça fait quelque chose à la femme.
1: Mm-hmm. Voilà. Effectivement. Voilà.
5: Elle doit se sentir dans sa maison.
1: Mm-hmm.
5: Dans la maison, elle doit se sentir. Ce qui s'est passé, là, elle ne gère pas ça.
1: Mm-hmm.
5: Voilà. Elle est venue se marier à quelqu'un.
1: Mm-hmm.
5: Voilà. C'est pour ça que j'ai dit que le mari devait...
1: Ah oui, gérer tout ça même avant.
5: Avec les enfants.
1: Oui.
5: Les enfants. Voilà. Non, la photo n'a pas sa place.
1: D'accord, merci Papa Kmi. On termine et puis on va céder l'antenne à Sephora et Broutier. On revient juste après. Pour ceux qui veulent réagir, ce sera tout à l'heure après Flash Invest présenté par Sephora et Broutier. Alors restez avec nous.

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Bonsoir à tous et bienvenue dans le Flash Invest, votre émission qui vous aide à mieux comprendre l'univers de l'argent et des opportunités d'investissement chez nous en Côte d'Ivoire.

Aujourd'hui, un sujet passionnant mais souvent mal compris, la bourse. Qu'est-ce que c'est la bourse? À quoi ça sert? Et surtout, comment pouvez-vous y investir? Alors, restez avec nous.

La bourse, c'est quoi? Imaginez un grand marché, comme celui d'Adjamé. Mais au lieu d'y échanger du poisson, du riz, des vivres ou tout ce qu'on peut trouver dans un marché, on y échange des actions d'entreprise. C'est ça, la bourse. C'est un endroit où les entreprises peuvent trouver de l'argent pour grandir et où les gens comme vous et moi peuvent acheter des actions de ces entreprises pour espérer gagner de l'argent. En d'autres mots, la bourse permet de faire fructifier son argent en investissant dans des sociétés. Et on entend par action des parts d'entreprises. Prenons par exemple Nestlé. Avoir des actions à Nestlé, c'est être propriétaire d'une part de cette entreprise. On peut prendre aussi l'exemple d'un gâteau divisé en 10 parts, pas forcément égales, mais avoir une action de ce gâteau, c'est posséder une toute petite partie de ce gâteau. C'est ça une action. Chez nous, la bourse s'appelle la BRVM. Par définition, la Bourse régionale des valeurs mobilières. Et elle est basée à Abidjan, mais elle sert 8 pays de l'UEMOA. Donc, quand vous investissez ici en Côte d'Ivoire, vous avez accès à des entreprises de toute la région. Pour rappel, les pays de l'UEMOA sont la Côte d'Ivoire, le Bénin, le Burkina Faso, la Guinée-Bissau, le Mali, le Niger, le Sénégal et le Togo.

quelques entreprises bien connues y sont cotées. On a Orange Côte d'Ivoire, Société Générale Côte d'Ivoire, NCA, Nestlé, Sodexo, Sicable, pour ne citer que celles-là. Les actions de ces sociétés peuvent être achetées et revendues à la BRVM. C'est donc un vrai marché financier régional.

Une entreprise est dite cotée en bourse lorsque les actions sont négociées sur un marché boursier public. Pourquoi investir en bourse? Vous avez un peu d'épargne qui dort. Investir en bourse est une façon de faire travailler pour vous. En achetant des actions, vous devenez propriétaire d'une petite partie d'une entreprise. Si l'entreprise fait des bénéfices, vous pouvez toucher des dividendes. Et si le prix de l'action monte, vous pouvez la revendre avec un gain. C'est comme les terrains. On peut acheter un terrain aujourd'hui et le revendre plus cher dans le futur parce que ce terrain aura pris de la valeur. Et c'est comme ça avec les actions.

Les dividendes, ce sont des parts. Ce sont des parts des bénéfices attribués à chaque actionnaire. Si l'entreprise a fait, par exemple, un bénéfice de 100 milliards, les 100 milliards seront partagés entre les actionnaires selon le montant de leurs actions.

vous investissez par exemple 100 000 francs dans des actions d'une entreprise solide. En quelques années, cette somme peut devenir 150 ou 200, 300, voire même plus si l'entreprise se développe bien. Mais attention, on va aussi parler des risques. Comment investir concrètement ? Pour ça, pas besoin d'être millionnaire. Voici les étapes. Ouvrir un compte titre dans une SGI. Et une SGI, c'est une société de gestion d'intermédiation. C'est comme une banque spécialisée dans les investissements boursiers. Et la SGI est un organe qui est autorisé à titre exclusif à exercer les activités de négociateur, compensateur de valeurs mobilières pour le compte d'un tiers. Ça veut dire que c'est eux seuls qui sont habilités à jouer le rôle de négociateur pour le compte d'un tiers, c'est-à-dire pour quelqu'un. Ensuite, il faut choisir vos actions avec l'aide de votre conseiller ou après votre propre analyse. Toutefois, la formation est de mise. Suivre vos placements sur le site de la BRVM qui est www.brvm.org. Investir petit à petit et diversifier vos investissements. Ne mettez pas tout dans une seule entreprise. Il y a plusieurs entreprises. Vous pouvez choisir au moins deux ou trois entreprises en fonction de votre mise pour investir. Mais n'allez pas déposer tous vos fonds dans une seule entreprise. En parlant de SGI, il y a quelques-unes en Côte d'Ivoire dont vous pouvez vous rapprocher. On a SGI Atlantique Finance, BEOA Capital, Hudson et CIE. Les précautions à prendre. La bourse n'est pas un jeu de hasard. Il y a des risques. Si une entreprise ne se porte pas bien, la valeur de ses actions peut baisser. Il faut donc se former un minimum. La formation, c'est la base d'un investissement réussi. Sans formation, on ne peut pas comprendre ce dans quoi on investit et on risque de faire de mauvais choix. Évitez les investissements impulsifs. Aujourd'hui, tu es allé sur le site de la BRVM, tu vois une entreprise, tu vois le coût de l'action et hop, tu achètes. Non, on n'achète pas des actions parce qu'il faut en acheter. Ou même parce qu'on a assez d'argent à déposer. Il faut faire très attention. Tu ne fais pas assez de recherches sur cette entreprise. Ses actions peuvent baisser à tout moment. Ensuite, il faut penser long terme, pas au gain rapide. C'est-à-dire que si tu as investi dans une action, ne t'attends pas à ce que tout de suite, tu aies des gains. Surtout, n'investissez que de l'argent que vous pouvez vous permettre de laisser dormir quelques années. Parce que pour jouir du fruit d'un gain d'investissement en bourse, il faut des années. Oui, il faut beaucoup, beaucoup d'années. Voilà, vous avez maintenant les bases pour comprendre la bourse et commencer à investir en Côte d'Ivoire. Rappelez-vous, investir, c'est préparer son avenir. Mais cela demande patience et discipline. Pour aller plus loin, rendez-vous sur le site officiel www.brvm.org ou contactez une SGI près de chez vous. Et surtout, formez-vous pour avoir des fondements solides et faites les bons choix.

Merci encore de nous avoir suivis dans Flash Invest. On se retrouve très bientôt pour un nouvel épisode sur l'investissement. D'ici là, prenez soin de vous et de votre argent et il prendra soin de vous. À la semaine prochaine. Shalom.

0: Merci d'écouter la radio Fréquence. Il est 10h15 et nous sommes de retour pour la suite de Week-end de Vie. À la présentation, Tao Daniel, et à la mise en onde, Edouard Yao. Retour donc de votre rubrique, on se nettoie les oreilles. On va rouvrir la ligne pour ceux qui veulent réagir. Un seul contact, le 07 58 21 21 21, 07 58 21 21 21.
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0: Alors voici le sujet de ce samedi 9 mai 2026, on vous plonge dans une maison où la nouvelle épouse exige qu'on enlève la photo de la défunte épouse au mur. Les enfants s'y opposent. Vos avis, vos réactions, 07 58 21 21 21, 07 58 21 21 21. Certains, au cours de la première partie, disent que c'est inconfortable pour la nouvelle épouse de venir trouver ces photos-là. Pour d'autres, même en tant qu'enfant de Dieu, après le décès d'une personne, on ne devrait pas retrouver ces images, au mur de la maison. On vous attend au 07 58 21 21 21, 07 58 21 21 sur Fréquence Vie, la radio de la vie. Qu'est-ce qu'on a pour eux là? Rue de gloire, sans Dieu l'homme n'est rien. Le clip est disponible sur YouTube. Sans Dieu, l'homme n'est rien. Sans Dieu, je ne suis rien. Sans Dieu, tu n'es rien. Et pour tout ce que tu as, rends-lui toute la gloire. Il est 10h17. 07 58 21 21 21 07 58 21 21 21. Allô, allô, bonjour.
3: Allô, bonjour Tao.
0: Bienvenue, qui nous rejoint?
3: Oui, c'est Pasteur Moulet.
0: D'accord, merci d'être avec nous là sur Fréquence Vie, nous vous écoutons.
3: Alors, pour cette situation, je pense que normalement, je vais prendre parti pour la femme.
0: Pour la femme, d'accord. Pourquoi?
3: Voilà, parce que déjà, la dame, quand on vient dans un foyer, c'est pour d'abord être la maîtresse de ce foyer. Et l'autre dame qui est partie, malheureusement, a eu son temps. Elle-même, elle n'aurait pas accepté d'être la maîtresse d'une maison, alors que la photo de quelqu'un d'autre est sur le mur.
0: Ok.
3: C'est une situation, normalement, la dame, c'est pas la dame de gérer. C'est au monsieur de faire comprendre aux enfants l'importance de tout ça. Voilà. Et je pense qu'il ne faut pas faire avec la force, mais il faut amener les enfants à comprendre avant que l'autre dame s'installe. Voilà.
0: Oui, d'accord, mais pasteur, le père, par exemple, pour lui, s'il enlève, ça peut briser les enfants. Je me dis que c'est peut-être la raison pour laquelle il a décidé de ne pas enlever. Tu peux décider, en tant que papa, d'enlever. Mais les enfants ont encore cette douleur-là en eux. Donc, si tu enlèves, ça peut les briser, les détruire. Donc, peut-être c'est la raison pour laquelle il a laissé.
3: Moi, je pense pas. Au contraire. Les enfants, rester attachés à la photo de quelqu'un qui est déjà mort, ça fait plus de mal que de t'en détacher. Parce que s'il enlève cette photo, avec le temps, les enfants vont oublier le moment qui est parti un temps soit peu pour s'attacher à une nouvelle maman. Parce que elle vient pour être la maman de ce foyer-là.
0: Oui.
3: Elle vient pour essayer de combler, même si elle ne peut pas combler à 100%, pour essayer de combler en partie pour que les enfants se sentent dans un foyer. C'est important aussi pour l'avenir des enfants.
0: Ok. Mais il y a des enfants qui ne veulent pas justement oublier la maman. Vous dites, si on enlève, ils peuvent, avec le temps, oublier leur maman. Eux, ils ne veulent pas oublier leur maman, c'est la raison pour laquelle ils veulent que la photo reste pour garder toujours.
3: Oui, mais c'est des enfants, certainement, qui ne savent pas ce qu'ils font. Voilà, c'est des enfants qui ne voient pas le risque spirituel d'être attaché à la photo de quelqu'un qui est déjà parti.
0: Ok.
3: Il y a des risques spirituels où les démons peuvent utiliser ça pour influencer, impacter la vie des enfants.
0: Ok.
3: Par exemple. Voilà. Donc du coup, enlever ça va contribuer à protéger aussi les enfants côté spirituel. Et puis il va contribuer aussi à permettre aux enfants de passer à autre chose.
0: Okay.
3: Parce que c'est important. après le décès de quelqu'un, il ne faut pas rester focalisé, il faut partir, il faut avancer, il faut continuer. Voilà. Et cette maman-là, quand elle vient, elle vient, il faut leur faire comprendre qu'elle vient pour être une maman dans leur vie. Et cela passe aussi par la prière. Le monsieur doit être un homme de prière.
0: Okay.
3: Et c'est pour que l'Esprit de Dieu aide les enfants à se détacher. Mais il ne faut pas le faire brutalement. Il faut le faire méthodiquement et progressivement avec la prière. Et comme nous avons le Saint-Esprit qui est capable de tout faire.
0: Amen.
3: Parce que l'Esprit de Dieu, avec la prière, si c'est une maison de prière,
0: mm-hmm.
3: l'Esprit de Dieu va amener les enfants à comprendre la situation et puis à oublier. Voilà. Ah.
0: Oui.
3: Moi, c'est mon point de vue.
0: D'accord, d'accord. Pasteur, ben, merci. Je crois que vous avez déjà, j'avais voulu vous poser une question, mais vous avez déjà répondu. Peut-être que si les, la, la, bon, si les enfants, si les enfants finissent par accepter, est-ce qu'ils ne vont pas, comment on le dit, Edouard, dans le jargon ivoirien, là, ils vont pas garder dents contre la nouvelle maman. C'est ça aussi, ça peut être sensible.
3: Oui. C'est possible,
0: uh-huh.
3: c'est possible, mais si les enfants gardent dedans, il y a la solution, comme je dis, ça passe par la prière.
0: Okay.
3: Avec le temps, avec la prière, les enfants, l'Esprit de Dieu va finir par délivrer les enfants de cette rancune-là.
0: D'accord, voilà. D'accord.
3: Il ne faut pas vouloir le faire
0: avec la force.
3: Par la force humaine.
0: Okay.
3: Voilà, par la force humaine, par le raisonnement humain. Mais il faut le faire de façon méthodique avec l'Esprit de Dieu. Avec la prière, vous allez voir, on a eu des situations même plus compliquées que ça. Hein.
0: Okay.
3: Des situations plus compliquées que ça. Mmh. Mais avec la prière, avec le temps, les enfants ont fini par comprendre.
0: Voilà.
3: Et il faut pas, moi je dis une chose, il faut pas encourager les gens à s'attacher aux choses des personnes déjà parties.
0: Mmh.
3: Voilà. Parce que c'est une porte d'entrée démoniaque en fait. C'est quelqu'un qui a dit, par exemple, on voit des gens qui disent, par exemple, j'ai rêvé, j'ai vu telle personne qui était morte et qui m'a dit, voilà. C'est par exemple des choses que le monde des ténèbres utilise beaucoup pour influencer la vie des gens.
0: Wow.
3: Et surtout quand c'est des enfants.
0: Mmh.
3: Voilà. Donc, il faut protéger les enfants de ces choses-là. Et il faut les amener à comprendre. S'ils ne comprennent pas qu'ils font des difficultés, c'est normal, c'est des enfants. Voilà. Donc, il faut à demander l'assistance de l'Esprit de Dieu pour pouvoir régler cette situation-là. Sinon, la dame, elle est dans son plein droit.
0: Okay.
3: Voilà. Il n'y a pas deux capitaines dans un bateau.
0: Mm-hmm.
3: C'est la maman des enfants, c'est vrai. Elle est partie, c'est vrai. Mais elle vient pour bâtir, pour contribuer à l'évolution, à l'épanouissement de ce foyer-là.
0: Mm-hmm.
3: Donc, il faut que ce soit elle qui soit là. Voilà.
0: Amen.
3: Parce que ça fait gênant. Si on accepte que cette photo reste, il y aura toujours des difficultés entre la dame et les enfants. Parce que les enfants vont se dire, ce n'est pas leur moment. Voilà, parce qu'ils voient tout le temps la photo de leur maman.
0: Ah oui, c'est vrai.
3: Ils ne savent pas leur
0: pensée. Mmh.
3: Voilà, donc, ça sera, cette photo-là sera toujours source de difficultés dans ce foyer-là.
0: Voilà. Wow.
3: Donc, je pense qu'il faut enlever cette photo, mais tout, il faut le faire de façon méthodique, par la prière, par le Saint-Esprit, et avec le temps. Voilà, il ne faut pas brutaliser. Parce que quand on brutalise aussi, l'ennemi peut utiliser ça aussi.
0: Mmh.
3: Il faut le faire par la douceur comme la parole de Dieu nous le demande.
0: Merci, merci beaucoup, pasteur. Merci. Maman, j'espère que vous êtes à l'écoute. Hein. Voilà, j'espère que vous êtes à l'écoute en tout cas. Les conseils à l'instant du pasteur, donc en direct, là, sur Fréquence Vie. Allons-y, mollo. Et puis voilà, avec le Saint-Esprit. Maintenant, j'ai posé la question au pasteur pour ceux qui vont réagir après. Quand les enfants disent ils s'opposent et que la mère, la nouvelle épouse dit non, moi ça va me déranger. Est-ce que ça n'envoie pas déjà des disputes à la maison? Allô?
4: Allô?
0: Oui, bonjour, bienvenue sur Fréquence Vie, votre nom?
4: Oh, c'est maman, là j'en ai pas.
0: D'accord, qui revient, d'accord, nous écoutons un moment.
4: Il revient,
0: dit merci, ma soeur, tu m'as fait danser. D'accord, Edouard, maman dit c'était juste pour te dire merci. Hein. Merci à Edouard Yao, là. Elle dit voilà, c'était juste pour te dire merci, elle a bien dansé. Merci. 0756 21 10h25, vous êtes sur Fréquence Vie. Nous continuons avec la rubrique On se nettoie les oreilles. La nouvelle épouse exige qu'on enlève la photo de la défunte épouse au mur. Les enfants s'y opposent. Vos avis, vos conseils, on gère ça comment là? On est samedi. Il est 10h25, on a quelqu'un. D'accord, bonjour, oui. Bienvenue.
5: Bonjour, grand-père Tao, c'est Rodrigue. Monsieur Pougon.
0: Rodrigue de Paul, d'accord. Et madame, elle va bien?
5: Oui, elle va très bien. Elle vient de sortir.
0: D'accord, d'accord. Excellent week-end, mon frère. On t'écoute, là. Comment on gère ça?
5: Tu vois, ce problème-là, vraiment, il faut vécu ça, pouvoir bien exprimer ça.
0: Il faut vivre ça, ok.
5: Voilà, il faut vivre ça. Parce que moi, j'ai vécu ça.
0: Tu as vécu ça?
5: Oui.
0: D'accord. Qu'est-ce qui s'est passé alors? Explique-nous.
5: Moi, c'est la photo de ma grand-mère. Voilà. Tellement que j'aimais ma grand-mère. On sait que c'est ma grand-mère qui m'a élevé. Parce que les gens, mes parents, ma grand-mère qui m'a même allaité. Donc, lorsque ma grand-mère est décédée, bon, il y avait cette photo-là que j'ai pris. C'est bien encadré, c'est grand, bien, j'ai posé ça ici dans mon, chez moi là. Donc à chaque fois, je regardais la photo de ma grand-mère, je l'aimais. Un jour, je dormais et puis j'ai fait un songe, ma grand-mère m'a apparu. Oui. Mais j'ai vu que c'est l'œuvre du diable.
0: Ah, les pasteurs en parlaient tout à l'heure là.
5: Tout à l'heure, les pasteurs en parlaient.
0: Oui.
5: La Bible dit qu'il est réservé à quelqu'un de mourir une seule fois.
0: Après quoi vient le jugement?
5: Le jugement.
0: Oui.
5: Donc, ça veut dire, ce qui vient en rêve, je vois ma grand-mère, je vois tout ça, ce sont les œuvres du diable, de Satan. Voilà.
0: C'est toi qui as ouvert une porte en fait avec.
5: C'est moi qui ai ouvert une porte. Parce que les gars se déguisent en langue de lumière pour venir tromper.
0: Oui.
5: Donc ça, la photo doit être en épée. Parce que les enfants vont rester en train de se focaliser sur la photo de leur maman. C'est ce que le pasteur m'a expliqué. Parce qu'ils vont rester en train de faire songe que leur maman les a apparus. Leur maman, après, c'est le diable, c'est le travail de Satan.
0: Ah oui, ils vont dire à papa, on a vu maman hier, elle est venue, voici ce qu'elle nous a dit.
5: Elle est venue, voilà, tout ça là. C'est le diable qui se déguise pour venir les tromper. Donc là, la photo doit être enlevée du salon. Ou soit eux-mêmes, ils n'ont qu'à prendre la photo, ils vont aller messager là-bas. Et si c'est une maison chrétienne, c'est une maison de Dieu, la photo doit être enlevée. Mais les enfants, quel que soit ce qu'ils vont dire, quel que soit ce qu'ils vont faire, ça va les en passer.
0: D'accord, mais Rodrigue, lorsqu'une nouvelle épouse arrive dans la maison, elle veut quand même qu'il y ait la paix, tu vois. Mais oui, quand les enfants s'opposent, ils disent non, on ne veut pas, et qu'elle veut le faire forcément. Après c'est bizarre, hein, au niveau de la maison là. Mais merci aussi pour ton témoignage en direct là, de la part du frère Rodrigue. Yamsoukro, on vous attend. Boakémon, à Bengourou.

0: Allô?
1: Allô, Tao. Bonjour, mon fils.
0: Bonjour. La voix de
1: Maman Poku.
0: Maman Poku.
1: Poku, oui.
0: D'accord. Maman Poku m'appelle d'où?
1: Marcori.
0: Ricoma, d'accord. Bienvenue, maman. Voilà, on parle des mamans, justement, aujourd'hui, là. Oui, il y a les hommes qui ont déjà réagi. Maman Jeannette Eblan aussi a réagi. Et puis, ma soeur Gladys, là. Non, maman, voici la situation, oui. Hein. Voilà, si elle veut faire, les enfants peuvent se fâcher, ça crée des problèmes à la maison. On gère comment cette situation, là?
1: On est dans le cadre chrétien, non? Où on est chrétien, où on n'est pas chrétien.
0: Hein? Ok, ouais.
1: Oui, parce que la parole de Dieu est notre boussole.
0: Effectivement.
1: C'est la parole de Dieu qui nous éduque, qui nous guide. Avec Dieu, il n'y a pas de demi-mesure. La Bible dit quand la mort est intervenue, c'est fini. L'homme peut se remarier ou bien la femme peut se remarier si elle veut.
0: Oui.
1: Donc là, il n'y a pas de demi-mesure. La femme, elle est morte. La mort, là, c'est pour tout le monde. La Bible dit que la mort est le chemin de tout un chacun.
0: C'est clair.
1: Elle est partie. C'est vrai, on compatit à la douleur des enfants. Mais ce que Dieu dit, là, c'est ce qu'on va faire. L'homme doit se remarier. L'homme ne va pas se remarier avec la photo.
0: C'est ça. Ouais.
1: Donc, moi, on enlève la photo. Photo-là va rien faire. Photo-là va rien faire. Les enfants, leur maman est partie. Si elles sont chrétiennes et qu'elles marchent avec le Seigneur, si leur maman marche avec le Seigneur, un jour, ils vont se retrouver dans ce que la Bible nous dit, ils vont se retrouver là-bas. Mais tout ce qui est autour, là, c'est du folklore, c'est du blablabla. Donc, ils n'ont qu'à laisser avoir une nouvelle maman. Et puis, l'harmonie va être dans la famille, dans le foyer.
0: Oui, mais maman, quand ils vont enlever la photo, ils ne pourront plus voir leur maman. Peut-être c'est ça aussi. Peut-être qu'ils ne veulent pas oublier l'image de leur maman.
1: Ils sont chrétiens ou bien ils ne sont pas chrétiens? C'est ce que je demande.
0: Bon, c'est que ceux qui vont à l'église. Hein. Moi, j'ai des amis qui vont à l'église depuis des années.
1: Ils vont à l'église, mais ils n'ont pas connu Christ.
0: Non, mais peut-être qu'ils n'ont pas aussi l'enseignement, hein, maman. Parce que je disais tout à l'heure, là, j'ai des amis qui vont à l'église, mais la photo de leur maman décédée depuis de nombreuses années est toujours au salon. Hein.
1: Bon, ça, c'est les païens qui font ça. C'est les païens qui font ça.
0: Ah, d'accord.
1: Quelqu'un qui dit qu'il connaît Christ ne va pas s'attacher à une photo.
0: Okay.
1: C'est ridicule quand même. C'est ridicule. Ou on est chrétien ou on n'est pas chrétien.
0: Okay.
1: On va s'attacher à une photo, à telle enceinte qu'on ne peut pas vivre la vie chrétienne réelle. Non, c'est pas normal. Si quelqu'un est dans ça, là, il n'a qu'à quitter.
0: Moi, pourquoi dire quitter dedans.
1: Ils n'ont qu'à s'attacher à Christ.
0: Amen. D'accord.
1: Soi-disant chrétien, on est fatigué dans ça.
0: Vraiment.
1: On est fatigué dans ça. Et c'est ça qui fait le problème. Hein. On va à l'église, mais on n'est pas chrétien. On est fatigué. Si on va à l'église, on n'a qu'à saisir Christ.
0: Amen.
1: Quand on a saisi Christ, là, tout ça, là, ça ne doit pas tourner autour. Un véritable enfant de Dieu. Aïe.
0: Ouais. Merci beaucoup, ouais. Maman. Beaucoup depuis Marcory, 10h33. Et donc, on fait quoi là? On fait quoi? On envoie la pub ou je peux prendre une dernière personne avant la pub? On envoie la pub? Bon, d'accord. L'homme n'est rien haut sans Dieu. L'homme n'est rien haut. Allô?
2: Et allô?
0: Oui, bonjour, bienvenue sur Fréquence Vie. On est en direct avec qui?
2: Monsieur
0: Abou Serge, d'accord, il nous appelle d'où là?
2: Lokojo village.
0: Lokojo, oui, vraiment. Merci de nous rejoindre sur Fréquence Vie. Alors, monsieur Abou Serge, on gère comment, selon vous, là, cette situation?
2: Cette situation,
3: quand tu es chrétien, la Bible déclare que celui qui est mort, il est mort.
0: Oui, mais papa Abou Serge, il y a plusieurs personnes qui nous écoutent actuellement, qui sont en direct, qui écoutent Fréquence Vie actuellement, et il y a la photo des défunts là dans leur maison, les murs là. Ah, bon, c'est ça, on va dire que les personnes ne sont pas chrétiennes, ah, tu vois, non?
3: Non, ces personnes-là ne sont pas encore chrétiennes.
0: Ah.
3: C'est juste réellement la Bible. Quand tu résolves que non, après la mort vient le jugement.
0: Oui.
3: Voilà, donc si tu gardes un mort avec toi, qu'est-ce que tu fais avec ce mort?
0: Question.
3: Oui, quand tu gardes la photo du mort, ou bien la cette personne qui est mort, tu sais quoi? En tant qu'un chrétien converti. Chez nous, comme ça, je vais te donner un exemple. Quand quelqu'un décède, on envoie les femmes même qui ne sont pas mariées, vous venez parler sur le défunt, vous dites non, il faut lui dire, ne pas t'envoyer un mari, ne pas t'envoyer un enfant. Mais ces femmes, ces hommes-là sont là, ils ne sont pas mariés, ils sont vieux, ils sont là.
0: Ah, attends, papa, Abou Serge, pardon, vous dites quoi? Qu'est-ce qu'on leur dit de faire?
3: On est devenu devant le secteur, de venir dire à celui qui est mort, que non, ah, va, envoie-moi des enfants parce que je n'ai pas d'enfants.
0: Aïe.
3: Envoie-moi un mari parce que je n'ai pas de mari.
0: C'est quelle prière ça?
3: Ah, mais est-ce que tu vois? Donc aujourd'hui, ces personnes-là sont vieux, ils sont restés là, elles sont vieilles, ils ne marient pas de mort. Parce que vous, qui fait un lien de mort.
0: Ah, oui, c'est vrai, c'est un lien, oui.
3: Donc ça vous dit que si vous gardez la photo d'un mort dans la maison, ça ne sert à rien. Il faut mettre la foi en Jésus. Il faut vivre en Jésus.
0: Amen. Amen. Madame Abou Serge, je disais tout à l'heure là, si les enfants acceptent par exemple d'enlever, est-ce qu'ils ne vont pas garder rancune contre la nouvelle maman là?
3: Non, mais c'est à la nouvelle maman de les faire comprendre. Surtout le père de les faire comprendre.
0: Ah d'accord, c'est surtout le père, c'est au père de leur faire comprendre. Ok.
3: Faire comprendre. Doucement, mais pas avec la brutalité.
0: D'accord.
3: Voilà, et avec la parole de Dieu en appui.
0: D'accord. Donc, le père, surtout, voilà, doit peut-être faire ça à les enfants, leur parler avec la parole de Dieu comme base.
3: Exactement.
0: Ok, d'accord. Sinon, pour vous, en principe, Edouard, on dit en principe et logiquement, donc pour papa Abou Serge, en principe, pour quelqu'un qui est converti, qui est né de nouveau, quand une personne meurt, elle ne peut pas garder sa photo encore à la maison sur les murs, là.
3: Oh.
0: D'accord. Merci papa Abou Serge depuis Locodro. On envoie la pub et on revient juste après.
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4: 10h44 minutes. Vous êtes sur Fréquence Vie, la radio de la vie, la radio qui vous dit Jésus vous aime. Et nous sommes là depuis 9h. Tao, Daniel et Edouard, Yao. Hein, Yao, Tao, on est ensemble depuis 9h. Et on partage donc ces moments en votre compagnie sur la meilleure des radios, la radio de la vie. Et c'est toujours la rubrique On se nettoie les oreilles. Pour ceux qui avaient voulu réagir, on peut prendre combien de personnes là avant 11h, Edouard? On peut rouvrir la ligne 07 58 21 21 21 07 58 21 21 21. Voici le sujet de ce 9 mai sur Fréquence Vie. La nouvelle épouse exige qu'on enlève la photo de la défunte épouse au mur. Les enfants s'y opposent. Vos réactions, vos avis, vos conseils. 07 58 21 21 21 07 58 21 21 21. Edouard, tu as prévu quoi pour eux là? Quelle musique? Comme ça je vais l'annoncer, hein. Tu as prévu quoi pour eux? Essayez de voir peut-être Non, Papa Zeresh a capé là. Abou Devi là, un titre d'Abou Devi, soit Miracle ou bien Jésus. Prends Jésus, s'il te plaît. Merci.

0: Allô, bonjour, excellent
1: Oui,
0: week-end.
1: bonjour à vous.
0: Pardon?
1: Bonjour à vous là-bas. C'est Maman Valé à l'appareil.
0: Maman Valé, attends, Maman Valé, c'est Yopougon, non?

0: Il le fait pas dit. Bon, peut-être qu'il soit de mettre pour le ah, ils sont tous les divisions là. Les enfants là sont tous les divisions là.
1: D'accord. Donc, pour le moment, Valé, ça peut créer une division. C'est juste une affaire de photos, hein, photos au mur.
0: Oui, mais les enfants, il faut qu'ils reviennent sur le pied de la croix. Hein?
1: D'accord.
0: C'est pas si vous avez une nouvelle maman, le Seigneur vous a donné une nouvelle maman, vous prenez comme ça.
1: Oui, mais c'est une nouvelle maman, mais ce n'est pas forcément leur maman. Et ils ne veulent pas oublier leur maman qui est partie. Ils veulent toujours garder. Maman, ils habitaient la maison avec leur papa. Voilà, ils étaient tranquilles. Ils ont dit à papa qu'on veut laisser la photo de maman. Papa a laissé la photo. Maintenant, toi, tu viens d'arriver là. Toi, quelle nouvelle, toi, tu veux qu'on enlève en même temps?
0: Non, non, elle n'a rien à voir avec tout cela. Le Seigneur m'a dégoûté. Donc, ils s'en prennent au Seigneur. Voilà. C'est une nouvelle vie que le Seigneur vous donne encore une chance, une autre maman. Bon, c'est à vous. Elle est venue, ce n'est pas pour faire des histoires, ce n'est pas pour remplacer.
1: Oui,
0: moi, ouais.
1: D'accord. Donc, au moment, Valé, on ne devrait même pas. Quelqu'un, si on pouvait bauler, on dit non, on met sparadrap là où il y a la plaie, où il n'y a pas de plaie. Alors, est-ce qu'on a besoin de mettre sparadrap là-bas?
0: Si ils veulent conserver une mémoire de l'homme, ils prennent la photo pour aller. Et ils ont grandi. Ils font pas la paix, ils ont grandi.
1: Qu'il déménage, quoi. Ah, voilà, si vous êtes trop adulte, trop mature, là.
0: Voilà, s'ils sont trop arrivés, ils sont matures. Bon, qu'ils prennent une photo de leur maman pour partir.
1: Hey, maman Valé, merci. Et bonjour à Youpougon. 07 58 21 21 21. Et c'est Nomabou Devi, extrait de l'album Reconnexion. Il est 10h48, on va se séparer à 11h. Allô?
2: Allô?
1: Oui, bonjour, bienvenue sur Fréquence Vie.
2: Bonjour Fréquence Vie, je vous appelle de Marcory.
1: Marcory, d'accord, on vous appelle comment?
2: Madame Yao.
1: Madame Yao, d'accord. Madame Yao, bienvenue. C'est l'anniversaire de l'épouse de notre réalisateur Edouard Yao, là, le mercredi dernier. Donc, joyeux anniversaire au Yao, hein. Alors, on vous écoute, maman Yao, on gère ça comment, là?
2: Moi, je suis d'accord avec l'intervention du pasteur.
1: Ah,
2: il y a un pasteur qui
1: il y a un pasteur. Oh, oui, voilà. Oui.
2: Je suis entièrement d'accord avec ce qu'il a dit. C'est une situation qui est très délicate.
1: Ok.
2: Tu ne peux pas obliger quelqu'un à faire ce qu'il ne veut pas faire. Même quand c'est bon. En fait, il est dans une position de douleur. Tu ne peux pas obliger la personne. Le pasteur était très clair en disant, c'est un processus. Il faut le faire avec la sagesse.
1: Oui.
2: Est-ce que les gens savent un peu ce qu'on appelle attachement à une mère ou à un parent? Les gens ne savent pas ça. Tu ne sais pas dans quelles conditions les enfants ont vécu avec les mamans.
1: Oui.
2: C'est pas parce que je suis maman que je dis ça. Ou c'est pas parce que je suis femme que je le dis. Mais je le dis parce que c'est humain. Et puis, on est chrétien. Même quand on est chrétien, il y a des règles. C'est biblique. Il y a une maman qui est intervenue tout à l'heure qui l'a dit. En tant que chrétien, on dit le mariage, c'est l'amour qui sépare.
1: Oui.
2: Mais quand la personne a de la douleur, là, tu oublies même que l'amour vous a séparé.
1: Oui, c'est clair.
2: Au fur et à mesure.
1: Si, si.
2: C'est pourquoi l'homme ne peut pas consoler. C'est le Saint-Esprit qui console.
1: Yes.
2: Les gens vont venir te dire, Yako, sois fort, c'est ceci. Mais c'est au fur du temps que le Saint-Esprit pense la plaie. Donc, ce n'est pas une situation où on oblige les enfants à enlever la photo de maman là ici. Enlever la photo de ta femme là, c'est fini, on l'a enterré, c'est fini. Non, non, non. Ça ne se fait pas de la sorte. Même quand tu perds ton conjoint, l'alliance là, on l'enlève après. Ça, au moins, vous le savez.
1: Oui,
2: on enlève l'alliance.
1: Oui, oui.
2: Voilà. Mais ce n'est pas de science, c'est notre où tu es sur la tombe de ton mari, mais de ta femme, qu'on va venir te retirer l'alliance. Attends, c'est quelque chose de compliqué quand même, de complexe. Hein. C'est après. Le Yako va passer, voilà, on va te soutenir, on va prier pour toi. Te soutenir d'une manière ou d'une autre. Et au fur et à mesure,
1: oui, avec le temps.
2: La douleur, mmh. voilà, avec le temps, et on t'enlève maintenant l'alliance.
1: Mmh.
2: Mais c'est une situation qui est très délicate. C'est pourquoi moi je dis que je suis entièrement d'accord avec l'intervention du pasteur.
1: Du pasteur
2: Il faut le faire avec beaucoup de stratégie.

0: stratégie, le fait avec la sagesse. Sinon, ça arrive d'occasionner d'autres problèmes de santé sexuelle. Voilà ce que je voulais dire. Merci beaucoup.
1: Merci, merci maman Yao. Je le disais tout à l'heure là, que bon, en même temps, quand tu le fais là, ça peut ouvrir d'autres portes, ça fait créer encore des problèmes. Elle rejoint donc le pasteur qui dit attention, on doit donc traiter ce sujet avec la sagesse, avec le Saint-Esprit. Sinon, charnellement, on peut dire non, non, enlever, enlever, enlever, mais il y a quand même une séparation avec, tu vois, une séparation douloureuse. Maman n'est pas partie en voyage, elle est morte. Et donc, peut-être il y a encore cette douleur-là dans le cœur des enfants. Donc, comment arriver à leur parler? Comment arriver à les convaincre? Il faut le faire avec vraiment le Saint-Esprit. Allô?
2: Bonjour.
1: Oui, bonjour, bienvenue sur Fréquence Vie, on est en direct là. Votre nom?
2: Monsieur Bando.
1: Pardon?
2: Monsieur Bando.
1: Monsieur Bando.
2: Oui.
1: D'accord, ok. Vous m'appelez d'où?
2: Lokojo.
1: Lokojo aussi. Ah, Lokojo avec oui. Nous ce matin là. Ça fait plaisir. Nous vous écoutons.
2: Moi, nous sommes les enfants de Dieu. Et avec cela, Dieu a créé aussi l'oubli. Parce que sans oubli, on ne peut pas aussi vivre.
1: Oui.
2: Dieu a créé ça comme ça. On n'a jamais fait passer aussi au contraire. Parce que toutefois, tu vas aussi un jour blesser l'enfant, ou lui traiter quelque chose qui ne va pas le plaire. Et lorsque l'enfant va rentrer, toutefois, il va aller pleurer devant la photo de sa maman. Tu vas toujours le faire derrière elle. Et chaque fois qu'il va rentrer, même soit dans la chambre, il y a toujours le pleurer. Donc, le fait oublier, il faut enlever la photo. Comment tu fais? Si l'enfant, il est majeur, un jour, il arrive à un certain âge, il peut te demander un jour, que papa, tu n'as pas la souvenir de mon père, et de ma mère, par exemple. Là, il est devenu grand, il est devenu majeur. Tu peux dire, oui, je l'ai. Donc, fouille dans ta bagage où tu devais donner. Puis, pour regarder, mais là, en ce moment, le temps ont passé, l'oubli est plus là.
1: Ok.
2: Sinon, un enfant, en tout cas, chaque fois quand il va regarder ça, même si tu lui parles un peu quelque chose là, il va aller regarder auprès de sa femme. Un monument, et puis tout ça va le faire pleurer, ça va le faire rappeler chaque fois.
1: Oui, chaque fois, ça va revenir.
2: Voilà, il ne sera jamais heureux, il ne sera jamais content dans la maison. Même si la nouvelle femme, elle est bien ou elle n'est pas bien. Mais un jour, on dit, quand il fait ça, il va prendre sa mal, il va regarder la photo de sa maman, il va couler là.
1: Ah oui, oui, si maman était là, on n'allait pas me traiter ainsi. Si maman était là, ça crée encore voilà. D'autres problèmes.
2: Ça va jamais qu'il soit dans ce
1: niveau. Dans la maison.
2: Voilà. Il est mieux que toi, père, tu penses qu'il garde. Si l'enfant est majeur, il devient âgé, même s'il est marié, un jour, quelque part là-bas, lui-même va demander, est-ce que je n'ai pas le souvenir de ma maman? Bon, là, comme ça passe. Oui, je l'ai, mais comme tu es déjà majeur, voilà ça. Ça, c'est à sa famille là-bas quand il va se marier. Il est avec sa famille. Bon, c'est mon point de vue.
1: Merci, merci beaucoup. Et puis voilà, il est revenu sur un point quand même, hein, Edouard. Chaque fois, tu vois, on entend ces histoires hein, où les enfants, dès qu'il y a un souci, là, ils vont pleurer. Voilà, si maman était là, voilà, on allait bien s'occuper de moi. Parce que quand maman est partie là, tant que la photo demeure, bah, on va chaque fois le faire. Puis même par moment, quand la photo n'est pas là. Donc imaginons que la photo est toujours là. Merci en tout cas à nos auditeurs de Lokojo, là, ils sont avec nous.

Lieu en ce moment même, le premier rassemblement organisé par votre radio OSB Jéricho du côté de l'église des Assemblées de Dieu d'Adjamé Temple à référence. Donc c'est le premier rassemblement avec votre radio là en cette année 2026. Merci à tous ceux qui ont effectué le déplacement et merci à ceux qui sont avec nous depuis ce matin. Le sujet sur Fréquence Vie était le suivant: la nouvelle épouse exige qu'on enlève la photo de la défunte épouse au mur. Les enfants s'y opposent. Vos avis, voilà. Merci à tous ceux qui ont réagi. On est tous d'accord qu'on ne devrait pas voir donc ces photos là au mur. Mais attention, je crois que le pasteur en a parlé. Notre maman. Maman Yao aussi en a parlé là. C'est de vraiment gérer cette situation avec la sagesse divine. Sinon, ça va occasionner d'autres problèmes. Et puis, pour ceux qui en ont encore, attention à l'idolâtrie. Hein, attention à l'idolâtrie. Quand vous gardez une image quelque part, une image d'une personne que vous avez aimée quelque part, et puis finalement, vous êtes constamment en train de parler à cette personne-là, vous n'êtes pas loin de, non, c'est de l'idolâtrie, mais au-delà de l'idolâtrie aussi, il y a un fait, je cherche l'expression là, Edouard, la Bible en parle, la nécromancie. Voilà, la nécromancie, je crois, c'est Abou Serge, je crois, qui en a parlé, hein, du côté de l'Okodjuro, où on dit à la personne qui est morte là, faut nous faire venir des épouses, faut nous faire venir, c'est comme si cette personne est morte, mais nous sommes en train de la consulter, nous sommes en train de lui demander d'agir en notre faveur, nous qui sommes encore sur la terre. Et là, c'est la nécromancie. Et la Bible interdit formellement voilà, la nécromancie ou encore l'invocation des morts pour la divination. Et plusieurs sont revenus sur ce passage-là. Je crois que c'est Hébreux 9, verset 27. Il est réservé aux hommes de mourir une seule fois, après quoi vient le jugement. Mais en même temps, nous sommes tous humains. La séparation d'avec une mère ou une personne, cette séparation est vraiment douloureuse. Donc attention, on peut frustrer, on peut blesser si on veut exiger, on veut demander. Non, faut le faire, forcément faut le faire. Ah, on risque de détruire ce nouveau foyer que nous voulons bâtir avec ce monsieur-là et ses enfants. Donc attention les amis. Dieu merci, on a le Saint-Esprit, le Consolateur, l'admirable Conseiller. Gérons cette situation avec lui, s'il vous plaît. Et puis pour ceux qui ont encore les images des personnes mortes dans leur maison, là, bon, hein, on vous encourage, en tout cas, plusieurs l'ont dit, hein, enlever, laisser le temps panser vos blessures. Sinon, quand ça reste, c'est difficile, hein, pour la blessure de se refermer, parce que vous avez constamment l'image de cette personne-là qui revient, et le diable passe par là aussi pour faire revenir cette personne. Ah, j'ai rêvé, j'ai vu ma maman qui est décédée là, j'ai vu ma grand-mère qui est décédée, et puis voilà. L'esprit de mort facilement entre dans certaines maisons, dans certaines vies. Merci à tous ceux qui nous ont suivis depuis 9h. On a été très bénis de vous savoir nombreux à l'écoute de la radio. Je reviens cette fois-ci à 21h, mais on aura Allô Pasteur, hein, je ne serai pas le pasteur en direct, mais on aura Allô Pasteur. Pour ceux qui ont besoin de prière, qui ont besoin d'orientation, qui ont besoin de conseils, restez avec nous jusqu'à ce soir à 21h. On aura Allô Pasteur. Et puis, passez un excellent week-end avec la radio Fréquence Vie. Que Dieu vous garde. N'oubliez pas, nous vous aimons, mais Dieu vous aime encore plus. Bonjour et

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Dans quelques instants, vous allez écouter un titre du chanteur Fela Hyper. Il nous invite à son concert dédicace le dimanche 17 mai 2026. Ce sera du côté de Cocody Angry à l'église des Assemblées de Dieu d'Angry Temple Le Chandelier à partir de 15h. Et là, la bonne nouvelle, c'est que l'entrée est gratuite et il y aura la participation de plusieurs chanteurs. Nous, on a pioché un titre. On vous plonge déjà dans l'ambiance qui prévaudra ce jour-là du côté donc de l'église des Assemblées de Dieu d'Angry Temple Le Chandelier le dimanche 17 mai 2026. Fela Hyper en concert dédicace, entrée gratuite.

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1: La mission évangélique Le Réobot, avec à sa tête l'évangéliste Dr Paul Gwebe, organise une retraite spirituelle chaque jeudi en 15 pour tous ceux qui sont fatigués et chargés selon Matthieu 11, verset 28. Entrée jeudi à 18h, sortie dimanche à 18h, notez bien, en venant, faites votre sac comme si vous entreprenez un voyage de 3 jours. Au programme, enseignement, cœur d'âme, combat spirituel, renoncement aux œuvres mortes, fermeture des portes spirituelles, ouverte dans la vie du fidèle. Vendredi de retraite, veillée de prière et de délivrance, ouverte à tous. Des chambres propres et confortables à votre disposition pour votre retraite. Jour de prière, tous les jours et toutes les nuits, sauf les lundis. Lieu, Port-Boué-Gonzagueville, Carrefour Usine. Premier carrefour, à gauche après la boulangerie à mort, en face du supermarché Free Market, à 20 mètres de l'église Réveil. Contact 05 05 78 62 08 07 89 46 51 98. Général de brigade Sako Issa, directeur général de l'administration et des finances du ministère de la Défense. Commissaire général de brigade Koulibaly Inyamien Christophe, directeur des finances du ministère de la Défense. Intendant général de brigade Soulama Bakari, directeur du commissaire des armées du ministère de la Défense, et l'ensemble du personnel du domaine du commissariat des armées du ministère de la Défense, révérend pasteur Tano Kwame Jean-Claude, président national de l'église AEC, et l'ensemble de la communauté, la grande famille serrée en France et à Abidjan, monsieur Fofana Issoufou, directeur de société en France, les autorités administratives et coutumières du Lot-Guibois, les cantons Abouiri et Djeko, les tribus Gbagota, Kokoroa et Satroko, les villages Gekoko, Bega, Djigo, Dakuritro, Guigedou et Daguko, les grandes familles Gebokelilie, Geive et Dekedou, les familles Tutulilif, Gizolili, Sironyakwalili et Luklibua, la coordination des mutuelles du canton Gekko, la mutuelle de développement de Gekoko, la grande famille Otitil, frères, mères, enfants, petits-enfants, parents, alliés et connaissances, ainsi que la famille Otiti et alliés, ont la profonde douleur de vous annoncer le décès de leur fils, frère et père, M. Otiti Zate Georges Richard, enseignant à la retraite, décès survenu le lundi 27 avril 2026 à l'hôpital militaire d'Abidjan, HMA. Programme des obsèques, mardi 12, mercredi 13 et jeudi 14 mai 2026. Présentation des condoléances au domicile familial situé à Yopougon-Bel-Air, à la cité Sorim, Villa 22, rue L. Tronsinger, de 17h à 19h. Vendredi 22 mai 2026, levée de corps à la salle Félix Oufouette-Boigny Ivoseb de Trècheville, de 10h30 à 11h30, suivi du transfert du corps à Divo, veillée religieuse de 21h jusqu'à l'aube. Samedi 23 mai 2026, inhumation au cimetière de Dougako à Divo. Les grandes familles assignées à Awakrou, sous-préfecture de Pakobo et Abidjan. La famille Kouadio à Akwangokro et Kofi Ngorankro, sous-préfecture de Tibissou et Abidjan. La famille Koko à Akwangokro et Abidjan. La grande famille Ayetou à Abidjan. Nana Amani Kassi, chef du village d'Awakro, sous-préfecture de Pakobo et ses notables. La famille Zouaglan à Awankro, sous-préfecture de Pakobo et Abidjan. La famille Akbo à Awakro et Abidjan. La fraternité Saint-Paul et Pierre d'Awakro. L'honorable Kwasi Kwaku Eugène, la famille Feu Konan Kwasi à Awakro et Abidjan, la grande famille Niaoré Zegbeyi à Diato Litié, sous-préfecture du Lakota, Abidjan et Europe, la grande famille Bawa à Diato Litié et Abidjan, la veuve Zegbeyi Modestine, les enfants Konan Kwaku Judikael, Konan Ivana Etienne, Konan Yasmine, Conan Fanuel et Conan Ange Daniel ont la profonde douleur de vous annoncer le décès de leur fils, frère, époux, père, oncle, beau-père, beau-fils, Priva Konan, responsable régional Afrique électricité et automatisme à Barry Kalebo, décès survenu le 7 avril 2026. Programme des obsèques du 28 au 30 avril 2026 de 18h30 à 20h30. Présentation des condoléances au domicile du défunt à Bingerville, cité Bel Air, 500 mètres après le palais de justice. Vendredi 8 mai 2026, première veillée de 21h à 23h. Veillée religieuse de 23h à l'aube, veillée traditionnelle sur la place publique de la cité Bel Air à Bingerville. Vendredi 15 mai 2026, deuxième veillée de 21h à 23h, veillée religieuse de 23h à l'aube, veillée traditionnelle au domicile familial, si à Koumassi, quartier Baradji. Mercredi 20 mai 2026, de 20h à 21h, veillée religieuse à l'église Sainte-Anne, Agamé, Bingerville. Vendredi 22 mai 2026, 12h30, levée du corps à Yves Ousseb de Trècheville, salle Félix Oufouette-Boigny, suivi du transfert du corps à Awakro, sous-préfecture de Pakobo. 21h à 23h, veillée religieuse. 23h à l'aube, veillée traditionnelle. Samedi 23 mai 2026, 10h, inhumation au cimetière du Divillage. Dimanche 24 mai 2026, 10h, messe d'action de grâce à la chapelle d'Awakro. Contact 07 09 72 80 98.
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1: 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Romains 10, 17 déclare: la foi vient de ce qu'on entend, et ce qu'on entend vient de la parole de Christ.
2: Josué, chapitre 13. Josué était vieux, avancé en âge. L'Éternel lui dit alors: tu es devenu vieux, tu es avancé en âge, et le pays qui te reste à soumettre est très grand. Voici le pays qui reste: tous les districts des Philistins et tout le territoire des Guéchuriens, depuis le Chichor qui coule devant l'Égypte jusqu'à la frontière d'Écron au nord, contrée qui doit être tenue pour cananéenne et qui est occupée par les cinq princes des Philistins, celui de Gaza, celui d'Asdod, celui d'Ascalon, celui de Gath et celui d'Écron, et par les Aviens. À partir du midi, tout le pays des Cananéens, et Méhara qui est aux Sidoniens, jusqu'à Aphek, jusqu'à la frontière des Amoréens. Le pays des Gibliens, et tout le Liban vers le soleil levant, depuis Baal-Gad, au pied de la montagne d'Hermon, jusqu'à l'entrée de Hamath. Tous les habitants de la montagne, depuis le Liban jusqu'à Misrephoth-Maïm, tous les Sidoniens. Je les chasserai devant les enfants d'Israël. Donne seulement ce pays en héritage par le sort à Israël, comme je te l'ai prescrit. Et divise maintenant ce pays par portions entre les 9 tribus et la demi-tribu de Manassé. Les Rubénites et les Gadites, avec l'autre moitié de la tribu de Manassé, ont reçu leur héritage, que Moïse leur a donné de l'autre côté du Jourdain, à l'Orient, comme le leur a donné Moïse, serviteur de l'Éternel. Depuis Aroer, sur les bords du torrent de l'Arnon, et depuis la ville qui est au milieu de la vallée, toute la plaine de Medeba jusqu'à Dibon. Toutes les villes de Sion, roi des Amoréens, qui régnait à Hesbon, jusqu'à la frontière des enfants d'Ammon. Galaad, le territoire des Guéchuriens et des Maacassiens, toute la montagne d'Hermon, et tout Basan, jusqu'à Salca. Tout le royaume d'Og, en Basan, qui régnait à Ashtaroth et à Edrei, et qui était le seul reste des Réphaïm. Moïse bâtit ses rois, et les chassa. Mais les enfants d'Israël ne chassèrent point les Guéchuriens et les Maacassiens, qui ont habité au milieu d'Israël jusqu'à ce jour. La tribu de Lévi fut la seule à laquelle Moïse ne donna point d'héritage. Les sacrifices consumés par le feu devant l'Éternel, le Dieu d'Israël, tel fut son héritage, comme il le lui avait dit. Moïse avait donné à la tribu des fils de Ruben une part selon leur famille. Ils eurent pour territoire, à partir d'Aroer sur les bords du torrent d'Arnon et de la ville qui est au milieu de la vallée, toute la plaine près de Medeba, Hesbon et toutes ses villes dans la plaine, Dibon, Bamoth-Baal, Beth-Baal-Méon, Jahatz, Kedemoth, Mephaat, Kirjataim, Sibma, Tseret à Shachar sur la montagne de la vallée, Beth-Péor, les coteaux du Pisga, Beth-Jeshimoth, toutes les villes de la plaine, et tout le royaume de Sion, roi des Amoréens, qui régnait à Hesbon. Moïse l'avait battu, lui et les princes de Madian, Évi, Rékem, Tsur, Ur et Reba, princes qui relevaient de Sion et qui habitaient dans le pays. Parmi ceux que tuèrent les enfants d'Israël, ils avaient aussi fait périr avec l'épée le devin Balaam, fils de Béor. Le Jourdain servait de limite au territoire des fils de Ruben. Voilà l'héritage des fils de Ruben selon leur famille, les villes et leurs villages. Moïse avait donné à la tribu de Gad, aux fils de Gad, une part selon leur famille. Ils eurent pour territoire Jaézer, toutes les villes de Galaad, la moitié du pays des enfants d'Ammon jusqu'à Aroer vis-à-vis de Rabba, depuis Hesbon jusqu'à Ramat Mitzpé et Bétonim, depuis Mahanaïm jusqu'à la frontière de Débir, et, dans la vallée, Beth-Aram, Beth-Nimra, Sukkot et Tsaphon, reste du royaume de Sion, roi de Hesbon, ayant le Jourdain pour limite jusqu'à l'extrémité de la mer de Kinneret de l'autre côté du Jourdain, à l'Orient. Voilà l'héritage des fils de Gad, selon leur famille, les villes et leurs villages. Moïse avait donné à la demi-tribu de Manassé, aux fils de Manassé, une part selon leur famille. Ils eurent pour territoire, à partir de Mahanaïm, tout Basan, tout le royaume d'Og, roi de Basan, et tous les bourgs de Jaïr en Basan, 60 villes. La moitié de Galaad, Ashtaroth et Edrei, ville du royaume d'Og en Basan, échurent aux fils de Makir, fils de Manassé, à la moitié des fils de Makir, selon leur famille. Telles sont les parts que fit Moïse lorsqu'il était dans les plaines de Moab, de l'autre côté du Jourdain, vis-à-vis de Jéricho, à l'Orient. Moïse ne donna point d'héritage à la tribu de Lévi. L'Éternel, le Dieu d'Israël, tel fut son héritage, comme il le lui avait dit.
1: 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Que la parole de Dieu continue de fortifier votre foi. À bientôt.

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1: Ouvrons à présent les portes du quart d'heure de l'entrepreneur. L'entrepreneuriat étant très important du reste, nous recevons avec beaucoup de plaisir Richard Cuivon, PDG de Ivoire Propulsion, évangéliste de son état. Bonjour, serviteur de Dieu.
2: Shalom, serviteur de Dieu.
1: Vous avez une très bonne nouvelle pour le corps du Christ et puis pour tous ceux qui sont férus de musique, et raison pour laquelle nous vous recevons à cette tribune pour nous parler justement de vos activités. Mais on va commencer par présenter votre institution.
2: Tout d'abord, je salue les auditeurs. Ivoire Propulsion est une organisation qui soutient les églises dans le domaine d'évangélisation par des instruments musicaux. Je suis l'évangéliste Richard Cuivon, l'un des acteurs du film béninois Yaté, où j'avais joué le rôle de Petit Comblant qui était renvoyé de l'école à cause du kaki de 2500 francs.
1: D'accord. C'est vrai qu'aujourd'hui, vous n'êtes pas à 2500 francs près. Il y a eu une propulsion dans votre parcours. Parlons justement de ce que justifie votre présence sur nos antennes en ce jour. C'est la promotion d'instruments de musique.
2: Bien évidemment.
1: Quel est l'intérêt justement pour une église de pouvoir acquérir ces précieux instruments?
2: Il faut dire dans un premier temps qu'aujourd'hui, de nos jours, s'il n'y a pas des instruments musicaux, l'église n'a pas proprement le sens normal, parce que nous sommes au 21e siècle et les instruments aussi font partie des éléments nécessaires pour avoir un culte normal, digne du nom de Jésus-Christ que nous adorons. En ma qualité d'évangéliste, je mets à la disposition du corps de Christ des instruments à moindre coût et surtout des instruments de qualité.
1: D'accord. Parce qu'on dit moindre coût, souvent on a peur, est-ce que c'est bon, est-ce que ce n'est pas bon, est-ce que vous certifiez sur votre honneur que les instruments de musique que vous mettez justement à la disposition des églises sont fiables?
2: Aujourd'hui, ça fait près de 9 ans que nous sommes dans le domaine, plus ou moins on est connu. Non seulement ça, généralement quand vous payez les appareils, on vous donne une ou deux semaines de garantie. Mais nous donnons jusqu'à 6 mois de garantie à nos clients. Pourquoi? Parce que nous sommes très sûrs de la qualité de ce que nous mettons à la disposition du corps de Christ. Donc sur ce plan, il n'y a vraiment pas de souci.
1: Très bien. Quels sont justement les instruments de musique que vous mettez à la disposition du corps de Christ?
2: Et là, je vais commencer rapidement par l'un des pianos qui est vraiment professionnel de dernière génération, qui est de marque Yamaha, série PSR-E473.
1: Une partition de piano avec Nathan Tano, qu'on écoute maintenant.
2: Actuellement, c'est beaucoup utilisé par des églises à cause de sa fonctionnalité, de la manière dont c'est constitué. Et c'est l'un des pianos qui constitue jusqu'à 290 bits à l'intérieur.
1: Super.
2: Donc, vous n'êtes pas obligé d'aller télécharger des bits avant de l'utiliser. C'est tellement très pratique, très professionnel. Et généralement, les gens vendent ça à 500 000 francs. Mais nous, en promotion actuellement, c'est à 250 000 francs CFA.
1: Je rêve ou bien c'est la réalité?
2: C'est une réalité en ce sens que notre objectif, c'est vrai que nous avons besoin de l'argent, mais notre objectif, c'est de soutenir l'église. D'accord. Et pour soutenir l'église, c'est pas uniquement rentrer dans les rues, parler, crier. Non, au-delà de ça, on peut soutenir l'évangélisation sur plusieurs plans. D'accord. Et moi, j'ai décidé de soutenir le corps de Christ de cette manière, en cassant le prix de mes appareils pour mettre ça à la disposition du corps de Christ pour le salut des âmes.
1: D'accord, donc on peut le dire qu'il y a une sorte de subvention qui accompagne justement cette offre.
2: Oui.
1: Alors, cette offre est valable jusqu'à quand?
2: Alors, il faut dire que nous avons mis à notre disposition cette un nombre de pianos, et dès que c'est fini, c'est en même temps la fin de la promotion. D'accord. Donc les auditeurs ont intérêt de nous appeler en même temps.
1: Les premiers arrivés, les premiers servis.
2: C'est bien ça.
1: Et donc on peut la voir à la boutique de la radio Fréquence Vie ici.
2: Bien sûr, bien sûr, bien sûr, oui. Vous pouvez venir à la radio Fréquence Vie de Cocody ici, vous pouvez en avoir. Et vous pouvez aussi nous appeler sur les numéros que nous allons donner tout à l'heure.
1: D'accord.
2: Et on vient vous livrer. Avec nous, la livraison est totalement gratuite.
1: Wow.
2: Voilà. Donc,
1: Alors, c'est vrai que quelqu'un vous dira, nous sommes une nouvelle œuvre, on n'a pas assez de moyens, est-ce qu'on peut échelonner, est-ce qu'on peut appuyer à crédit? Quelle est justement la condition que vous offrez, bien sûr, à tous ceux qui vont se ruer ici à la boutique de la radio?
2: Généralement, quand quelque chose est subventionné, et très moins cher surtout, pas parce que la chose n'a pas de qualité, c'est pour dire que l'option payée d'une manière échelonnée n'est pas normalement valable. Mais toujours dans le but de soutenir l'Église, si quelqu'un trouve qu'il peut, sa manière de payer, c'est de payer d'une manière échelonnée pour pouvoir avoir son appareil, il n'aura pas de souci. Mais le plus important, c'est de nous appeler tout à l'heure afin de faire son dépôt, il aura son reçu. Et quand il va sorder, là, on vient pour livrer. Donc, on permet à tous ceux qui n'ont pas actuellement la totalité de l'argent, mais qui veulent vraiment bénéficier de la promotion, d'avancer pour maintenir le prix de la promotion. Voilà, comme ça, dès que même le prix de la promotion change, le prix est maintenu comme prix de la promotion.
1: Voici ce qui est clair. Hein? Donc, si vous donnez un acompte maintenant, voilà, vous êtes pris en compte dans la promotion, mais ce qui est souhaitable, c'est que vous puissiez payer cash.
2: C'est ça.
1: On va rappeler le prix du piano.
2: Au lieu de 500 000 francs, actuellement, c'est à 250 000 francs CFA.
1: D'accord. Voilà. La référence en...
2: C'est la Mac Yamaha, série PSR E473.
1: D'accord.
2: Nous avons à notre disposition des batteries de qualité. En ce sens qu'aujourd'hui, ce que nous constatons généralement, quand il y a batterie, 2 mois, 3 mois déjà, on commence pas à changer des pédales, des cymbales, des chalissons.
1: Tout ça, bien sûr.
2: Voilà. Pourquoi? Parce que la qualité n'a pas été étudiée. Voilà. Mais nous, à notre disposition, vu que notre objectif, c'est de soutenir l'Église, le corps de Christ, nous mettons à la disposition du corps de Christ des batteries de qualité qui est beaucoup durable, surtout
1: robuste.
2: Oui, en forme. Mmh. Voilà. Et c'est pour ça d'ailleurs que nous donnons 6 mois de garantie à nos clients. Okay. Et cette batterie normalement est vendue à 350 000 francs. Mais chez nous, aujourd'hui, ceux qui vont nous appeler peuvent bénéficier de la batterie juste à 250 000 francs CFA.
1: Okay,
2: voilà. Donc c'est toujours la promotion et ce sont des prix vraiment incroyables. Mmh. 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
1: On s'écoute à présent un bout de batterie avec Franck. D'accord, piano, batterie, table de mixage à présent.
2: Oui, là nous allons parler des tables de message. Et ce qui est plus important, table de message dont je parle, est en même temps amplifié.
1: Ok, d'accord.
2: Oui, c'est l'avantage. Mmh. Au lieu de payer table de message à part, aller payer ampli à part, mmh, vous avez table de message amplifié. Mmh. Vous n'avez pas forcément besoin d'ampli avant d'utiliser.
1: Super.
2: Et cela est beaucoup stratégique, avantageux, économique aussi. Mmh. Donc, au lieu de 200 000 francs, actuellement, nous faisons cette table de message 12 pistes à 180 000 francs. Donc, avec 180 000 francs, tu as table de message 12 pistes en même temps ampli. Voilà.
1: D'accord.
2: Et pour ceux qui ont besoin de 4 pistes, par exemple, avec 100 000 francs, je vous dis 100 000 francs, mm-hmm, vous avez table de message 4 pistes qui en même temps ampli. C'est amplifié.
1: D'accord.
2: Voilà.
1: OK. Non, voici la très bonne nouvelle que nous voulons vous apporter, bien sûr, via les ondes de la radio de la vie au quart d'heure de l'entrepreneur. Alors, autre information essentielle?
2: Oui, je vais énumérer 2 autres appareils et ça concerne des baffes JBL, mmh, vendues à 700 000 francs la paix, à cause de sa puissance, à cause de sa qualité.
1: Tout à fait, bien sûr.
2: Et ce qui est impressionnant dans la qualité de ces baffes est que ce sont des baffes qui sont imperméables. Même quand il pleut, l'eau frappe, ça ne dit rien, ça ne fait rien, ça ne gonfle pas, ça ne dégrade pas. Mmh. Et c'est tellement impressionnant. Moi, je l'ai utilisé. J'ai fait des grands programmes d'évangélisation avec ça. Voilà pourquoi je mets cela à la disposition du corps de Christ. La paix, normalement, est vendue un peu partout à 700 000 francs. Mais actuellement, où je vous parle, nous, on met ça à la disposition du corps de Christ juste à 300 000 francs CFA.
1: Wow.
2: Et c'est partout. Avec les 300 000 francs CFA, nous vous offrons gratuitement les trépieds de ces baffes.
1: Wow.
2: Normalement, c'est deux choses très différentes.
1: Absolument, monsieur.
2: Voilà. Toujours dans le but de soutenir l'Église, quand vous payez ces baffes, donc c'est deux. En même temps, nous vous offrons les trépieds, normalement qui est vendu à 30 000 francs, 30 000 francs. 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
2: 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Mmh. Voilà.
1: D'accord, on va résumer votre présence antenne. On a commencé par le piano, ensuite par la batterie, la table de mixage, et puis mais également par la paire de baffes qui permettra à quelqu'un de pouvoir avoir un son costaud, un son complet. On va rappeler tout cela encore une fois.
2: Oui, alors pour finir, je voulais rappeler aux auditeurs que nous avons d'abord à notre disposition toutes sortes d'appareils nécessaires. Et tout à l'heure, nous avons parlé de piano PSR E473 de Mac Yamaha qui est actuellement à 250 000 francs au lieu de 500 000 francs.
1: D'accord.
2: Et au-delà de ça, nous avons aussi parlé de batterie de qualité, voilà, beaucoup durable, qui est aussi à 250 000 francs au lieu de 350 000 francs. Après ça, nous avons aussi parlé des tables de messages en même temps amplifiées, 12 pistes qui est à 180 000 francs et puis 4 pistes qui est à 100 000 francs. Et les deux se sont amplifiées. Ce sont des tables de messages à même temps amplifié. Et nous avons tout à l'heure fini par des baffes, voilà, qui sont actuellement à 300 000 francs au lieu de 700 000 francs CFA. Les deux choses qui restent à ajouter, je vais parler de vidéoprojecteurs, voilà, que vous connaissez déjà.
1: Bien sûr.
2: Ce sont des vidéoprojecteurs de Mac Epson de qualité avec 6 mois de garantie. Je pense que je n'ai pas trop à commenter sur ça parce qu'il y a déjà assez de témoignages.
1: Bien sûr, bien sûr.
2: Voilà. 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
1: Voilà, donc il est bien vrai que tout ce qu'on retiendra de votre présence antenne, ce sont les contacts.
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1: Merci beaucoup. C'est ici que nous refermons les portes et les volets de le quart d'heure de l'entrepreneur. J'espère vivement que vous avez pris très bonne note dans votre calepin et autres tablettes pour avoir toutes ces offres merveilleuses que nous offre également Ivoire Propulsion. Il se nomme Tano. Il a réalisé cette émission. Boulou Vincent sur le microphone. Excellente suite de programme sur Fréquence Vie. À très vite.
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2: Samedi 9 mai 2026, La Bonne Semence. Le Seigneur est plein de compassion et miséricordieux. Jacques chapitre 5, verset 11. Ses compassions ne cessent pas. Elles sont nouvelles chaque matin. Lamentations de Jérémie, chapitre 3, versets 22 et 23. Le bon samaritain. Connaissez-vous l'application « Bon samaritain » ? Celui qui l'a installé sur son téléphone peut sauver des vies. Il doit simplement avoir des notions de sécurisme et pouvoir aider quelqu'un en détresse vitale. Ce nom vient d'un récit des évangiles, Luc chapitre 10, versets 30 à 37. Dans lequel Jésus a répondu par une parabole à un chef religieux qui lui demandait « Qui est mon prochain ?» Il lui a montré que ce n'est pas celui qui se détourne pour ne pas voir la souffrance des autres, mais celui qui agit à l'image du bon samaritain. Voyant un homme tombé aux mains des voleurs, dépouillé et couvert de blessures, il fut ému de compassion et il s'approcha et banda ses plaies, y versant de l'huile et du vin, les médicaments utilisés à l'époque. Puis, il le mit sur sa propre bête, le mena à l'hôtellerie et prit soin de lui. Luc chapitre 10, versets 33 et 34. Le chef religieux comprend alors que celui qui a fait preuve de miséricorde envers le blessé est bien son prochain. C'est une grande leçon pour chacun de nous, car Jésus lui dit « Comme à nous, va et toi fais de même » verset 37. Jésus, plus que tout autre, a été ce bon samaritain. Il a vu notre misère à cause de notre éloignement de Dieu. Il s'est approché de nous pour révéler l'amour de Dieu. Dans sa vie sur la terre, il a pris nos infirmités et a porté nos maladies. Matthieu chapitre 8, verset 17. Dans son amour qui surpasse tout, il s'est offert en sacrifice sur la croix pour porter nos péchés. Maintenant, dans le ciel, il aide les croyants pour leur vie sur la terre. Jésus est le modèle à suivre, en particulier dans ses soins envers les souffrants. Le bon samaritain est une appellation qui est devenue populaire et qu'on voit sur plusieurs enseignes comme signe ou symbole de certains établissements. Mais en réalité, le traitement dans ces établissements est-il conforme à ce que l'histoire de cette appellation indique? Chacun en fait le constat dès qu'il y entre. Oui, certainement, le symbole de l'établissement ne correspond pas à ce que l'on pense de ce qui est à l'intérieur. Pourquoi en est-il ainsi? Simplement parce que l'homme n'a pas d'amour en lui pour son prochain. L'homme n'a pas d'amour propre en lui pour son prochain. Car seul Dieu est amour. Et dans son amour, il a donné Jésus, son Fils, pour nous. Ainsi, dans notre éloignement de Dieu et notre misère, Jésus est allé à la recherche de chacun en ayant compassion de nous. Actes chapitre 10, verset 38. Ce que le bon samaritain a fait envers l'homme blessé à demi-mort, il nous enjoint à chacun de faire de même, en prenant exemple sur lui-même. Oui, il s'est entièrement mis à notre disposition et a tout donné de lui pour nous sauver de la mort du péché. Et maintenant, c'est à chacun de nous d'exercer et d'user de compassion envers nos prochains selon le cas placé devant nous. Que ce signe ou symbole ne soit pas une étiquette extérieure, mais qu'il vienne du cœur selon Dieu.

samedi 9 mai 2026, le Seigneur est proche. Mais vous, vous êtes une race élue pour que vous annonciez les vertus de celui qui vous a appelé des ténèbres à sa merveilleuse lumière. 1 Pierre chapitre 2, verset 9. L'appel de Dieu 10. Appelé hors des ténèbres. Quelle tristesse de voir que le comportement des croyants éloigne parfois les gens de l'Évangile ou empêche même d'autres croyants de se réunir avec le peuple de Dieu. Et pourtant, nous qui avons été tirés des ténèbres, nous devons manifester la merveilleuse lumière de Dieu autour de nous. Et la lumière attirera si nous la laissons briller. Autrefois, nous aussi nous étions ténèbres. Remarquons cette expression radicale. Non seulement nous étions dans les ténèbres, mais nous étions ténèbres. Éphésiens chapitre 5, verset 8. Sans la grâce de Dieu, nous serions restés à jamais dans l'obscurité des ténèbres. 2 Pierre chapitre 2, verset 17. Mais comme Dieu a appelé Adam et Ève, qui se cachaient de devant lui, comme il a appelé Abraham à sortir des ténèbres de l'idolâtrie à Ur des Chaldéens, ainsi il nous a aussi appelés à sortir de l'éloignement dans lequel nous nous trouvions et à venir à sa merveilleuse lumière. Dieu est lumière et il n'y a en lui aucune ténèbre. 1 Jean chapitre 1, verset 5. Désormais, tous ceux qui croient sont lumière dans le Seigneur. Éphésiens chapitre 5, verset 8. Ayant été amenés à la lumière, nous devons maintenant montrer les perfections et les beautés du Père et du Fils dans nos vies. Rendons-les attrayantes pour les autres. L'apôtre Paul nous dit que nous devons orner l'enseignement qui est de notre Dieu Sauveur. Tite chapitre 2, verset 10. Or, cet enseignement de notre Dieu concernant notre comportement avec les autres, c'est l'amour dans la vérité. Voir 2 Jean, verset 1 à 3. Comment la manifestons-nous à ceux qui nous entourent? N'aimons pas en parole, ni avec la langue, mais en action et en vérité. 1 Jean chapitre 3, verset 18. C'est là que l'enseignement descend de notre tête vers nos mains et nos pieds. Nous devons comprendre la doctrine pour la mettre ensuite en pratique. Vivons-nous encore comme si nous étions dans les ténèbres? Que le Seigneur nous aide dans sa grâce à montrer par notre manière de vivre qui il est et ce qu'il a fait pour sa gloire et le bien de ceux qui nous entourent. Nous avons vu hier que le but premier de Dieu, en nous délivrant du pouvoir des ténèbres pour nous emmener à la lumière, est de l'adorer et de le servir. Ce service consiste à rendre témoignage de lui et de tous ses bienfaits aux hommes. Le verset du jour qui nous dit « Car il a fait de nous des enfants de lumière, comme il est écrit, bienfaits aux hommes. Car il a fait de nous des enfants de lumière, comme il est écrit, vous êtes lumière dans le Seigneur Jésus-Christ. Marchez comme des enfants de lumière. » Éphésiens chapitre 5, verset 8. C'est là notre première grande part de responsabilité vis-à-vis de Dieu devant les hommes. Notre marche d'enfant de lumière pour refléter le ciel sur la terre. Mais quelle honte et quel grand déshonneur pour Dieu de voir des croyants, une race élue, une nation sainte, qui vivent encore comme s'ils étaient dans les ténèbres d'autrefois. Non, chers amis croyants, qu'il n'en soit pas ainsi pour vous, qu'il n'en soit pas ainsi pour nous, mais plutôt rendons attrayantes les perfections et les beautés du Père et du Fils dans nos vies. Car c'est Dieu lui-même qui a dit que du sein des ténèbres, la lumière resplendisse. Lui qui a fait luire dans nos cœurs la connaissance de sa gloire dans la face de Christ. Oui, nous avons ce trésor dans notre corps faible, certes, mais la puissance vient de Dieu pour le faire briller. Amis, tout est de Dieu et pour lui, à sa gloire. C'est pourquoi il nous a appelés hors des ténèbres à sa merveilleuse lumière, afin que nous rendions témoignage d'une manière digne de lui. Ô Seigneur, aide-nous dans ta grâce à vivre pour te plaire en tout ce que nous faisons. C'est le ciel sur la terre,
c'est le bonheur parfait.

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3: 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Est-ce que les personnes de notre nation peuvent parler la langue de chez nous? 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

0: Adorables auditeurs de Tribune Jeune, recevez nos chaleureuses salutations. J'ose croire que vous respirez la pleine forme santé essentielle pour bien suivre cette émission animée par Sylvine Goran sous la conduite technique de Jean-Baptiste Gras. Un exemple de vie à suivre en tant que disciple est le thème qui nous rassemble aujourd'hui et nous allons échanger avec des personnes spéciales que nous avons sollicitées en ce jour. Que le Seigneur vous bénisse pour votre présence, chers invités.
1: Shalom, shalom, Véronique Nguessan, membre de l'Église évangélique de Dieu, Yam Soukro, commercial.
0: Merci à toi.
1: Sois béni.
0: Amen.
2: Je suis le pasteur Kwame Josué de l'Église Ville de la Parole et Yam Soukro.
0: Merci, pasteur.
3: Je suis Christian Ezekiel Kra, membre de l'Église évangélique de Dieu et diplômé en communication d'entreprise. Que Dieu vous bénisse.
0: Amen. Christian, merci d'être là. Nous avons aussi l'apôtre Emou qui est là, Emou Ekinson, qui est le pasteur principal du ministère évangélique international des Sentinelles de Sion, Yam Soukro Kati Energy. Il est le consultant du jour. Bienvenue à vous.
4: Shalom. Dieu vous bénisse.
0: Je suis très heureuse de vous avoir ici.
4: Oh, moi aussi.
0: Et afin de permettre à nos auditeurs de bien s'installer, nous allons écouter Rebecca Niafou dans le titre Épargne.

0: Oui, le Seigneur nous a véritablement épatés, raison pour laquelle nous continuons de le suivre et nous resterons avec lui parce qu'il est le véritable. Ce titre, produit par Rebecca Niafou, nous fait également du bien. Aujourd'hui, nous parlerons de ce thème intéressant, un exemple de vie à suivre en tant que disciple. Et nous entendons très souvent des gens dire: « Je suis disciple de Jésus, je suis chrétien », ainsi de suite. Les gens racontent des choses, mais plusieurs aisances, et puis arrive un moment, on se demande s'ils sont disciples, même s'ils sont maîtres. Alléluia. Donc, Jésus étant le maître, il a laissé un bel exemple et plusieurs exemples dans plusieurs domaines. Et ce sont ces choses que nous allons expliquer en ce jour pour ramener le peuple de Dieu aux pratiques du Seigneur qui nous aideront à tenir ferme malgré les difficultés qui peuvent se présenter à nous. Donc, un exemple de choses que le Seigneur aimait faire, Pasteur Josué, pour que nos auditeurs puissent vraiment comprendre la chose.
1: Il y a une panoplie de choses que le Seigneur aimait faire, la prière, le jeûne. Il méditait aussi très souvent.
0: D'accord. Revenons sur la prière. Est-ce que tu peux développer un peu plus cela, le côté de la prière?
1: La prière développée, si je veux développer la prière, lorsqu'on étudie la prière du Seigneur, on a vu que Jésus-Christ ne parlait pas beaucoup. Il était précis, concis dans ce qu'il disait. Et il avait des temps de prière, la nuit. Il passait beaucoup de nuits à prier. Et je pense que vraiment, c'est aussi vraiment une directive que ça nous donne, à passer beaucoup de temps de la prière dans la nuit aussi.
0: D'accord. Il priait aussi la nuit, ok. Il aimait beaucoup prier la nuit.
1: Il se retirait.
0: Il se retirait.
1: Donc, un chrétien, normalement, doit aussi avoir des temps de retraite spirituelle, personnelle.
0: D'accord. Parlant de retraite, est-ce forcément quitter, par exemple, une ville A pour aller dans une ville B qu'on appelle retraite? Ézéchiel.
2: Pas forcément. Si on voulait se dire qu'il faut forcément quitter une ville, et si une personne se dit « j'ai pas les moyens », cela pourrait disqualifier ces personnes-là. Mais lorsque on dirait que Jésus se retirait pour prier, on dirait par exemple se retirait soit dans la montagne, la nuit, se mettre en retrait pour prier. Donc même être en retrait, c'est pas forcément aller dans une ville lointaine, mais être où tu peux te sentir, tu peux être seul en communion avec Dieu, tu peux être seul avec Dieu. Donc aujourd'hui, nous sommes dans ce studio, je peux mettre en retrait, je sors dans une salle X pour aller prier, je suis en retrait. Donc c'est pouvoir se concentrer, pouvoir être en intimité avec Dieu, toi et Dieu seul.
0: D'accord, merci. Et aussi par rapport à la prière, sœur Véronique, le Seigneur se retirait. Est-ce qu'il y avait des temps définis? Par exemple, aujourd'hui, je me retire, je dois prier pendant une heure, je dois prier pendant 10 minutes. Est-ce que c'était défini comme ça?
3: Non, moi j'ai dit non parce que on savait que Jésus passait plus de temps avec ses disciples. Et à un moment donné, quand il s'agit de faire, je dirais, la part des choses, il se retirait et demandait maintenant l'approbation, les grâces, les faveurs de Dieu pour l'aider à réussir cette mission qu'il a avec les disciples pour l'œuvre d'abord et puis surtout pour sa mission personnelle.
0: D'accord. En termes de prière toujours, je reviens vers le pasteur Josué. Généralement, hein, les gens, matin, je dors, je me réveille le matin. Seigneur, merci pour cette journée. Tu m'as protégé la nuit, garde-moi. En une minute ou bien en 30 secondes, le frère en Christ, la sœur en Christ a fini de prier. Et il est parti pour vaquer à ses occupations. Qu'est-ce que vous pouvez dire par rapport à cet aspect de prière?
1: Je pense que la prière, c'est l'Église, dans son entièreté, a mal défini même la prière. Que la prière n'est pas seulement se rabouler, juste une minute prier puis partir. La prière, c'est d'avoir de façon permanente la conscience de Dieu à toi. En fait, je dis, même au WC, on peut prier. Même en mangeant, quand tu as la conscience de Dieu pleinement, c'est une prière. C'est pourquoi la Bible dit une prière sans cesse. Donc, tout le temps avoir la conscience de Dieu. Au point où, même quand tu veux parler avec un voisin, quand tu as cette conscience de Dieu-là, c'est une prière, quoi. C'est une prière parce que tu es conscient de ce que. Voilà. C'est pas si on se fait comprendre, en fait. C'est d'avoir
0: un esprit de prière.
1: Voilà.
0: Peu importe l'endroit.
1: Voilà. Donc, il y a des gens qui se disent que j'ai prié une heure, c'est pas assez. C'est bon. Mais il faut avoir pleinement la conscience de Dieu dans tout ce que tu fais. Par exemple, en venant ici, j'ai la conscience de Dieu. En roulant dans ta voiture, tu as la conscience de Dieu avec toi. Je disais hier à l'église, ce qui fait que les pasteurs tels que les Benin, qu'on connaît, des grands hommes de Dieu font des miracles extraordinaires, c'est qu'ils ont plus conscience de Dieu que nous, on a conscience de Dieu. Donc, la conscience de Dieu, ça peut gagner des prières, en fait.
0: D'accord, merci. Toujours par rapport à la prière, Ézéchiel, est-ce que lorsqu'on associe le jeûne à la prière, ou bien la prière sans le jeûne, est-ce qu'il y a quelque chose qui ne va pas tout
2: simplement? Le jeûne est encore important. Le jeûne est important pour, en tant qu'homme, parce que notre esprit, on a besoin de plus de concentration. Au niveau même scientifique, ils vont te dire que lorsque l'homme ne mange pas, il a tendance à plus être concentré, plus être figé sur ce qu'il est en train de faire. Mais lorsque tu manges, ton corps est en train de travailler en fait. Travailler la nourriture que tu as mangée. Donc, par exemple, lorsque tu jeûnes pour prier, tu es plus figé sur ce que tu es en train de faire. Tu as plus de concentration, ce qui permet d'être en parfaite communion avec Dieu. Mais tu as mangé, tu es bien rassasié, tu es en train de prier au Seigneur, tu es en train de rôter. Ce plat est intéressant. Tu vois, ça peut même te déconcentrer. Mais pendant que tu es en jeûne, ce temps de prier, tu as la pleine concentration, tu n'as pas d'idée pour dire, bon, tu dois pouvoir boire un peu d'eau pour essayer de ramollir la gorge parce que j'ai mangé de l'huile, c'est en train de me fatiguer.
0: D'accord, merci. Et Véronique, pour Ézéchiel, le jeûne vient, je veux dire, fortifier la prière, vient nous permettre d'être plus concentrés. Quel est ton avis?
3: Mon avis, c'est que c'est juste. Mais au fait, je suis là, quelque chose qui se passe dans ma tête. Tout à l'heure, il parlait de concentration, de consécration. Tu peux être quelque part, mais ton idée est focalisée sur Jésus. Et puis voilà, sur la prière. J'ai envie de demander. C'est vrai que tu peux avoir 5 petites minutes de concentration réelle. Consécration. Et puis tu as dit 2 ou 3 mots. C'est ça, là, j'ai pas prié aussi.
0: Ah. D'accord.
3: Parce que c'est vrai, parce que les gens pensent que c'est passé 2 heures, 3 heures, 4 heures, 5 heures de temps. On dit... D'accord. Donc je disais que la petite minute là, souvent le contenu est tellement fort et puis essentiel que on se croirait à avoir passé peut-être 2 heures ou 3 heures de temps dans la prière. Voilà.
1: Regarde un peu la croix, la prière que Jésus fait. Père, je te vois mon esprit, c'est pas 2 ou 3 heures. Qu'est-ce que je veux dire? On a vu des gens souvent à l'église, on dit on fait de longues bonnes prières. Mais il dit rabababa, mais ça c'est sûr.
0: D'accord, merci.
1: Donc, prière c'est bon. Moi, j'aime beaucoup les longues heures de prière, c'est bon. Mais à condition que ta conscience soit littéralement et intégrée là-dedans, en fait. Mais ça sera quoi de prier et que ta conscience. N'est pas la Bible qu'on prie avec l'esprit, mais aussi on prie avec l'intelligence. Il faudrait que ce que tu fais soit aligné, soit conscient de Dieu. Je vais un peu revenir sur le jeûne. Un jour, je tombe de jeûner. Je suis arrivé au devant de midi et puis il est fin, Seigneur. Il est coupé.
0: C'est pas parce que tu avais vu de la nourriture quelque part là.
1: Sûrement, il y a l'odeur.
2: C'est le plat qui est passé.
1: Et bien coupé. Et puis tu m'as dit, le meilleur jeûne. Lorsque tu commences à prier le matin, même tu n'as pas pour jeûner, hein. À force de demeurer dans la présence de Dieu, tu oublies même comment de manger. C'est le meilleur jeûne. C'est le meilleur jeûne. Tu perds la conscience de manger.
0: Ok, il y a l'apôtre qui va donner aussi son point de vue par rapport au jeûne et la prière par rapport à l'importance de cela. Et nous voyons que le Seigneur Jésus a beaucoup pratiqué cela et apôtre.
4: Ok, je voudrais bénir le nom du Seigneur parce que le thème que nous abordons est un thème important. C'est. Vous savez, c'est l'identité chrétienne. Nous suivons un modèle. C'est pourquoi je dis souvent que la vie chrétienne, ce n'est pas une religion. Nous suivons notre grand frère qui s'appelle Jésus. Sa vie qu'il a menée, c'est telle que nous reproduisons. Et quand nous reproduisons cette vie, on dit que nous sommes chrétiens. Alors, Jésus a prié. Jésus a jeûné. Comment Jésus a-t-il prié? Comment a-t-il jeûné? La Bible dit... Pour le jeûne, c'est poussé par l'esprit qu'il fut conduit dans le désert pour jeûner. Donc, on remarque que le jeûne de Jésus était un jeûne conduit par l'esprit. Jésus encore mentionne le jeûne dans la Bible quand il rencontre ses disciples qui ont échoué face au cas de l'enfant lunatique. Et Jésus dit, ce genre de démon ne sort que par le jeûne et la prière. Bon, quand moi j'observe le parcours de Jésus, je viens à quelque chose. Il a jeûné une seule fois. Le malade n'a pas jeûné. Le père du malade n'a pas jeûné. Mais ce jeûne-là est venu tout. Le père n'a pas jeûné. L'enfant n'a pas jeûné. Mais Jésus dit à ses disciples plus tard, la raison pour laquelle vous n'avez pas, l'une des raisons pour lesquelles vous n'avez pas pu chasser ce démon, il évoque le jeûne. Jésus évoque le jeûne. Alors, je me rends compte qu'il y a un jeûne qu'on fait pousser par l'esprit. Il y a un autre jeûne qu'on fait quand on veut avoir des résultats. Donc, on doit jeûner. On doit jeûner poussé par l'esprit. On doit jeûner parce que nous voulons un certain nombre de résultats dans notre vie. Voilà. Donc, il y a des jeûnes de consécration. Il y a des jeûnes que j'appelle des jeûnes imposés. Donc, c'est le Seigneur qui te dit, Sylvie, il faut que tu jeûnes. C'est un jeûne imposé. Il y a des jeûnes par rapport aux résultats que je veux avoir. Dans la Bible, il y a le jeûne de Daniel. Daniel n'avait pas l'intention de jeûner. Il avait découvert une promesse biblique et c'est pour cette promesse qu'il était allé prier. Comme la prière n'était pas exaucée, il a continué dans le jeûne. Donc il s'est imposé parce qu'il voulait des résultats. Et il y a d'autres jeûnes qu'on fait pour entretenir sa foi, pour s'entretenir spirituellement. Parce que nous savons que le jeûne, en réalité, dispose notre corps et notre esprit, nous met dans une certaine disposition pour la recherche de Dieu.
0: D'accord, apôtre, mais pendant le jeûne, est-ce que la prière s'impose?
4: J'arrive. Donc, c'est pourquoi Jésus dit le jeûne et la prière. En réalité, puisque vous jeûnez pour toucher le cœur de Dieu, le jeûne, c'est la plateforme de disposition. La prière que vous associez est le moyen de communication. Donc, vous ne pouvez pas créer une plateforme. C'est comme si Sylvie, je vous appelle, il dit, ah Sylvie, je voudrais qu'on discute d'un sujet sérieux. Donc, je crée l'espace. On s'en va dans un endroit et puis je suis frappé de mutisme. Je ne parle pas et puis on se regarde. Mais pasteur, tu m'as dit qu'on n'a qu'à venir parler. Le temps passe jusqu'à 18h. Bon, Sylvie, on va manger. Et puis on mange et puis on s'en va.
0: Je ne comprends pas là que c'est ce que nous faisons très souvent avec nous.
4: Voilà, ça c'est une grève de faim.
0: Nous créons la plateforme.
4: On crée la plateforme.
0: Nous ne sommes plus là.
4: Dieu vient et on ne lui parle pas.
0: Ouais.
4: Donc ça, ce n'est pas le jeûne. Maintenant, en d'autres thèmes, quand nous approfondissons, peut-être dans le fond de l'émission, nous allons comprendre qu'en réalité, on ne jeûne pas pour jeûner. Parce que la Bible, dans le livre d'Ésaïe, a parlé du vrai jeûne. Le jeûne où on fait, et puis ton visage est triste comme si on t'a annoncé, et c'est pas le décès de tous les membres
0: et
4: de ta famille.
0: Et tout ce qui passe là,
4: tous les mains.
0: Tu es nerveux et tout ça.
4: Ah, ma sœur, que Dieu te bénisse. Ah, vraiment, c'est le pasteur qui m'a mis
0: en
4: jeûne.
0: Le
4: Saint-Esprit m'a dit de faire un moment de 3 jours sec. Donc c'est dedans, je suis comme ça. Toute l'église est informée que tu es en train de jeûner. Bon, c'est une punition. C'est ça, ça devient une punition. Voilà. Donc, libère ton esprit. Jésus a jeûné. Quand Jésus partait jeûner, je ne suis pas sûr qu'il a informé tous ses parents qu'il partait jeûner. Sinon, arrivé un moment, attends, c'est l'enfant de quelqu'un quand même. Voilà, Marie allait aller avec quelques petites friandises sur la montagne là, Joe. Il faut manger un peu. Regarde comment tu as maigri. Nous, on informe tout le monde. Voilà pourquoi les tentations, les obstacles et les attaques sont nombreux dans notre jeûne. Tout le monde est au courant, tout le quartier est au courant que tu dois jeûner. Donc quand tu passes, ça peut aller.
0: D'accord. Merci apôtre pour cette belle explication. Bon. Merci. 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
0: Merci à vous très chers amis de Jésus, que le Seigneur nous bénisse. Et nous poursuivons cette émission au cours de laquelle nous parlons d'un exemple de vie à suivre en tant que disciple. Et nous abordons l'aspect de la compassion, de l'assistance de notre Seigneur Jésus face aux personnes qui avaient des besoins. Est-ce que lorsque le Seigneur trouvait des personnes malades, des personnes qui avaient des situations compliquées, est-ce qu'il restait insensible? Il restait là à regarder. Sois fort, hein, Ézéchiel. Est-ce que c'est ce que le Seigneur faisait?
2: Ça me fait un peu rire. Non, je ne faisais pas cela parce que lorsqu'on lisait la Bible, la Bible nous dit que lorsque Jésus rencontrait soit des personnes qui étaient en situation de difficulté, il leur apporte son aide comme il pouvait, guérissait les malades. Et dans le désert, même lorsqu'ils étaient avec près de 5000 personnes, il a demandé aux disciples de leur donner eux-mêmes à manger. C'est là qu'ils ont présenté le pain et les poissons. Il a multiplié pour leur donner à manger, pour dire qu'il compatissait, mais il agissait également. On ne doit pas rester sur le volet de « vraiment je compatis vraiment ta douleur, vraiment je compatis vraiment ta situation, ta situation me touche vraiment, vraiment. Si je pouvais, j'allais te donner quoi à manger alors que tu as un long pain à la maison. » Mais Jésus les assistait et il participait, il les aidait également.
0: D'accord.
2: Je pense qu'on doit imiter ce modèle.
0: Il manifestait de la compassion pour ces personnes qui avaient besoin d'aide. Il assistait même les nécessiteux. Parlons aussi de l'utilisation de la parole de Dieu, des saintes écritures. Pasteur Josué, est-ce que Jésus se servait souvent des écritures?
1: Oui, Jésus se servait des écritures. On en a eu plusieurs fois la cité des paroles d'Isaïe, la cité des paroles des prophètes, comme le dit la loi. Même en rapport avec la dîme, il a parlé passages touchant la dîme. Donc Jésus-Christ se servait même des Écritures pour voir vraiment opérer les miracles, se manifester dans la vie des gens. J'aimerais rebondir, si vous permettez, sur un témoignage par rapport à la compassion. Nous étions une fois à un camp de prière et il y avait un cas, une fille qui était possédée d'un esprit, et l'esprit l'a vraiment amené à la mort. C'est-à-dire qu'elle mourait dans le camp de prière. Et nous tous, qui étions vraiment des serviteurs, étions zélés à l'idée de vouloir la guérir, de notre propre, pour montrer que vraiment nous avons l'onction. Et non, ça a pris. Personne ne peut, comme le dit en jargon, ça pique pas.
0: Vous avez tapé pour toi alors?
1: Voilà, tout le monde, les responsables, tous les pasteurs, tout le monde. Et j'ai vu, il y a un de nos responsables qui est venu, il a pris la fille là, il a serré contre lui, et il a commencé à pleurer. Automatiquement, le démon a quitté le corps de la fille. On s'est rendu compte qu'en réalité, l'onction agit dans la compassion. L'onction agit dans l'amour. On dit compatir, c'est-à-dire que prendre la douleur de quelqu'un. Je me suis rendu compte que dans toutes les écritures, il n'est pas question où l'a écrit Jésus-Christ a eu pitié. On dit il a eu compassion. Lorsqu'on dit il a pitié de quelqu'un, c'est un sentiment de supériorité. J'ai pitié de lui, oh, je lui donne. Mais compatir, c'est de prendre la douleur de quelqu'un. Donc, en thème, c'est l'un des secrets de Jésus. Compatir, prendre la douleur, l'amour. Donc, l'onction agit dans l'âme.
0: Amen. Oui, sœur Véronique, toujours par rapport au sens que Jésus faisait, est-ce qu'il passait aussi du temps à enseigner la parole à ses proches?
3: Oui, Jésus passait son temps à enseigner la parole parce que la Bible nous dit que tout passerait. Mais sauf la parole de Dieu, voilà, qui reste. Alors, moi, ce beau modèle, sinon ce bel exemple qu'il nous a donné, lorsqu'il était sorti du jeûne, quand Satan place là, lui déplace et puis positionne avec la parole de Dieu. La Bible dit, la parole de Dieu dit, voilà, ou soit il est écrit. Donc, en prenant cet exemple-là, on se dit déjà qu'on aurait tout gagné avec la parole de Dieu et avec la prière, la compassion. Je pense bien que nous serons de véritables modèles, de bons disciples, bien sûr.
0: Amen.
3: Amen.
0: Apôtre, vous concernant, nous voulons parler aussi du salut des âmes. Jésus, était-il intéressé, était-il attiré par le salut des âmes?
4: Ok. Déjà, j'ai un exemple. Je vais finir cette réponse et puis ajouter des versets bibliques sur ce qui a été dit par mes frères tout à l'heure. En Jean chapitre 4, Jésus envoie ses disciples aller chercher de la nourriture. Donc, il a faim. Le groupe a faim. Et la Bible même dit que les disciples sont partis, il est resté seul au puits. Pour se consoler, là je parle comme un homme, pour se consoler de la faim, il fallait qu'il boive un peu d'eau. Il y a une dame qui arrive, c'est une Samaritaine. Elle arrive au puits de Jacob, elle veut puiser. Jésus lui dit, s'il te plaît, madame, est-ce que je peux avoir un peu d'eau? La femme le nague. Ah, toi, tu es juste, tu me demandes de l'eau. À moi qui suis Samaritaine. On connaît tous l'histoire. Et s'ensuit des enseignements, un recadrement, finalement la conversion de la dame. Mais ce qui est intéressant, c'est que quand les disciples arrivent avec le repas, ils trouvent Jésus en train de parler avec la dame. Un pasteur comme moi aurait dit à la femme, ma fille, attends, hein, tu es déjà converti. Attends, je m'en vais manger. Je reviens, on va continuer l'enseignement. Mais qu'est-ce que Jésus fait? Il dit, les disciples se demandent, mais écala, il n'est qu'à venir à manger. Il dit, j'ai à manger une nourriture qui est plus excellente. Qui est venu donner à manger? Non. Il dit, sa nourriture, c'est de faire la volonté du Père. Quelle était la volonté du Père? Veillez à ce que cette femme-là soit gagnée au Seigneur. Plus tard, on l'invite à entrer à Samarie. Et ils y passent. Ils n'avaient pas l'intention de passer du temps dans ces villages. Ils étaient de passage. Mais comme il y avait des âmes, comme il y avait le salut des âmes qui était en jeu, ils ont passé au moins 2 ou 3 jours avec eux. Et puis, les âmes ont été sauvées. Ils ont continué. Donc, voilà une preuve que Jésus, son souci, c'était le salut des âmes. Et la Bible même le dit, le Fils de l'homme est venu chercher et sauver ce qui était perdu. Jean-Baptiste dira, voici l'agneau de Dieu qui ôte le péché du monde. En ce qui concerne la compassion, en Matthieu chapitre 15, le verset 32, la Bible dit, Jésus était arrivé quelque part et puis il a vu la foule. Il était tellement ému de compassion pour elle. Dans un autre texte, on nous dit qu'il a vu la foule, il a dit aux disciples, je suis ému de compassion pour eux. Il ne faut pas qu'on les laisse partir comme ça. Il a dit aux disciples, je suis ému de compassion pour eux. Il ne faut pas qu'on les laisse aller comme ça. Le lieu où ils sont, c'est loin. Hein? Ils n'ont rien à manger.
0: Ils n'ont rien à prêter.
4: Je ne peux pas les renvoyer à jeun. Matthieu chapitre 15, verset 32. La Bible dit, Jésus ému de compassion. Et Jésus va donner une parabole importante en ce qui concerne la compassion. Pour nous qui sommes ses disciples, que nous devons suivre, la parabole du Samaritain. Ça, c'est le point focal de l'enseignement de Jésus sur la compassion. Il dit, un homme est quitté chez lui. Il allait quelque part. En cours de route, il se fait agresser par des brigands.
5: un lévite qui passe là-bas passe outre. Un sacrificateur qui passe par là passe outre. Mais un samaritain qui arrive là, il voit le gars, il le prend, il le met sur sa propre monture, il soigne ses plaies et il va. Le problème même s'occuper de lui, c'est quelque chose. Faire les premiers soins. Non. Mais il est allé au-delà de faire les premiers soins. Qu'est-ce qu'il a fait? Il est allé à l'auberge. Il a dormi avec eux. Et le lendemain matin, il a sorti de l'âge. Il a payé. Il dit à l'aubergiste, prends soin de lui. Si jamais les dépenses là que tu fais dépassent ce que je t'ai donné, le jour je passe ici, je paye. Vous voyez, ça va au-delà. Aujourd'hui, la méchanceté des hommes a fermé les cœurs des Samaritains.
0: Oui, mais il faut aussi signaler le cas des malhonnêtes.
5: C'est pourquoi j'ai dit, la méchanceté des hommes a fermé les cœurs des Samaritains. Tous les Samaritains sont devenus juifs maintenant.
0: D'accord, merci vraiment. Merci pour ce thème. Et nous avons parlé d'un exemple à suivre, un exemple de vie à suivre en tant que disciple. Et il n'y a pas de meilleur exemple que ce que le Seigneur, que Jésus, que ce qu'il a fait. Et il a manifesté de la compassion à l'endroit des nécessiteux. Il était là, sa priorité était le salut des âmes. Le Seigneur était là, nous devons être des imitateurs de notre Seigneur Jésus-Christ. 1 Corinthiens 11, 1 dit, soyez mes imitateurs comme je le suis moi-même de Christ. Chers amis auditeurs, que le Seigneur nous bénisse. Au revoir.
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6: Hello, bienvenue à Hip hop pour Christ, ton émission de toute la culture hip hop seulement dédiée à Jésus Christ.
4: Jesus.
6: Qui dit culture hip hop parle de rap, reggae, raga, R&B, afro trap, slam et j'en passe. Je suis Jennifer au MIC et SONR sonore et à la réalisation.
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6: Exceptionnellement pour ce numéro, mon chroniqueur Saint-Laurent ne sera pas de la partie pour sa rubrique
4: Jesus
6: de l'ombre
4: Christ.
6: À la lumière. Il a eu un empêchement. Oui, c'est ça, c'est la vie. À l'impossible, nul n'est tenu.
4: Jesus
6: du
4: Christ.
6: Coup, je vais vous faire passer en bout de l'interview d'Andio qu'on a reçu ici dans nos locaux.
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6: Vous pourriez retrouver l'intégralité de cette interview sur notre page Facebook Hip-Hop pour Christ. Il s'agit des jumeaux, sinon des twins Niagara. Si vous ne les connaissez pas, eh bien c'est l'occasion pour vous de les découvrir. Petite piqûre de rappel, Hip Hop pour Christ est une production Jeune pour Christ. Bienvenue encore à ton émission, à ton désormais rendez-vous de la meilleure playlist Hip Hop Gospel. Passe le scoop à ton voisin.
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6: Alors pour ce premier morceau qui va passer maintenant, j'aimerais vraiment que tu l'écoutes, mais vraiment les paroles avec une température basse, un mood vraiment mais posé, tranquille comme si genre tu méditais en fait la parole de Dieu. Pour moi c'est tellement profond que je veux que mon frère, ma soeur, qu'aucune de ces paroles ne tombe à terre. Philadelphia est le titre, hein. David, République, Bill Watt et El George ont chanté 1 Corinthiens 13, verset 13.

0: et tu l'as sûrement reconnu, sinon c'est le psalmiste dans Victory, victoire en français naturellement, l'homme dont les paroles sont de véritables hymnes et psaumes de déclaration, de proclamation.
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0: On va continuer à flot cette fois-ci avec une sonorité qu'on n'a pas vraiment, je l'avoue.

0: hein, l'habitude de jouer. Il s'agit du slam gospel et l'artiste que je vous présente est une woman. Elle chante « Restaure mon âme », appelez-la Larissa.
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1: À l'instant, Benedi Louan avec son titre Golgotha. J'espère que tu as kiffé. Benedi Louan, faut le savoir, est un rappeur conférencier congolais. Il est également producteur, comme il aime à le dire dans ses speeches. Si ça ne vient pas de Dieu, c'est que ça ne vient pas de nous. Hein.
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1: En plus, il a raison. Si ça ne vient pas de Dieu, eh bien, ça ne vient pas aussi de Hip-hop pour Christ, les gars. Ou bien
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1: Bien bon est le titre suivant proposé. Le refrain est quand même drôle. La musique est digeste. Cool. C'est vraiment sympa, quoi. C'est une sauce que nous a concocté Jesse, David O'Keefe et Gaia Gilles. C'est doux, les gars. C'est doux. Écoutez, vous allez comprendre.
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0: À l'instant, tu viens d'écouter Hermut dans son titre Hola Niño, qui signifie en fait en français Salut garçon. À l'état civil, elle c'est Ruth Matumba et c'est une rappeuse prédicatrice, notamment prophétesse. C'est une femme de feu, tu as pu le constater, pétrie de talent. Et le plus important, elle est versée dans les écritures. J'aime beaucoup ses prédications, elles sont puissantes et transperçantes. Et d'autres personnes aussi qui ont également été transpercées par la parole de Dieu au point de donner leur vie à Christ.
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0: Je t'invite maintenant à écouter dans cette interview avec les jumeaux, sinon les twins, Niagara ils s'appellent. Ils nous parlent de leur musique et de tout ce qui gravite autour. Après quoi, on va se recapter tout de suite après l'interview. Interview que tu pourras également retrouver en intégralité sur notre page Facebook Hip Hop pour Christ.
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1: Pourquoi avez-vous choisi de faire du rap gospel?
2: C'est lors d'un débat avec notre tante Toto dans lequel elle disait que les artistes devaient passer forcément par les fétichistes avant d'exceller dans la boutique du Christ. Donc nous, ça nous est révolté un peu tout. On a beaucoup couché dessus, on a décidé de faire la musique du Christ parce que c'est Christ qui est le meilleur fétichiste. Donc on a fait parler de ça, nos amis, ils ont aimé, ils ont beaucoup aimé. Donc c'est là que c'est parti.
1: Hip hop pour Christ. Il paraît que le show business n'est pas facile pour les chrétiens.
2: Oui, c'est difficile pour nous. Mais souvent, il y a des moments où tu te dis, ça va se changer pour le monde. Il y a beaucoup circuler, d'être dans les bars, dans les marquis, dans tous les événements. Tu allais circuler. Mais quand tu fais les choses pour Christ, ça t'intéresse en fait. Même tes amis. Ah. Tu t'amènes, ne veux pas trop marcher toi. Puis ça, il t'a dit, mort de God. Il y a des choses qui t'a dit. Donc, quand vous allez vous asseoir, tu allais parler un peu de non. Faut pas faire ça. Donc, ça fait que même à des mecs difficiles. C'est beaucoup difficile, hein.
1: Hip-hop pour Christ. Tout rappeur chrétien peut-il faire du rap gospel?
2: Moi, j'ai une grosse erreur, même. J'ai une grosse erreur. Surtout les artistes du monde, là, beaucoup sont. Ils essaient de venir à Christ. Beaucoup. J'ai une grosse erreur. C'est pas petit chanteur. Pas petit chanteur. Le monde qui t'a donné, c'est un étudiant. Un très gros chanteur. Dieu a acheté un appel. Petit appel d'appeler.
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1: Arrivez-vous à vivre de votre art?
2: Non.
1: Hip-hop pour Christ. Pensez-vous que votre musique payera un jour?
2: Non, mais c'est l'envie. Donc forcément, l'envie va payer. Le jour où je suis à dire, nous, qui mérite son salaire. Donc forcément, l'envie va venir dedans. Donc, en fait, quand ça vient comme une succès. Non, c'est Dieu. L'argent, c'est pas la première chose. C'est la recherche d'abord, première chose.
1: Hip-hop pour Christ, que pensent les gens de votre apparence?
2: Notre relation est dure, ça quoi avoir nos cheveux? Si tu es en relation directe avec le Père, t'as toujours pas de cheveux. Ah, Dieu va faire des cheveux. Dieu même, il voit même pas ton corps, même. C'est un contact des âmes, esprit. Ton esprit communique avec le Père, vous parlez du corps. Quoi, c'est bien, tu t'habilles frère, pour quand il y a moyen de voir, ça les attirer à God, c'est tout. Non, pour l'instant, tu s'en fous de. Pour l'instant, c'est comme Dieu a demandé, sinon qu'on l'en a respecté. Voilà, il n'y a pas de monde, donc là, il n'y a pas de tatouage.

0: esclaves du jour, ils donnent à nous parler. C'est vraiment une bonne idée. Investir dans la Bible. Tout droit, on partit là-bas, on revient en même temps, ça c'est quoi faire. On met ça, chap, chap, vide, il y a pagne en même temps. Je suis pagne. Sinon, pour l'instant, là, nous, on est juste aussi vestimenté aussi pour montrer à d'autres personnes qu'est-ce que c'est cible aussi. Tu peux avoir ce cible et puis venir en Christ aussi. Tu peux avoir ces choses aussi, venir en Christ.
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Là, je pense que la personne qui a écouté ce refrain a compris que c'était quelque chose qui automatiquement te fait danser. Du coup, je pense que la personne a été déçue que le refrain s'arrête, donc on en remet le coup.

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1: Je ne sais vraiment pas comment il fait ce David de Kit, mais applaudissons quand même pour lui. En plus, en mode genre, je force pas, je suis en studio, je suis inspiré un peu. Je lance un morceau et puis Dieu va faire bim. Trop fort le mec. Le titre qu'on vient d'écouter, c'est Zala Calme. Justement, en parlant de calme, on va continuer à flow dans ce mood avec deux go aux voix suaves. L'une représente le Kinshasa Kin Label. Il s'agit de Christa Marguerite en featuring avec la coqueluche du R&B Morija. Elle nous chante.

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0: Fais gaffe, chien, c'est entre toi et Dieu. 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
2: À l'instant, Abimelka, dans son titre Entre toi et Dieu, un son qui a eu un énorme succès sur TikTok. J'espère que vous avez compris et bien pris surtout ces conseils, parce que à un moment donné dans l'église, il y a un peu de tout. Les gens qui aiment bien qu'on les remarque, les gens qui aiment bien faire croire qu'ils sont toujours tout en prise du Saint-Esprit, genre les enfants préférés de Jésus là, hein. Arrêtez un peu, laissez toute la place au Seigneur, respectons sa présence. On ne vient pas dans la présence de Dieu pour se faire remarquer, non. Dieu regarde les cœurs. On n'a pas quitté les papos du monde pour venir les retrouver encore à l'église, quoi. Hein, les go, les gars, c'est.
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2: Hey la famille, j'espère que tu as aimé ton énième numéro de Hip-Hop pour Christ, ton émission de rap, reggae, raga, R&B, infotrap, slam, toute la culture hip-hop dédiée seulement à la cause de Christ. C'est Jennifer au micro, S.O.N. Noir Sonore est à la réalisation. Hip-Hop pour Christ est une production jeune pour Christ. Ne l'oublie pas, n'oublie pas d'aimer ton Dieu plus que toute autre chose. Soyons des holocaustes vivants pour le Seigneur. Justement, quand on parle d'Holocauste, un Holocauste n'est jamais très loin. Je vous dis bye bye avec son son. Love de toi, love de Jésus. Oui, c'est ça. Nous sommes love de Jésus. C'est pour ça que nous sommes là. C'est pour ça que nous faisons hip-hop pour Christ. Et si ce n'est pas Christ, ça ne

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Que votre journée soit des plus prospères. Le bonheur chez soi, n'est-ce pas le rêve de tous? Cette émission est destinée à tous ceux qui s'intéressent aux problèmes de la famille. 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

Amis auditeurs, bienvenue à notre magazine Le Bonheur chez soi. C'est un plaisir pour nous de vous retrouver à notre rendez-vous de ce jour. Aujourd'hui, nous aborderons comme thème avec vous le rôle de la musique en famille. Pour nous aider à mieux comprendre ce sujet, nous avons un invité spécial que nous aurons le plaisir de vous introduire tout à l'heure. Mais pour vous permettre de vous installer, nous allons aller en musique.

0: Oui, chers auditeurs, de retour au studio, permettez-moi de vous introduire notre invité du jour, M. Dieudonné Assogba, qui est un professionnel de l'informatique, mais à côté de cela, il est un professionnel de la musique. Il a tellement de bagages intellectuels et aussi musicaux que je le laisse lui-même présenter sa personne.
1: Oui, je veux d'abord saluer Pasteur Tano et le frère Narcisse qui nous donne cette occasion aujourd'hui de pouvoir parler de la musique et de ses effets, de ses bienfaits et aussi de ses méfaits sur la famille.
0: Frère Dieudonné, permettez-moi de vous appeler frère puisque nous sommes dans un cadre chrétien. Oui. Je sais que vous êtes humble, modeste, vous avez esquivé un peu votre identité au sein de la musique, mais je sais que vous êtes maestro, vous êtes formateur, vous avez même composé plusieurs musiques. Certaines de nos chorales de plusieurs confessions religieuses exécutent dans nos moments d'adoration.
1: Oui, comme vous le savez très bien, nous ne sommes que des serviteurs inutiles après avoir accompli ce que le Seigneur a mis en nous. Effectivement, je suis auteur, compositeur, formateur et je dirige la chorale maintenant, ça fait 40 ans banalement. Puisque moi-même, je dépasse déjà les cinquantaines. Et c'est ce que le Seigneur nous met à cœur.
0: Et vous avez une merveilleuse chorale que je connais, les trompettes de l'Apocalypse.
1: Ah oui, ça c'est...
0: Nous y reviendrons tout à l'heure, merci, frère Dieudonné Assogba. On ne peut pas parler du rôle de la musique en famille sans toutefois savoir ce que c'est que la musique.
1: Oui, la musique, habituellement, le commun des mortels dit la musique, c'est l'art de combiner les sons, ça c'est trop technique. En réalité, la musique, c'est une production de sons et de rythmes, si on peut le simplifier ainsi. Et ce n'est pas seulement n'importe quel son, parce qu'il y a la différence entre le bruit et le son. Mais nous confondons les deux. Un bruit, c'est un son, mais en réalité, ce n'est pas un son. Donc la musique, en réalité, c'est une production de sons d'une manière bien agencée pour produire des effets sur l'être humain.
0: Ah, donc la musique a des effets sur l'être humain, sur celui qui écoute.
1: Sur celui qui écoute.
0: Ou la pratique.
1: Et celui qui la pratique.
0: Ok. Donc, quel est le rôle de la musique en famille? Qu'est-ce que la musique apporte à la famille?
1: Pour beaucoup, la musique n'est qu'un divertissement, ou bien un loisir, ou bien une simple production commerciale. Mais non, la musique va au-delà de cela. La musique, en réalité, est faite pour restaurer l'homme, pour le reconstruire. La musique permet à l'homme de, sur le plan physique, sur le plan émotionnel, d'être épanoui. La musique, elle est faite aussi. Vous savez, elle est divine. Elle n'est pas une création humaine. Donc, pour cela, elle a des dimensions qui dépassent l'entendement humain. C'est ce qui fait que la musique guérit aussi. Elle est thérapeutique. Et puis, la musique aussi peut créer des désordres. Elle peut en même temps aussi créer des arrangements. Donc, elle est très, très, très, très vaste.
0: Vous avez touché des points essentiels. La musique restaure, la musique élève, la musique peut créer des désordres ou arranger. Donc, pour être dans le contexte de la restauration, de l'adoration, de la guérison, en tant qu'être humain, et précisément chrétien, quelle est la musique que je dois écouter?
1: Là, ça nous pousse directement à aller sur les types de musique et les genres de musique que nous avons. Mais bien avant cela, on peut parler de l'adoration. Vous savez, dans nos réjouissances, on utilise la musique. Dans le deuil, on utilise la musique. Dans l'adoration, on utilise la musique. Et vous êtes mieux placé de nous expliquer ce que c'est que l'adoration. Et dans l'adoration, une adoration sans musique, ça n'existe pas.

0: puisse aller avec pour pouvoir atteindre l'effet escompté. Parce que la musique est faite pour élever jusqu'au trône de la grâce. Et une âme élevée jusqu'au trône de la grâce reçoit toutes les retombées que vous connaissez. La grâce, la guérison, ça console les cœurs affligés et ça fait beaucoup de choses dans l'organisme de celui qui l'écoute.
1: Il est vrai, nous toucherons quel type de musique, mais est-ce qu'il suffit pour un homme d'utiliser des paroles bibliques, spirituelles et composées pour dire que c'est un chant chrétien ou un chant spirituel que je viens de composer?
0: Alors, bon, je voudrais normalement parler un peu de ces effets, mais on doit d'abord les citer.
1: Okay.
0: Pour citer les genres de musique que nous avons, nous en avons beaucoup.
1: Okay.
0: Et commençant par la musique séculaire. Quand on parle de la musique séculaire, ça aussi, ça rassemble beaucoup de musique. Mais nous, nous sommes dans le cadre chrétien. Malheureusement, les chrétiens vivent dans le monde. Même s'ils ne sont pas
1: du monde,
0: ils vivent dans le monde. Alors, nous avons des chants, le type grégorien. Nous avons les types baroques. Nous avons les types classiques, romantiques. Nous avons le jazz et le blues. On dit très souvent le jazz et le blues parce qu'il y a une différence entre... une petite différence entre le jazz et le blues. Nous avons le rock et tout cela, les gens l'utilisent aujourd'hui dans l'église. C'est pourquoi finalement je suis obligé de les citer. Nous avons le heavy metal, mais ça, les gens l'utilisent aujourd'hui. Nous avons le punk, nous avons le funk, tout ça ce sont des musiques. Et nous avons le techno et nous avons maintenant celle qui nous convient, la musique religieuse, que je peux appeler la musique sacrée. Quand on dit la musique sacrée ou religieuse, ça englobe toutes les religions chrétiennes, musulmanes et les religions orientales.
1: Ok, merci. Vous avez tout à l'heure cité plusieurs types de musique.
0: Oui.
1: Nous allons permettre déjà à nos auditeurs qui nous suivent de souffler et méditer déjà sur ce que nous avons déjà. Et nous avons réservé une surprise pour notre invité. Pour notre pause musicale, nous allons écouter dans votre répertoire Trompette Apocalypse un morceau que nous aimons bien.

0: Amis auditeurs, nous sommes de retour au studio. Pour ceux qui nous prennent en marche, sachez que nous sommes à notre magazine Le Bonheur Chez Soi. Et aujourd'hui, nous parlons du rôle de la musique en famille. Et pour nous aider à comprendre, nous avons notre invité, Dieudonné Assogba, qui nous a déjà défini la musique, parlé de plusieurs types de musique. Et nous allons essayer de voir maintenant ce que la musique apporte à la maison, parents, enfants. Frère Dieudonné.
1: Oui.
0: Vous avez défini la musique, vous avez parlé de plusieurs types, mais à la maison, quel type de musique devons-nous écouter? Quels sont leurs impacts sur les parents ou enfants?
1: Merci. Nous avions parlé des types de musique et il faut vous dire d'emblée que tous ces types sont écoutés dans les maisons, que ce soit dans les maisons chrétiennes ou pas. Nous n'allons pas nous leurrer, mais nous allons revenir. Quels sont ces effets de chaque type de musique? Ainsi, nous pourrons maintenant

0: faire le bon choix.
1: C'est
0: parce
1: ça.
0: Qu'il faut connaître ses effets, il faut connaître leur impact et maintenant pouvoir faire un bon choix. Donc, je peux aller en vrac comme ceci. Si nous prenons les chants grégoriens, ils sont basés sur le rythme de la respiration. C'est bien calculé. Les chants grégoriens, tout le monde n'arrive pas à le chanter parce que c'est basé sur le rythme de la respiration. Et ils donnent l'impression d'espace. Donc, c'est ce qui fait que ça donne un excellent travail de concentration et de méditation. C'est pourquoi ça enlève le stress. Donc la musique grégorienne, elle atténue beaucoup le stress. De deux, la musique baroque, ce sont des mouvements de Bach, de Handel que nous connaissons très souvent. Ça donne une sensation de stabilité. C'est tellement conçu d'une manière, avec leur harmonie, les accords, c'est technique, nous allons nous éviter cela. Mais ce sont des musiques, la musique baroque, elles sont semi-classiques, qui est différent de la musique purement classique. La musique classique, lui, ça donne une transparence et la clarté dans l'esprit. Nous voyons très souvent la musique classique comme étant difficile, mais non, il faut savoir les choisir, comment ça a été composé, comment, quelles sont les structures. Dès que tu vois le chant, tu sais ce que ce chant va t'apporter. Donc la musique classique, ça fait beaucoup de bien aux parents et beaucoup de bien aux enfants, on va en parler, parce que, exemple, à Londres, ça s'est passé à Londres. Avant, on ne jouait que de rock'n'roll, de rock et de funk dans les bus et dans les métros. Et on a constaté que la violence ne fait que augmenter. Finalement, il y a un musicien qui leur a proposé de changer un peu la musique dans les métros. Pour voir l'effet que ça va. Ils ont demandé aux chercheurs que faire. Et c'est ainsi qu'ils ont changé toute la musique de rock et de punk dans les métros. Ils ont commencé maintenant par jouer de la musique douce et de la musique classique, instrumentale. Et des fois, ils jouaient aussi de la musique baroque qui parlait des expériences de la vie et qui conseille. Et dans l'intervalle de 3 mois,
1: okay,
0: la violence a, je dis, disparu, pas diminué, disparu dans les métros. Parce que dès que tu rentres, c'est cette musique
1: assourdissante.
0: Et puis ça te calme les nerfs. Mais tu es obligé de rester jusqu'à
1: la méditation,
0: jusqu'à ta destination. Des fois, même les gens oublient. Ils oublient, dépassent leur destination sous l'effet de cette musique qui vraiment les rend et dans une situation qui apaise l'esprit. Donc voilà, c'est ainsi qu'après 6 mois, ils ont décidé que toutes les musiques soient remplacées dans les grandes places, les espaces et publics, dans les grands magasins. C'est pourquoi aujourd'hui, quand vous allez dans nos grands magasins, vous entendez des musiques douces et autres. Ça vient de là.
1: Donc à vous entendre dire, la musique a une grande influence sur nos parents, sur nos enfants.
0: Oui.
1: La musique peut déterminer nos actions, nos comportements dans la société.
0: Pas peu. La musique déclenche nos comportements dans la famille. Dans la famille, si on prend l'exemple, l'enfant depuis le ventre, un enfant depuis le ventre partage les sentiments de la maman à l'écoute de la musique. Il dit de la musique. Oui, il est vrai que l'enfant suit tous les mouvements, mais quand il s'agit de la musique nette, l'enfant reste concentré depuis le ventre. Donc la musique apporte beaucoup aux enfants et aux ados. Ce qui fait que les enfants dans la famille qui écoutent un genre de musique bien sélectionné par les parents, ces enfants ont une intelligence supérieure. Ça, c'est la recherche qui le démontre. Supérieure aux enfants qui, comme on l'appelle dans le commun de langage ici, les enfants de la rue ou bien les enfants qui n'écoutent que la musique de violence et autres. Donc, la musique dans la maison apporte beaucoup de bonheur. Puisque un enfant qui a peur, un enfant qui commence par pleurer, les Africains savent cela. Dès que l'enfant pleure, quand la maman prend l'enfant, tu fais tout, l'enfant refuse, tu commences par chanter. En même temps, l'enfant s'éteint pour écouter la chanson. Ça sert à bercer les enfants. Certains enfants, il faut leur chanter avant qu'ils ne dorment.
1: Ok, donc vous avez cité les types de musique qui apaisent, qui suscitent la violence en nous. Et vous êtes un professionnel de la musique et nous voulons que nos auditeurs qui nous suivent, s'ils avaient certaines habitudes qui ne les aidaient pas, qu'ils changent. Qu'est-ce que vous pouvez dire pour nous aider dans nos maisons, les musiques que nous devons écouter? Même la musique séculaire n'est pas totalement mauvaise, il y a des bonnes musiques. Donc, que ce soit la musique religieuse ou séculaire, quel est le genre ou le type que nous devons écouter?
0: D'abord, d'emblée, je ne vais pas passer par quatre chemins. Je conseillerai à tous d'écouter la musique sacrée. Pourquoi? Elle a deux impacts. D'abord, c'est sacré comme son nom le dit, et les paroles qui y sont, plus l'harmonie qui l'accompagne, ils ont leurs effets carrément différents d'une musique rock, par exemple. Aujourd'hui, on peut jouer le rock dans l'église, mais déjà, son origine, l'église est allergique à cela. Ce qui fait qu'il est difficile de dire le rock chrétien, le reggae chrétien, il est difficile, tout le monde ne l'accepte pas. Néanmoins, quand la musique elle est d'abord sacrée, vous voyez la différence est nette. Vous n'avez pas besoin d'être professionnel pour savoir que cette musique, quand elle est douce, elle t'adoucit. Quand elle est rock, quand elle est dure comme des cailloux, elle te rend dur. Quand elle est violente, elle te rend violent. C'est ce qui fait que dans les concerts de rock and roll, dans les concerts de... Vous verrez les gens déchirer même leurs habits, se blesser avec le couteau. Même dans la culture africaine, plus la musique devient violente, vous verrez les gens se transforment en des bêtes. Ils peuvent même se déchirer le corps. Ils tombent en transe. C'est sous l'effet de la musique, non sous l'effet de l'alcool. C'est sous l'effet de la musique. On aura le temps de développer comment la musique arrive à produire ses effets sur l'homme. Donc, d'emblée, je conseille la musique grégorienne. Je conseille la musique. Elle est rare maintenant, la musique grégorienne. Les gens ne composent plus. Je conseille la musique classique. Je conseille les variétés que nous avons. En Afrique, vous savez, nous avons de très belles musiques que nous n'exploitons pas. Et nous, chez les églises protestantes évangéliques, surtout les adventistes que je connais très bien, leur hymne et leur cantique, c'est tellement rempli d'harmonie, fait à dessein pour élever l'âme, pour adoucir. Dans la maison, il est prouvé que dès que papa et maman sont en colère, en palabres, un enfant intelligent qui est dans la maison commence par jouer de la musique, vous allez voir que progressivement, les tons vont baisser et finalement, c'est le silence. Il n'y aura plus de cris.
1: Okay.
0: De la même manière, un parent, puis c'est la musique qui calme les nerfs, calme la colère, un parent en colère avec l'enfant, la musique règle ce problème.
1: Merci Frédéric Donné, il est vrai, nous courons vers la fin du temps qui nous a été imparti, mais j'ai appris quelque part que la musique peut être source de possession. Et comme vous êtes un professionnel, vous êtes là avec nous. Avant votre dernier mot, qu'est-ce que vous pouvez dire là-dessus? Est-ce que la musique peut être une source de possession? La musique peut nous amener à être possédé par un mauvais esprit quelconque?
0: Vous avez entendu, dès le départ, on a dit que la musique a un effet, un impact sur l'homme et sur son esprit. Déjà, quelque chose qui a de l'impact sur toi, cet impact peut être soit positif, soit négative. Alors, j'affirme, la musique peut vous rendre, comment le dire, diabolique. Vous pourrez être possédé par un esprit à travers une adoration diabolique accompagnée de musique qui cache des paroles, qui cache ces paroles que d'autres appellent des paroles subliminales, mais ce sont des paroles incantatoires. Donc, ce n'est pas... Je pense qu'on aura l'occasion de parler...
1: Donc, j'ai saisi la balle au rebond avec ce que vous venez de dire. Quel est votre dernier conseil à nos bien-aimés auditeurs?
0: Mon dernier conseil, c'est que d'abord, l'homme ne peut pas se passer de la musique, puisque se passer de la musique, c'est comme se passer de la respiration. La musique, c'est la respiration de l'âme. Ce qui fait que je conseille à tout le monde, travailleurs, stressés, malades.
1: Surtout aux parents et aux enfants.
0: Fous, énervés, fâchés, d'écouter la musique. Parce que la musique a la solution. puisqu'elle est divine. Et si vous choisissez la bonne musique, elle ne peut que vous procurer de bons effets et du bonheur chez soi.
1: Merci beaucoup, Frère Dieudonné, pour le temps que vous avez accepté de nous accorder pour comprendre, pas totalement la musique, mais certains aspects de la musique, pour nous aider à changer nos habitudes à la maison, au travail, dans la voiture, parce qu'on écoute la musique partout. Amis auditeurs, nous voici au thème de notre rendez-vous de ce jour. Ce fut un réel plaisir pour nous de vous avoir. C'était Pasteur Tano Salomon qui recevait aujourd'hui Dieudonné Assogba, informaticien, musicien et formateur, pour nous entretenir sur le rôle de la musique en famille. Il y avait à la production Narcisse Badé pour Radio Mondiale Adventiste. Au revoir et à très bientôt.
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Bienvenue à l'émission Écho de la vérité des éditions Europress. Dans l'étude des trois premiers versets de 1 Pierre chapitre 2, nous avons parlé de la croissance pour le salut. J'ai montré que cette croissance se caractérise par deux attitudes opposées. D'une part, il y a des choses et des attitudes à rejeter, d'autre part, il y a ce que nous devons désirer. Nous avons cela dans le verset 1 et dans le verset 2. Dans les versets que je vais lire, l'apôtre Pierre montre que Jésus-Christ est la pierre principale de la maison de Dieu, et que c'est notre attitude vis-à-vis de lui qui distingue les hommes les uns des autres. Suivez maintenant avec attention la lecture de 1 Pierre chapitre 2, versets 4 à 8. Approchez-vous de lui, pierre vivante, rejetée par les hommes, mais choisie et précieuse devant Dieu. Et vous-même, comme des pierres vivantes, édifiez-vous pour former une maison spirituelle, un saint sacerdoce, afin d'offrir des victimes spirituelles agréables à Dieu par Jésus-Christ. Car il est écrit dans l'Écriture, « Voici, je mets en Sion une pierre angulaire, choisie, précieuse, et celui qui croit en elle ne sera point confus. L'honneur est donc pour vous qui croyez, mais pour les incrédules, la pierre qu'ont rejetée ceux qui bâtissaient est devenue la principale de l'angle, et une pierre d'achoppement et un rocher de scandale. » Ils s'y heurtent pour n'avoir pas cru à la parole, et c'est à cela qu'ils sont destinés. L'apôtre nous enseigne ici par une illustration qui se résume en ces mots. Jésus-Christ, la pierre angulaire. Le passage que je viens de lire répond à trois questions. C'est à ces questions que nous allons répondre dans l'émission de ce jour.

Voici la première question à laquelle répondent les versets que j'ai lus. Qui est Jésus-Christ? Le verset 4 commence en disant qu'il est la pierre vivante rejetée par les hommes. Cela veut dire la pierre qui a la vie en elle-même. Le Seigneur Jésus n'a pas besoin de recevoir la vie. Il est la vie. Il est la pierre qui donne vie à tout l'édifice. Mais c'est aussi la pierre rejetée par tous les hommes. En réalité, Christ est rejeté par tous les hommes sans exception. Et Ésaïe le prophète, dans sa prophétie au chapitre 53 au verset 3, dit ceci. Méprisé et abandonné des hommes, homme de douleur et habitué à la souffrance, semblable à celui dont on détourne le visage, nous l'avons dédaigné, nous n'avons fait de lui aucun cas. C'est bien ainsi que l'apôtre parle du Seigneur Jésus-Christ. Et si vous remarquez comme moi, aucune religion d'homme ne le prend vraiment en considération. Les hommes trouvent Christ insuffisant et inadapté. De son jour, les Juifs voulaient un libérateur politique, et c'est ce qu'ils attendaient de Christ. Malheureusement pour eux, Christ n'est pas venu comme un libérateur politique. Il est venu comme celui qui devait mourir pour les péchés de son peuple. Il est venu comme celui qui devait chercher et sauver ce qui était perdu. Et c'est d'ailleurs pour cela que Christ a été rejeté par les Juifs. Il ne répondait pas à leur attente. Mes chers amis, ne soyez pas trop durs envers les Juifs, parce que c'est aujourd'hui la même attitude que les hommes ont vis-à-vis de Christ. Ceux qui disent partout « Jésus, Jésus », qu'attendent-ils véritablement de lui? Ils ne sont pas intéressés par ce que Christ offre, ce que Christ est venu accomplir, le salut pour des pécheurs. Ils veulent un libérateur politique d'abord, mais aussi un libérateur économique. Ils veulent quelqu'un qui les guérit de leur maladie, quelqu'un qui résout tous leurs problèmes de ce monde, quelqu'un qui les rend heureux ici-bas, avec leurs péchés. Et c'est pourquoi les hommes ne veulent pas de ce Christ. Mais ce n'est pas tout ce que l'apôtre Pierre dit. Il dit que Jésus-Christ est la pierre choisie et précieuse devant Dieu. C'est la seule pierre qui convient à Dieu. Écoutez-moi bien. La seule pierre qui convient à Dieu, c'est la seule pierre qui a du prix aux yeux de Dieu. Toute construction dont elle est absente sera détruite par Dieu, car elle est l'œuvre des hommes et non de Dieu. Faites donc attention à ce que vous appelez adoration. Faites attention à votre religion. Si vous rendez à Dieu une adoration qui n'est pas fondée sur Christ, Dieu ne la reçoit pas. Et c'est la condamnation de Dieu qui pèsera sur vous, malgré tous vos efforts, malgré toutes vos bonnes œuvres. Pierre termine dans cette première partie en disant ceci, que Jésus-Christ est la pierre de l'angle, au verset 6. C'est sur elle que repose toute la construction de Dieu. La qualité et la solidité de la maison de Dieu dépend de la qualité de cette pierre et de la manière dont elle a été posée. L'apôtre Paul précise cela. Il dit « Personne ne peut poser un autre fondement que celui qui a été posé, savoir Jésus-Christ. Jésus-Christ est la pierre de l'angle, Jésus-Christ est le fondement de la maison de Dieu. » N'oubliez pas cela.

Les versets que j'ai lus répondent à une deuxième question, la voici. Qui est du peuple de Dieu? Le verset 4 dit d'abord qu'il s'agit de ceux qui s'approchent de Jésus-Christ. Chers amis, ce n'est pas un acte à poser une fois dans la vie, mais c'est une attitude continuelle et sans fin. On pourrait dire ceux qui ne cessent de s'approcher de Jésus-Christ. En fait, l'attitude de ces hommes est la réponse à l'appel de Jésus-Christ dans l'évangile de Matthieu au chapitre 11. « Venez à moi, vous tous qui êtes fatigués et chargés. » Et ceux qui sont du peuple de Dieu ne se fatiguent pas de venir à Christ. Ils viennent sans cesse à Christ. Ils s'approchent de Christ en tout temps, dans la repentance et dans une foi sincère. Mais aussi, ceux qui sont du peuple de Dieu, c'est ce que l'apôtre qualifie de pierres vivantes. Il dit que ce sont des pierres qui ont reçu la vie de la pierre vivante. Les pécheurs qui appartiennent à Christ, les pécheurs qui sont du peuple de Dieu, n'ont pas la vie par eux-mêmes. Ils n'ont pas la vie d'eux-mêmes, mais ils ont reçu la vie de la pierre vivante. Ce ne sont plus des pierres éparses, des pierres qui peuvent à tout moment servir à n'importe quel usage, mais ce sont des pierres qui forment une maison spirituelle. Et cette maison spirituelle, c'est la véritable Église, qui est invisible. Et cette maison spirituelle adore en esprit et en vérité le Seigneur Jésus. Et dans cette maison spirituelle, ce qui est visible, ce qui est matériel, ce qui frappe à l'œil a très peu d'importance. Cela est un critère important pour apprécier la vérité des enseignements des différentes églises, des différentes dénominations, des différents groupes qui se réclament de Christ. À quoi donne-t-il de l'importance? Mais pour être plus précis, à qui donne-t-il de l'importance? La vie de cette maison spirituelle vient de l'Esprit de Dieu. Vous pouvez lire cela dans Éphésiens chapitre 4 et le verset 16. Mais ces pierres vivantes forment aussi un saint sacerdoce, comme nous le lisons au verset 5. Et les sacrificateurs de ce sacerdoce ne sont pas des sacrificateurs comme ceux de l'Ancien Testament. Ces sacrificateurs qui offraient des animaux, alors que ceux qui constituent le saint sacerdoce offrent des victimes spirituelles. Le peuple de Dieu offre à Dieu sa foi, son amour, ses louanges, sa reconnaissance. Ce ne sont pas ses œuvres méritoires, mais ce que Dieu lui-même produit en lui. Oui, cette foi, cet amour, ces louanges sont imparfaits, mais ils sont rendus agréables à Dieu par Jésus-Christ. Et l'apôtre Pierre dit enfin, le peuple de Dieu, c'est ceux qui sont bénis de Dieu. Relisons les versets 6 et 7. Voici, je mets en Sion une pierre angulaire, choisie, précieuse, et celui qui croit en elle ne sera point confus. L'honneur est donc pour vous qui croyez. Voici la bénédiction de ceux qui sont à Christ, la bénédiction de ce peuple de Dieu. Que savez-vous de cette bénédiction ?

Voici la dernière question à laquelle répondent les versets que nous avons lus. Qui sont les incrédules? Le verset 7 dit que les incrédules, ce sont ceux qui bâtissent sans Christ, c'est-à-dire ceux qui bâtissent sur un autre fondement. Relisons ces mots. Mais pour les incrédules, la pierre qu'ont rejetée ceux qui bâtissaient est devenue la principale de l'angle. Ils ont rejeté la pierre. Mais l'apôtre précise en disant, ce sont ceux qui se heurtent à Christ, parce qu'ils ne croient pas à la parole de Dieu. Christ est pour eux une pierre d'achoppement et un rocher de scandale. Quand ils entendent parler de la naissance virginale de Christ, ils ne supportent pas. Ils ne peuvent pas comprendre. Oui, Christ est Dieu fait homme. Christ est celui qui est éternel, mais qui est né un jour dans ce monde. Cela dépasse leur compréhension. Cela dépasse en réalité la compréhension et l'intelligence de l'homme. Vous leur parlez de la simplicité de Christ, ce Dieu fait homme qui se laisse clouer à la croix, impuissant. Ce Dieu qui est venu comme un simple homme dans ce monde de pécheurs et de péchés et qui a supporté le mépris des hommes, ils ne peuvent pas comprendre, ces incrédules. Vous leur parlez de la doctrine de Christ, ce Dieu qui est venu non pour rendre le salut possible, mais pour l'accomplir entièrement et totalement pour ceux que le Père lui a donné. Vous leur parlez de la mort de Christ, une mort efficace, une mort indispensable pour la rédemption des pécheurs. Vous leur parlez de la résurrection glorieuse de Christ, de son ascension au ciel. Cela est pour eux une pierre d'achoppement. Oui, c'était la situation des chefs religieux du jour de Christ. Et écoutez ce que le Seigneur lui-même leur dit dans l'évangile de Matthieu, chapitre 21, les versets 42 à 44. Christ dit ceci. N'avez-vous jamais lu dans les Écritures, la pierre qu'ont rejetée ceux qui bâtissaient est devenue la principale de l'angle? C'est du Seigneur que cela est venu, et c'est un prodige à nos yeux. C'est pourquoi je vous le dis, le royaume de Dieu vous sera enlevé et sera donné à une nation qui en rendra les fruits. Celui qui tombera sur cette pierre s'y brisera, et celui sur qui elle tombera sera écrasé. Il en est de même de toutes les religions basées sur les œuvres de l'homme. Pour ces religions, Christ est une pierre d'achoppement. Pour ces religions, Christ est un rocher de scandale. Leurs adeptes peuvent tout supporter, sauf Christ et sa gloire. Cher ami, Jésus-Christ est tout pour Dieu. Si vous vous approchez de lui et le cherchez de tout votre cœur, vous êtes certainement à Dieu. Vous appartenez au peuple de Dieu et vous êtes béni de Dieu. Mais au contraire, si vous vous heurtez contre lui, vous êtes contre Dieu et la malédiction de Dieu demeure sur vous. Venez donc à Christ. Répentez-vous de votre égarement, de votre endurcissement, de votre rébellion et croyez en lui.

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0: Marc, le chapitre 11. La Bible dit que Jésus et ses disciples sont quittés quelque part et puis ils ont fait arrivage en Jérusalem. Quand ils sont arrivés en Jérusalem, puisque la Bible a dit que là où il y a ton trésor, là-bas aussi sera ton cœur, Jésus, quand il arrive à quelque part, son premier souci c'est de se renseigner. Si on dit à temple de Dieu ici net, devant moi, il est là-bas. Pourquoi? Parce que la présence de Dieu c'est son trésor. Voilà pourquoi son cœur est toujours attaché au temple de Dieu. Imaïe. Donc le Seigneur Jésus, tout content de pouvoir rentrer dans la présence de Dieu, il se dirige vers une église. Quand il arrive devant la porte de l'église, il entend bruit. Le bruit était tellement fort que la Bible était obligée de le préciser. Quand la Bible précise quelque chose, c'est que cette chose était vraiment chosante. Quand la Bible te dit que Jésus entendait du bruit, faut pas penser que c'était des gens qui étaient dedans en train de prier à haute voix. Non. Faut pas penser que c'est des gens qui étaient dedans en train de faire répétition de groupe musical ou bien de chorale. Non. Faut pas penser que c'est des gens qui étaient dedans en train de faire louange. Non. Faut pas penser que c'était des gens qui étaient dedans en train de s'édifier dans la parole. Non. Faut pas penser que c'était séminaire ou bien programme de prière et puis les prédicateurs étaient en train de prêcher et puis les gens disaient « Pasteur, prêche, va de l'avant !» Non. Bien, c'est des gens qui sont quittés chez eux à la maison avec des marchandises pour venir s'asseoir dans les temples de Dieu pour vendre. Vous connaissez pas la route d'Adjamé? Vous connaissez pas la route du Grand Marché? Vous pouvez pas aller vendre là-bas? Carrément, le Seigneur Jésus arrive devant la porte du temple de Dieu et puis il entend « Approchez, regardez, c'est moins cher, c'est moins cher. Vraiment, on a cassé le prix pour vous. Approchez, regardez, jean là, c'est 2000 le jean. La Bible dit qu'il y avait des vendeurs de pigeons là-bas aussi. Eux, dans leur couloir, tu entends, pigeon là, un pigeon à 500 francs, trois pigeons à 1000 francs. Pigeon là, tu le vois comme ça, si tu l'as laissé, il est parti. Même si ça en fait 10 ans ailleurs, il revient toujours chez toi. Un pigeon à 500, trois pigeons à 1000 francs. Promo. Imaïewa. Dans l'église là, il y avait couloir des Jassaman. Eh là, voici les baras. Yemo, c'est comment? Jagaboda, tchas Samsung. Yafo. En tout cas, si tu es troqué ça pour prendre un iPhone là, moi, je connais un vieux mot là, non? Là-bas, c'est ni venu connu. Si tu as au moins 100K, tu déposes ton Samsung, pas. De là à là. Et de cause, ce qui a énervé le Seigneur Jésus, même sur le couloir des femmes du là. La vie dit, il y avait des changeurs. Eux là, je sais pas changeur c'est quoi, mais c'est bien sûr. Enfin, moi, il y avait des gens qui étaient là. Par exemple, tu quittes en France, tu arrives en Côte d'Ivoire, tu es pépé. Tu as euro dans ta main. Ces femmes du là qui apprend euro là dans ta main pour te donner son pain. Tu as trop longtemps là-bas. Non, donc ils sont là à côté. Tu arrives là-bas avec tes euros, tu leur donnes et ils vont prendre. France, c'est pas pour te donner. Tu fais tes achats et puis vends moi. Donc il y avait des gens comme ça dans l'église là, frère. Dis à ton voisin, Jésus n'a pas aimé. Dis à ta voisine, Jésus n'a pas aimé. Et à ce qui s'est passé. Yéli, en deux temps, trois mouvements, quand Jésus a joué dans piole là comme ça, quand il est rentré dans l'église là, vendeur, client, changeur, ce qui était. Yéli, il a mélangé. Il a mélangé tout le monde. La Bible dit, il a chassé tout le monde. Et puis quand il vient te chasser, tu veux prendre ta marchandise pour filer, dépose. Abla, abla. Il a chassé tout le monde. Et puis, pendant que les gens sont en train de fuir, il prêche. Il dit, n'est-il pas écrit dans la parole que ma maison sera appelée une maison de prière, mais vous, vous la transformez en une caverne de voleurs. Et oui, il a raison. La Bible dit que là où deux ou trois sont réunis, Dieu est là. Mais le marché dit, là où les vendeurs et les clients sont réunis, les voleurs sont là. Mais bien sûr. Et c'est comme ça, Jésus a chassé tous ceux qui étaient dans le temple ce jour-là, et puis ils sont sortis. J'aimerais dire à quelqu'un, notre Seigneur Jésus, il est doux. Il est tendre, il est amour, patient dans la colère, mais il supporte pas les bêtises. Il supporte pas, c'est-à-dire il supporte pas. Avant, quand tu voyais les gens partir à l'église, c'était cahier de notes, stylo et puis Bible. Ils s'en vont s'asseoir, ils écoutent la parole de Dieu, ils prennent note, ils finissent, ils disent amen. Ils sortent dans la cour de l'église, ils font la communion fraternelle. Après ça, chacun rentre chez lui. Si après ça, tu as des marchandises, tu prends, tu sors, tu vends. C'est tranquille. Mais maintenant, maintenant tu vois les gens partir à l'église, ils ont téléphone et puis chargeur. S'ils ont trop pris quelque chose pour ajouter, c'est écouteur. Émaillé. Aujourd'hui, les sœurs s'en vont à l'église avec panier. Tu penses que c'est Bible qui est dedans? Non. Tu penses que c'est cahier de notes qui est dedans? Non. C'est Tofi qui est dedans. C'est Tofi qui est dedans. Souvent c'est Bissap. Souvent c'est les croquettes. Souvent c'est les biscuits. C'est devenu Dubaï Mall. Ou bien c'est devenu Sokosé. Y'a quoi? Pendant que le groupe musical est en train de chanter, les gens sont en train de vendre chewing-gum. Pendant que le pasteur est en train de prêcher, les gens sont en train de vendre biscuits. Pendant que le pasteur est en train de prêcher, les gens soient en train de vendre les croquettes. Pendant que le pasteur est en train de prêcher, les gens sont en train de faire publicité de AirPods. Oh non, ça là, c'est tu t'aimes, non? C'est 2 à 2000. Ah bon? Juste parce que le vendeur de AirPods t'a donné quelques articles pour dire que ah, si tu as pu vendre ça à 2000, tu as au moins 250 dessus. Toi, tu n'as pas trouvé un autre coin pour aller vendre. Si c'est pas dans la présence de Dieu, pendant que l'homme de Dieu est en train de prophétiser, toi, tu es en train de te jouer les grands commerçants. Ok, on a compris. La Bible dit que là où deux ou trois sont rassemblés en son nom, il est là. Mais aujourd'hui, on est parfois 10 000 dans l'église, mais Dieu n'est pas là. Pourquoi? Parce qu'on n'est pas réunis pour Dieu. On est réunis parce que chacun est venu avec quelque chose qu'il veut vendre à son voisin. Ça veut dire c'est quoi? J'aimerais dire à une personne, la Bible a bien précisé quelque chose dans l'affaire là. La Bible dit que tous ceux que Jésus chassait là, quand ils voulaient prendre leurs marchandises pour partir, Jésus refusait. Jésus disait déposer. Non seulement ils te chassent, mais ce que tu vends là, ils confisquent. Il y a des personnes ici, vous travaillez dans de grandes entreprises, vous avez de grands boulots, vous avez de grands commerces. Mais quand vous amenez ces commerces là dans l'église, pendant le service, vous êtes là en train de vendre, en train de faire les trucs, Jésus confisque. Raison pour laquelle vous sortez, vous battez comme si c'est MMA, vous faites dans les marchés, puis ça prend plus, ça marche plus. Parce que quoi? L'esprit de ce que vous vendez, l'esprit de votre commerce, l'esprit de votre entreprise, Jésus a confisqué parce que vous êtes venu vendre dans l'église. L'église n'est pas un lieu touristique. Quand tu vas à l'église, il faut savoir que c'est pour aller prier. Si tu sais que tu ne vas pas pour aller prier là, pardon, reste à la maison, c'est mieux. Reste à la maison, c'est mieux. Mais l'église n'est pas un lieu touristique. Tu as parti avec ton esprit touristique là-bas. C'est-à-dire, il y a des gens qui pensent qu'ils sont plus intelligents que Dieu. Eux là, ils font exprès. Comme ils savent que le dimanche, c'est un jour mis à part et réservé pour Dieu, on ne doit pas aller travailler, on doit venir à l'église pour adorer Dieu. Et ils se disent quoi? Si je ne peux pas aller au travail dimanche, mon travail peut venir avec moi à l'église le dimanche. Donc ils viennent à l'église pour venir faire le jabou. C'est payé, tu as travail, non? Il n'y a pas de ça. Tu vas voir. Culte là, si ça a trop duré, c'est 2 heures. Tu ne peux pas rester tranquille. Tu as t'amuser, puis Jésus va confisquer. Tu as commencé à te battre de gauche à droite, ça n'a pas marché. Tu as dit non. Les sorciers de mon village. Quel sorcier de ton village? C'est pas sorcier de ton village. Non. C'est toi-même de ton village. C'est toi. La Bible est claire et nette. Dieu a dit, ma maison sera appelée une maison de prière. Donc tout ce qui n'a rien à voir avec la prière n'a pas lieu d'être dans la maison de Dieu. Même si c'est le commerce du pasteur, c'est pas dans l'église. Même si c'est pour maman pasteur, même si c'est pour petit frère du pasteur, c'est pas dans l'église on fait ce commerce. Il y a un seul commerce qui doit se faire, c'est le commerce du Seigneur. Celui de venir avec les âmes pour les donner à Dieu. C'est seulement ce trafic-là qui est autorisé à l'église. À part ça, si tu as fait hier pour amener un commerce dans l'église, confisquer les âmes à danger, donc batailler, na zéro na lingué. Et maïe, l'église n'est pas une boutique, l'église c'est une ambassade du royaume des cieux. Comportons-nous bien dans l'église, respectons le temple de Dieu. À bon entendeur, shalom. Jésus revient bientôt, va où?
1: Alléluia. Merci Seigneur.

0: dis Dieu. Et toi tu montres quoi?
1: Y'a pas match.
0: Le roi des rois est vivant.

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2: Bonjour, bonjour, bonjour, bonjour, bonjour. Ah oui, la semaine dernière, on s'est vraiment régalé, oh fidèle compagnon. On était très heureux de partager de bons moments avec vous, avec nos amis de Trio Fidèle. C'est extraordinaire. En tout cas, le standard de la radio Fréquence Une cesse de crépiter. En tout cas, 07 77 2 fois 86 40. 07 77 2 fois 86 40. On va encore écouter Trio Fidèle dans Abraham est parti sans savoir où il allait. Alors ça, c'est un titre extraordinaire. Je vous demande d'écouter le message. On écoute Abraham, Trio Fidèle.

0: Dieu a créé l'homme à son image et l'étendue manifeste l'ouvrage de ses mains. Dieu a donné à l'homme pour son usage, il lui a donné des mains. L'homme ainsi créé a utilisé ses mains. Il s'en est servi pour le mal et pour le bien. Elles sont les servantes du cœur humain, de l'homme de sang comme du chrétien. Il y a la main qui blesse, il y a la main qui guérit, il y a la main qui travaille la terre, il y a la main de l'écrivain, il y a la main qui donne, il y a la main qui ne fait rien. Il y a la main qui est malade, il y a la main qui se porte bien. Ce que j'ai semé est l'œuvre de mes mains. Le grain en terre produira un jour son fruit. L'épi sera-t-il vide ou chargé de grains? Chacun ne recevra-t-il pas selon l'ouvrage de ses mains? Seigneur, je te confie mes mains, cadeau de Dieu. Je te prie pour les hommes qui n'ont plus de mains. Apprends-moi à les utiliser pour le mieux. Ô Seigneur, affermis l'ouvrage de mes mains.
1: Trio fidèle, je rappelle que nous sommes en train de vous proposer dans le cadre de Merveilles du passé. Ça vous intéresse? 2 x 01 52 84 63 69. 2 x 01 52 84 63 69. Oui, Dieu Tout-Puissant, version Trio Refidèle.

Après avoir écouté l'œuvre de mes mains, Dieu Tout-Puissant, un regard, Abraham, on va écouter maintenant, eh bien, Tireur Fidèle dans Tu m'as aimé.

0: Jésus m'a aimé. Voilà. En tout cas, auditeur, on a eu beaucoup de plaisir à avoir passé ce temps. C'est un merveille du passé. Souvenir. Merci de nous avoir suivis. Dieu nous bénisse. Au revoir.
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4: Shalom, shalom, chers auditeurs de la radio Fréquence Vie. La pièce que vous êtes sur le point de suivre est intitulée « L'étrangère ». Chez Cécile, Alban à table avec Cécile.
5: Chérie, je veux avoir l'assurance de ton amour pour moi. Je veux connaître ma place réelle, ce que je représente dans ta vie.
6: Ah bon?
5: Oui.
6: Chérie, je pense que ces questions ne sont pas nécessaires. Je suis un homme de parole et tu le sais. Je t'ai donné ma parole. Je t'aime.
5: Je suis fatiguée de vivre seule. Si tu sais que tu m'aimes, fais quelque chose. Viens chez moi. Tu vois bien qu'il y a de la place ici. Parce que je sais que tu ne veux pas que je vienne chez toi. Et moi aussi, je ne veux pas que les gens disent que je viens arracher Marie de quelqu'un.
6: Oh, oui? Je te comprends. Tu sais, je te comprends. Mais donne-moi un peu de temps seulement. Un peu de temps, chérie. Je vais tout régler. Tu vas voir.
5: Allons vite alors. Vite. Parce que je ne comprends pas une affaire comme ça. Je ne comprends plus.
4: Alban met le doigt sur ses lèvres.
6: Chut.
4: Il fait sortir de l'argent.
6: Tiens, fais tes achats dont tu as parlé hier.
4: Il le dépose sur la table.
5: Chérie, tu es trop malin, toi.
6: Ah oui.
5: Tu veux dire quoi? Hein? Tu sais me prendre. Oh, tu n'es pas gentil, toi. Ok, chérie. On laisse tomber le débat.
6: Ah, c'est maintenant que je te reconnais.
5: Oui, affaire à suivre.
6: Ma princesse.
4: Chez un marabout, Cécile s'y rend pour une consultation.
7: Bienvenue, ma fille. Où est le point de contact?
4: Elle fait sortir une photo.
5: Voici la photo de l'imbécile.
7: Regarde ses yeux. D'accord. Tu dis qu'il est marié?
5: Oui, il est marié. Mais il est parmi ces hommes méchants comme mon ex-mari. Il laisse sa femme et ses enfants à la maison, dans la souffrance, et il vient dire à une autre femme, je t'aime. Sa coupe est pleine. Et c'est sur lui que je veux me venger de ce que l'infidèle Lionel m'a fait.
7: Vas-y, je vais
5: le piquer comme une abeille, le mordre comme un serpent. Et si jamais il revient dans ce monde encore et qu'il entend Cécile, il va courir de toute son énergie.
7: C'est bon. D'accord. Mais qu'est-ce que tu veux que je lui fasse même?
5: Je veux qu'il soit paralysé.
7: Paralysé?
5: Oui.
7: C'est bon. Ok. D'accord. Mais tu sais que pour cela, il faut son argent de sa main à ta main.
5: Je le sais. Il s'est crucifié lui-même avant-hier quand il m'a donné cet argent.
4: Elle fait sortir l'argent et le dépose sur un hôtel.
7: Dépose là-bas. D'accord. Mes mains ne touchent pas l'argent. Ce sont les génies qui prennent l'argent ici. Dépose là-bas.
5: Alban, je ne t'ai pas forcé. C'est de ton propre gré que tu m'as donné cet argent. Et c'est avec cet argent que ton esprit sera invoqué ici.
7: Oui, son esprit sera évoqué. Ok. Aliban, ton image, ta sueur, et ton sang sont sur cet autel. C'est avec tes yeux ouverts que tu es entré dans le filet de la mort. Avec cet argent, tu t'es acheté la paralysie désormais.
4: Chez Alban. Alban couché dans le divan, sa femme explique le résultat des analyses au pasteur.
8: Après toutes les analyses, le docteur a confirmé que c'était une paralysie très avancée.
9: Paralysie très avancée en combien de temps?
8: Ah, mais je ne comprends pas.
9: Cette affaire n'est pas claire.
8: Franchement.
9: Une paralysie ne peut pas être avancée en seulement 2 jours à ce point.
8: 2 jours.
9: Ah!
6: Aidez-moi, pasteur. Je ne sens plus mes jambes. Je ne sens plus mes jambes du tout. Je ne sais pas ce qui m'arrive. Priez beaucoup pour moi. Priez beaucoup pour moi, pasteur.
8: Pasteur, priez pour moi.
6: Parce que la rivale de ma grand-mère est une personne très dangereuse.
9: Ah bon?
6: Tout le monde le sait. Tout le monde le sait très bien.
9: D'accord, d'accord. Je vois. Je vois. Nous allons frapper fort par la grâce de Dieu. Prenons 3 jours de jeûne à partir de demain. Le Seigneur nous montrera la conduite à tenir dans cette affaire.
8: Amen.
6: Amen.
8: Amen. Merci, Amen, pasteur. Merci.
6: Merci, pasteur.
4: Toujours chez Alban, le 3e jour de la prière.
9: Vous me disiez au téléphone que Dieu vous a montré quelque chose.
8: Oui, pasteur. Je pense que ce que mon mari a dit est peut-être vrai.
9: Qu'est-ce que vous avez vu exactement?
8: J'ai fait un songe dans lequel mon mari était assis par terre, les mains ligotées, avec les pieds aussi. Une femme se tenait devant lui, le menaçant avec une grande colère. Ah, pasteur, je me demande pourquoi les vieilles du village sont si méchantes. Mon mari a fait quoi?
9: Calmons-nous. Calmons-nous d'abord. La révélation est juste. Ce n'est pas loin de ce que Dieu m'a révélé. Mais je veux qu'on soit sûr que ce n'est pas la main d'une femme étrangère. Parce que j'ai vu le frère Alban marcher derrière une femme.
8: Derrière une femme.
9: Il a suivi jusqu'à arriver dans un endroit bizarre. Et elle s'est retournée contre lui. Elle l'a saisi, l'a ligoté. Puis elle a continué son chemin.
8: Ah.
9: C'est ce que Dieu m'a montré.
8: La main d'une femme étrangère. Ah, Seigneur. C'est quoi ça encore?
6: J'ai quelque chose à dire.
9: Ah bon?
6: Pasteur.
9: Oui.
6: Avant tout, demandez pardon à ma femme.
8: Aïe.
9: Ah bon?
6: Car je suis coupable et mon péché m'a rattrapé.
9: Oh.
8: Aïe.
6: Le Seigneur m'a finalement exposé.
8: Exposé. Pardon.
6: Chérie, je te demande pardon.
8: Le pardon, pourquoi? Qu'est-ce que tu as fait, chérie? Je ne comprends plus rien.
9: Parle, parle.
8: Qu'est-ce que
9: parle.
8: Tu as fait?
6: Pasteur, pardonnez-moi. Chérie, pardonne-moi. Faudrait que tu trouves un moyen de me pardonner lorsque tu entendras cela.
8: Ah, tu me fais peur. Il y a quoi?
6: J'ai une maîtresse.
8: Alban!
6: J'ai une maîtresse pour qui j'ai loué une maison loin d'ici.
8: Alban!
6: Pardonne-moi, chérie.
8: Mais pourquoi, chérie? Pourquoi? Pourquoi tu as fait ça? Pourquoi?
6: Priez pour moi.
8: Chérie.
6: Je ne veux pas mourir.
8: Mais qu'est-ce qui n'a pas marché?
6: Je ne veux pas mourir.
8: Jésus! Alban! Donc tu es l'ennemi de notre foyer.
6: Je sais, j'ai pas bien fait du tout.
8: Chérie!
6: Pardonne-moi.
8: Mais pourquoi?
9: Madame Alban.
8: Pourquoi, pasteur? Mais regardez, pourquoi?
9: Calmez-vous, calmez-vous.
8: Qu'est-ce qui te manquait, chérie?
9: Calmez-vous.
8: Oh, Seigneur.
9: Ah.
8: Chérie, tu viens de briser nos voeux. Chérie. Pasteur, vous me vous voyez.
9: Tout va bien.
8: Comment ces têtes détruisent leur vie et elles accusent les sorciers après?
6: Je suis désolé. Je veux me reconnecter au Seigneur.
9: Ah là, il est faux.
6: Pas Pardonne-moi, chérie. Pardonnez-moi, pasteur.
8: Déçue. Je suis détruite, c'est fini.
6: Je ne sais pas ce qui m'arrive. Je ne sais pas ce qui m'a pris aussi. Je suis allé chercher la guerre pendant que Dieu m'a donné la paix. Pasteur, désormais en prêchant, parlez de mon cas. Parlez de mon cas pour que les hommes apprennent et se délivrent des liens de la femme étrangère. Je suis désolé. Pardonnez-moi.
9: Tout va bien. Tout va bien.
8: Pasteur, pouvez-vous nous aider, s'il vous plaît? Faites quelque chose. Je vous en supplie.
9: D'abord, Madame Alban, vous devez trouver la force pour pardonner à votre mari. Monsieur Alban.
6: Oui, pasteur.
9: Répétez cette prière après moi.
6: D'accord.
9: Mon Seigneur et mon Dieu.
6: Mon Seigneur et mon Dieu.
9: J'ai péché contre toi.
6: J'ai péché contre toi.
9: Aie pitié de moi.
6: Aie pitié de moi.
9: Pardonne-moi.
6: Pardonne-moi.
9: Et guéris-moi.
6: Et guéris-moi.
9: Je reviens à toi.
6: Je reviens à toi.
9: Et à mon foyer.
6: Et à mon foyer.
9: Je me sépare d'avec toute femme étrangère.
6: Je me sépare d'avec toute femme étrangère.
9: Et je renouvelle mes vœux à ma femme.
6: Je renouvelle mes vœux à ma femme.
9: Au nom de Jésus-Christ.
6: Au nom de Jésus-Christ.
9: Amen.
6: Amen.
9: Seigneur, nous t'adorons, nous te célébrons. Merci. Merci Seigneur d'avoir révélé ces choses et d'avoir accepté ton Fils encore. Alors, je déclare en ce jour, tu es restauré maintenant au nom de Jésus.
6: Amen.
9: Tout lien démoniaque, tout lien satanique est délié maintenant au nom de Jésus.
8: Amen.
6: Amen.
8: Amen.
9: Je déclare au nom de Jésus,
8: Amen.
9: Cette force démoniaque, cette force de l'enfer, retourne à l'envoyer au nom de Jésus.
8: Amen.
9: Béni sois-tu, Père.
8: Merci, Jésus.
9: Je déclare maintenant, tout organe qui ne fonctionne pas dans ton organisme, prends fonction maintenant au nom de Jésus.
8: Amen.
9: Prends fonction maintenant au nom de Jésus.
8: Amen.
9: Tes jambes sont déliées au nom de
8: Amen.
9: Jésus.
8: Amen.
9: Tes jambes sont déliées au nom de Jésus.
8: Amen.
9: Merci Seigneur.
8: Merci Jésus.
9: Merci Seigneur pour le miracle, pour le témoignage. C'est au nom de Jésus nous avons prié.
8: Amen.
9: Amen.
8: Amen. Amen. Merci pasteur. Merci beaucoup.
6: Merci.
8: Merci pasteur.
9: Je vais devoir prendre congé de vous. J'ai une réunion tout à l'heure. Je serai là demain matin.
8: Merci beaucoup, pasteur.
9: C'est fait.
8: Bien de choses à votre famille.
6: Merci encore, pasteur.
8: Merci.
6: Merci encore.
9: Le Seigneur va se glorifier.
6: Merci. Amen.
9: Merci beaucoup.
8: Merci.
6: Merci, il se lève et se dirige vers la porte. Et soudain, Alban se sent délié. Il bouille ses pieds et se lève.
8: Qu'est-ce qu'il y a?
6: Mais
8: qu'est-ce qu'il y a?
6: Je sens.
8: Hein?
6: Je sens mon corps.
8: Ah bon?
6: Je sens mon pied bouger, regarde.
8: Pasteur! Venez! Gloire à Jésus! Merci,
9: Alléluia!
8: Seigneur. Merci, Seigneur!
9: Alléluia!
8: Merci pour ma ton pardon! Merci, Jésus, pour ta bonté!
9: Merci, Jésus!
8: Merci, Jésus!
9: Nous servons un Dieu fidèle!
8: Merci pour ta restauration!
9: Merci, Jésus! Merci, Jésus, pour ce témoignage! Alléluia!
8: Alléluia!
9: Alléluia!
8: Merci Jésus.
6: C'était la pièce intitulée L'étrangère. Soyez bénis et que le Seigneur demeure en vous. Au nom de Jésus-Christ. Amen.
10: Amen.
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0: 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Oui, Seigneur, autant les cieux sont élevés au-dessus de la terre, autant ta bonté est grande pour ceux qui te craignent. Autant l'Orient est éloigné de l'Occident, autant tu éloignes de nous nos transgressions. Comme un père a compassion de ses enfants, Éternel, tu as compassion.
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3: Auditeurs, bonjour, fidèles compagnons de Bible et Développement, nous sommes encore là. Hein, depuis la semaine dernière, nous parlons des arts chrétiens, hein, l'importance des arts chrétiens. On a pour objectif d'amener le corps de Christ à s'approprier l'art ou les arts, selon que eh bien, notre spécialiste nous a donné les indications. Voilà, nous avons la semaine dernière parlé un peu des principes de l'art. Aujourd'hui, et puis nous avons aussi essayé de faire la différence entre les arts ou bien l'art et l'artisanat. Aujourd'hui, nous parlerons un peu des fonctions de l'art, les différents types d'art et leur classification. Puis, si le temps nous permet, nous allons aborder la question des arts chrétiens. Qu'est-ce que l'art chrétien? Je suis toujours avec notre invité, hein, c'est le pasteur Oba Samuel, qui est spécialiste des arts chrétiens et metteur en scène. Il est diplômé de l'Institut National et Supérieur des Arts et de l'Action Culturelle, INSAC, titulaire d'un Master 2 Arts de la Scène et Production Théâtrale, fondateur du Centre National de Théâtre et de Cinéma Chrétien. Voilà, il est pasteur dans l'Église Baptiste, missionnaire, implanteur d'église. Il est là pour nous instruire sur les arts. Pasteur, bonjour.
4: Bonjour, Delormas.
3: Alors, pour la gouverne de nos auditeurs, on va en une minute quand même rappeler ce que nous nous sommes dit la semaine dernière.
4: Voilà, rapidement, nous avions défini ce que c'est que l'art. Nous avions dit que l'art, c'est tout ce qui s'offre aux yeux et qui ne laisse personne indifférent. Et nous avons fait la différence entre ce qui est technique au niveau de l'art et ce qui est anthropologique. Donc, c'est important de définir l'art dans son petit point. Et puis, ce qu'on appelle les arts, qui fait partie de ce qu'on appelle les différentes disciplines, les différents domaines des arts. Et nous sommes allés plus loin. On a essayé de parler un peu des principes de l'art. J'ai donné quelques éléments. Aujourd'hui, nous allons mettre l'accent sur les fonctions. Et puis, si le temps nous permet, nous allons définir un peu les différentes classifications. Parce que les gens ne savent pas comment est-ce qu'on classifie les arts pour en arriver aux arts chrétiens. C'est de cela que nous allons parler ce matin.
3: Alors, donc, abordons donc en même temps les différentes fonctions de l'art.
4: Voilà. De l'homme, ce que nous voulons dire au niveau des fonctions, la première chose, c'est que l'art est originel. Et quand on dit qu'elle est originelle, c'est qu'elle est originale en même temps. Voilà, c'est important. Et quand vous voyez, par exemple, un objet d'art, la première question que vous posez sur l'originalité, c'est que, je l'ai dit la dernière fois, la différence qui fait partie des arts et de l'artisanat, c'est que l'autre, l'artisanat, c'est une reproduction. Mais au niveau de l'art, c'est le Dasein, c'est l'être là pour être regardé. Donc, Dieu nous a créés, nous sommes des humains. Et lorsque nous sommes là, imaginez-vous, vous êtes là en tant qu'homme, l'homme devient original et originel. L'homme doit être là pour être vu. Voyez-vous? Mais l'animal, quand je regarde l'animal, il est vu aussi, parce qu'il fait partie de ce qu'on appelle le règne animal. Donc, je vais définir l'originalité ici en tant qu'un élément des fonctions de l'art, simplement en disant que ce que Dieu a fait là, c'est particulier. Quand Dieu a créé les choses, il les a créées de façon originelle. Et c'est être là pour être vu. Voilà. Donc, c'est la première fonction que je peux donner au niveau de l'art, c'est l'originalité. Une autre fonction qui est importante, c'est l'unicité. On dit, l'art est unique. J'ai dit la dernière fois que ce n'est pas reproductif. Là, quand on crée quelque chose, ça, les hommes, ce qu'ils ont créé, c'est pour être reproduit. Mais ce que Dieu a fait, c'est unique. Donc, quand on dit, voici un artiste qui s'en va, j'ai dit, l'art ne s'apprend pas. L'art s'impose. On n'apprend pas l'art à l'école. Lomas.
3: On va le corps voilà. Juste pour quelques
4: non,
3: techniques.
4: Non, merci beaucoup. Vous êtes dans la révélation, dans la vision. À l'école, là, ce qu'on nous donne, c'est la technique. Donc, vous voyez que quand on parle d'unicité, on se rapproche du divin, en fait. Vous voyez un peu, souvent même quand quelqu'un, on l'appelle artiste, il doit avoir l'humilité de dire, vraiment, c'est Dieu seul qui est le suprême, parce que c'est lui qui m'inspire à faire quelque chose. Voyez-vous? Et nous, nous nous appelons artistes, mais c'est une somme des, on appelle ça des pseudo-artistes. Qu'on a l'humilité de dire, Dieu est le summum. Donc, voici le deux, la deuxième fonction de l'art, c'est l'unicité. Une troisième fonction qui est importante, c'est ce qu'on appelle l'expressivité. L'art est là pour exprimer un message. Ça communique un savoir. Il y a quelque chose que Dieu a mis là, dans l'art, pour nous interpeller. Vous allez voir, quand on va revenir sur la définition de l'art chrétien, vous allez vous rendre compte que pourquoi l'art chrétien est important? C'est parce que Dieu veut que le message soit su, de sorte que, à la fin, ça gagne des âmes. Voyez-vous? C'est vrai que les païens utilisent ça pour quelque chose d'autre, mais nous, nous parlons d'art chrétien simplement parce que à la finalité, le but, c'est pour le salut des âmes. Donc, il y a ce qu'on appelle l'expressivité. Amen. Voilà. Et puis, l'art aussi a une autre fonction qu'on appelle la fonction ludique. C'est ce qu'on appelle le divertissement. L'art est fait pour que nous nous amusions un peu. Imaginez-vous un pays qui n'a pas de l'art et la culture. Regardez un pays comme la Côte d'Ivoire qui a mis un ministère qu'on appelle une école d'art, l'Institut National Supérieur des Arts et de la Science Culturelle. Et puis les chrétiens, ça ne les intéresse pas. S'il n'y a pas de musique là, mais on va faire parler tout le matin. S'il n'y a pas de danse, on va faire parler tout le matin. S'il n'y a pas l'humour, regardez le palais de la culture. Les gens vont payer 20 000 francs pour rire. On ne sait même pas pourquoi. Mais vous ne savez pas. C'est que l'objectif, c'est le divertissement. Parce que si les gens sont là, matin, ils vont au travail, ils descendent, ils sont stressés par le patron, et qu'il n'y a pas un cas d'expression qu'on appelle là, il y a problème. On va s'asseoir, on va faire toujours parade. Et ça me fait mal que, en Côte d'Ivoire, peut-être que je vous donne cette information, il fut un moment où l'État de Côte d'Ivoire a enlevé le théâtre. Ils ont enlevé le théâtre parce qu'ils ont compris que le théâtre était un élément de divertissement ludique. Mais c'est l'erreur que l'État a fait. Et je vous apprends qu'il y a 3 ans, 4 ans, le ministère de la Culture, de la Francophonie, a demandé que le théâtre revienne à l'école. Ce qu'on appelle le retour du théâtre en milieu scolaire.
3: Ah oui, ça,
4: et c'est pourquoi
3: important.
4: Le ministère de la Culture, de la Francophonie, a demandé au centre, et moi je suis le fondateur du centre, je suis pasteur, mais imaginez-vous, c'est pas parce que je suis pasteur qu'on m'a mandaté pour faire revenir le théâtre en milieu scolaire. Mais on m'a mandaté de le faire parce que j'ai été formé en théâtre à l'INSAC. J'ai fait le département de théâtre et de danse pendant 6 ans. Et ils ont considéré que comme étant sur le terrain, je suis en train de faire un travail de divertissement, alors M. Oba, revenez, aidez-nous. C'est ce travail que j'ai en train de faire. Donc, j'ai dit que le côté ludique est important, le côté divertissement. Voilà un peu ramasser quelques fonctions que je peux donner.
3: Je voudrais qu'on revienne là-dessus, hein, parce qu'on a parlé de l'originalité,
4: oui.
3: De l'unicité, l'expressivité,
4: oui.
3: Le côté ludique, c'est
4: côté
3: ça.
4: Côté divertissement, c'est ça.
3: Voilà, je voudrais qu'on revienne dessus, parce que c'est important.
4: Voilà. Et puis, je mets l'accent sur le divertissement. J'ai dit un pays sans divertissement, un pays sans jeu.
3: Non, pas un pays, pas un homme même.
4: Un homme, c'est-à-dire que sans divertissement, c'est impossible. Mais je prends un exemple parmi tant d'autres. Moi, je suis père de 3 enfants. Mon épouse et moi sommes mariés, ça fait 17 ans, ça va la 15e année, 16 ans, 17 ans. Je vous assure que il y a des moments, mon épouse et moi ne s'entend pas. Ça chauffe à la maison. Mais vous savez ce que je prends pour décanter la situation? J'utilise l'humour. J'écris une petite histoire, elle aime ça. Et cette petite histoire-là, je vais la voir, elle va sourire, elle dit, mais toi, je vois où tu vas en venir. Voyez-vous?
3: Et ça marche.
4: Ça marche toujours. Si vraiment on ne s'entend pas, j'utilise des petites paroles. Je vous assure qu'au lit, non, je ne veux pas que vous gêniez. Si vous n'êtes pas poète, vous ne pourrez pas avoir une femme. Ce n'est pas possible. Je n'ai pas de marié. Je vous assure que le fait de pouvoir utiliser l'humour, d'utiliser le divertissement, j'arrive à... En fait, j'ai dit, les femmes aiment ce qu'elles entendent. Nous, on est concret, les hommes. Quand ma femme est là et que je commence à la décrire, ses yeux, ses lèvres, ses orteils, ses oreilles, son sourire, ses cils, ses sourcils, la colère là, ça descend. Et elle sourit, elle devient très belle. Et puis, vous connaissez la finalité. Ce que je veux là, ça arrive. Voilà. Et ça, il faut que les chrétiens le savent. Il y a des chrétiens qui sont plus poètes. Et on est toujours énervé, on est toujours concentré. Or, là, à ce côté divertissant, il faut l'utiliser. pour que le nom de Dieu soit glorifié.
3: Alors quelqu'un a dit, même dans la Bible, il y a les poèmes.
4: Il y a des poèmes. Imaginez-vous, j'ai dit notre grand maître, voilà, Jésus.
3: Voilà.
4: Il est en face des pharisiens. Il dit, les renards ont quoi?
3: Les
4: tanières. Ouais. Les oiseaux ont quoi? Des nids. Mmh. Mais le Fils de l'homme n'a pas encore reposé sa tête. C'est de l'art.
3: Ouais.
4: C'est ce qu'on appelle la poéticité.
3: Ouais, ouais, ouais.
4: Et c'est Jésus, quand vous regardez les figures de style que Jésus qui a utilisées,
3: ah, oui,
4: c'est
3: oui,
4: pas
3: oui.
4: possible.
3: Ah, oui.
4: Et les gens ne savent pas pourquoi Jésus a utilisé les figures de style.
3: Ah,
4: oui. Et regardez dans la Bible.
3: Les
4: paraboles sont
3: ouais,
4: des paraboles. Techniques de l'art.
3: Oui,
4: je dis ça pour que les pharisiens, là, ils ont des yeux.
3: Les métaphores.
4: Très bien. Ils ont des yeux, mais ils ne verront pas. Ils ont des oreilles, mais ils ne vont pas entendre. Mmh. Voyez-vous? Donc, toutes ces formes d'art-là sont là pour un objectif.
3: Si je prête l'oreille.
4: Voilà. Voyez-vous.
3: Si je prête l'oreille, quand on dit ça.
4: Voilà. Hein, voilà. Vous comprenez déjà. Voilà. Quand on va arriver dans les fondements, j'ai dit aux auditeurs de ne pas se presser. C'est un sujet, les arts chrétiens, c'est un sujet, on n'en finira pas. Je tente de faire de sorte que mon objectif, c'est d'éveiller. C'est de réveiller. Et c'est de susciter l'envie aux chrétiens, aux hommes de Dieu, de se rapprocher de là. Et j'ai dit, ne condamnez plus les chrétiens parce qu'ils ont embrassé cette carrière. On va arriver tout à l'heure au niveau de ce qu'on appelle l'importance des arts chrétiens. Vous allez voir. Mais pour l'instant, je vais m'arrêter là sur le côté divertissant que nous utilisions les arts. Pour
3: voilà, tout à l'heure, le pasteur a parlé. Nous sommes toujours sur le côté de divertissement.
4: Voilà. Au niveau des fonctions.
3: Au niveau des fonctions. Je rappelle que dans les principes, la dernière fois, on avait parlé de l'esthétique. Hein?
4: Oui, oui.
3: De l'esthétique, on a fait recours, n'est-ce pas? J'ai bien noté ici à la beauté.
4: Oui.
3: Donc la beauté, donc le plaisir. Hein?
4: Mm-hmm. Qu'on en tire.
3: Ouais, qu'on en tire, voilà. Oui, oui.
4: Même en regardant,
3: oui.
4: Voilà, en parlant.
3: En parlant.
4: Voyez-vous, comme je l'ai dit la dernière fois, au niveau de l'esthétique, je regarde. L'esthétique, c'est tout ce qui est beau.
3: Mm-hmm.
4: Mais vous regardez un tableau. Apparemment, vous voyez le tableau, vous dites le tableau est vilain. Mais l'artiste, il le voit très beau. Voyez, c'est sa vision du monde.
3: Mm-hmm.
4: Et il communique un message par ce tableau-là. Voyez-vous, c'est important.
3: Voilà, et puis on a parlé aussi de côté anthropologique.
4: Le côté anthropologique de l'art.
3: On a fait recours à tout ce qui est culturel.
4: Tout
3: donc
4: ce qui est culturel.
3: La culture, voilà, donc les époques.
4: Les époques,
3: donc
4: les styles.
3: Le temps, les styles, voilà.
4: Voilà.
3: Et donc, quand on parle du temps, on parle aussi de l'espace. Hein.
4: De l'espace.
3: Donc, la civilisation.
4: La civilisation.
3: Oui.
4: Et j'ai dit bien que l'époque, la civilisation et les styles, vous voyez, on dit les courants, les différents styles.
3: Mmh.
4: Voyez-vous, dans l'art, on dit l'Antiquité, le Moyen-Âge, on arrive au romantisme, hein, on dit au temps contemporain, mais tous ces événements, quand les chrétiens le regardent, en fait, ils ne comprennent pas.
3: Mmh.
4: Voyez-vous, l'art a un temps.
3: Mmh.
4: Et je le dis, nous sommes au 21e siècle, nous sommes au temps de l'art numérique.
3: Mmh.
4: Voyez-vous, on ne peut pas aujourd'hui faire un spectacle comme si on le faisait le spectacle au temps de l'Antiquité.
3: Ouais, c'est normal.
4: Nous sommes des chrétiens.
3: Voilà, y a des,
4: voyez-vous, je
3: y a
4: vois
3: des moyens,
4: par exemple.
3: Il y a la communication aujourd'hui.
4: Voyez-vous, c'est très important.
3: Ouais,
4: c'est très important.
3: Voilà, il faut en tenir compte. Ouais.
4: Donc,
3: alors, auditeur, c'est ça. Hein, si tu viens de nous prendre en marche.
4: Voilà.
3: Tu nous suis dans le cadre de Bible et développement. Quelqu'un a dit, et c'est le ministre Folego que je paraphrase, à un concours de podium où il était donc, en tant que ministre de tutelle.
4: Oui.
3: Il a dit, j'ai retenu cette phrase, on parle de développement économique, mais développement économique sans développement culturel n'est que superficiel.
4: C'est ça.
3: On ne peut pas parler d'économie sans parler de la culture.
4: C'est
3: impossible. Donc je parle avec le pasteur Oba. Des arts chrétiens, de l'importance des arts chrétiens. Et aujourd'hui, nous parlons des fonctions de l'art et les différents types d'art. Donc, la classification des arts. Et j'ai des artistes hein, qui sont aussi dans l'anthropologie, hein, dans leur époque et dans leur espace. Et Tiflo, voilà, lui, il chante en Yaboua.
4: En Yaboua.
3: C'est sa culture. Il cotise aussi.
4: Je l'ai dit.
3: Voilà, donc c'est ça.
4: Très de l'homme, c'est voilà. Important. L'un des éléments de la culture, c'est la langue.
3: La langue. Ah, voilà. Alors ça cotise, hein, voilà.
4: La langue.
3: La langue de Molière.
4: Et j'ai dit.
3: On a parlé de Jésus qui parle avec des figures de style, des figures de rhétorique.
4: Tout à fait.
3: Des hyperboles, des paraboles.
4: Vous avez ouvert mon esprit tout à l'heure.
3: La litote.
4: Voilà, vous avez ouvert mon esprit tout à l'heure. C'est que l'une des fonctions de l'art, l'art est magique. C'est pas magique dans le sens que nous connaissons fait.
3: Non, non, non, non, non. Mais l'intelligence.
4: Voilà. Ouais. Aristote dit, il parle de catharsis. C'est-à-dire, catharsis, c'est-à-dire que l'art attire, l'art accroche, l'art éveille, l'art nous donne de pouvoir
5: nous élever un peu.
3: Absolument.
4: Voyez-vous ? Parce que ce que je ne vous ai pas dit, dans la fonction magique de l'art, c'est que personne ne peut regarder un élément d'objet d'art
3: et puis rester indifférent.
4: Rester indifférent, c'est pas
3: possible. Ça, c'est vrai,
4: ouais. C'est pas possible.
3: Ouais, ouais.
4: Et la langue attire. Vous prenez deux chanteurs. L'un chante en français et puis l'autre chante en bété, en wobé, en hébreu. Voyez-vous ? Vous allez vous rendre compte, même si je n'entends pas ce qu'il dit en tant que bété,
3: il y a quelque chose. En musique, on appelle ça la muse.
4: Voyez-vous ?
3: C'est ce petit quelque chose qui...
4: Voilà, je ne suis pas un bon chanteur, mais... Regardez.
3: C'est ça.
4: Allez, y a main. Mais de quoi au bois. Mais y t'aime. Mais n'est un monde au moins. Vous me faites court. On m'étend à Brély. Mais t'en dis au mec. Qu'on en a. Je suis chrétien. Mais je ne dois pas perdre ma racine. Un chrétien qui ne parle pas sa langue maternelle.
3: C'est pas bon.
4: Il est déraciné. Sur le plan technique, on dit il est acculturé. Un chrétien qui ne va pas au village, il est acculturé. Un chrétien qui passe son temps à porter des vestes, comme je le fais ce matin, il est acculturé. Moi, je suis ébrié. Je suis allé sur l'antenne, voyez-vous, mais j'ai porté mon pagne ébrié. Voyez-vous. Et quand je suis rentré, les gens savent que c'est un achan qui est là. Voyez-vous. Les Blancs sont venus nous coloniser. C'est vrai, nous en avons la langue, mais nous avons nos ethnies. On ne doit pas être perdu. Et ça, c'est un élément culturel. On ne peut pas parler d'art et puis retirer les langues. Donc j'interpelle tous ceux qui sont chantres. De temps en temps, faites une incursion en chantant en langue. C'est important. Voyez-vous ? Et même encore la danse traditionnelle. Aujourd'hui, je suis content avec Crimée. Voyez-vous ? Parce que je prends l'élément des arts, c'est la musique. Mais aujourd'hui, tout le monde chante. Et puis, on ne trouve pas des chants chrétiens qui rentrent dans le volet traditionnel. Ils ne sont pas beaucoup. Donc, je prie que ces frères-là, on les encourage. Voyez-vous ? Moi, je vais faire des pièces de théâtre en langue. Et puis, j'ai déjà joué dans mon village. Si je partais jouer en français, mes parents ne seraient pas gagnés. Donc, j'ai pris des villageois, j'ai pris un texte dans la Bible, le texte du pardon, et puis j'ai fait une mise en scène. On est allé, on a joué, on est brillé. Le chef du village était là. Et puis, j'ai lancé l'appel. Les gens se sont réconciliés. Ça aussi, c'est un volet artistique,
3: par les
4: langues. Voilà. Donc, l'une des fonctions, là, est magique. Donc, en plus de ces fonctions dont je viens de citer, il faut retenir que l'art est magique. Il y a quelque chose d'extraordinaire autour de l'art. Ça ne laisse personne indifférent. Donc, on va aborder maintenant les différentes formes d'art, si le temps nous permet.
3: Oui, allons-y, différentes formes d'art, oui. Voilà. On va les classifier.
4: Voilà. On va les classifier. Donc, je dis n'importe quoi, mais c'est important. On dit l'art figuratif. On dit l'art vidéo. On dit l'art abstrait. Les gens entendent parler de l'art plastique. Les arts visuels, les arts du spectacle. Voyez-vous, je suis en train de citer les arts du quotidien, les arts graphiques, les arts décoratifs. Maintenant, pas des arts chrétiens. Voyez-vous. Donc, ce que nous savons là, c'est les arts décoratifs, les arts visuels. Mais art visuel, c'est quoi? Art du quotidien, c'est quoi? Art chrétien, c'est quoi? Les chrétiens ne savent pas. Donc, je veux dire à quelqu'un de ne pas se presser. Je suis obligé d'aller dans la généralité avant de revenir dans le particulier. Si j'ai défini tout de suite l'art chrétien, on va prendre les pieds, on va s'arrêter là. Mais il est important que les gens sachent d'où vient l'art chrétien et par quoi ça a commencé. Tout a commencé avec l'art chrétien, avant que les autres ne viennent. Je me répète de leur masse, tout a commencé par les arts chrétiens, avant que les autres ne viennent. Tout ce qu'on appelle art figuratif, art décoratif, art du quotidien, art visuel, tout ça n'a pas commencé. Tout a commencé d'abord par les arts chrétiens.
3: Dieu créa.
4: Dieu a commencé et les autres sont venus copier. Voilà. Et les chrétiens ne savent pas. C'est pourquoi, quand je parle de ce sujet sur les arts chrétiens, j'ai dit les hommes de Dieu doivent m'aider. Parce que je suis pasteur d'abord. J'ai vu des pasteurs qui ont chassé des gens simplement parce qu'ils ont envoyé Tam Tam à l'église. Pasteur, je t'ai dit ce matin, Tam Tam là, son histoire là, c'est qu'il était loin. Tam Tam là, les juifs là, ils avaient leur Tam Tam. Donc, il ne faut pas dire le Gembe là, il est possédé.
3: C'est diabolique.
4: Voilà. Castagnette là, il ne faut pas dire c'est possédé. D'accord ? Sinon, aujourd'hui là, on va enlever batterie à l'église. Parce que batterie là, c'est européen. Moi, ici, africain, je suis ivoirien. Ce que je sais là, c'est Aoko. Aoko, petit bois là. Quand on est qu'on utilise là, c'est ça qu'il faut prendre pour chanter. C'est ça la vérité. Voyez-vous ? Donc, je parlais des classifications des arts. Vraiment, il faut que les chrétiens sachent cela. Mais si je vais définir l'art chrétien, je veux commencer par ça. Et puis j'ai défini les autres éléments. Deloma, tu es d'accord avec moi?
3: Allons-y. Voilà, vous êtes à Bible et Développement. Je parle avec le pasteur Oba Samuel. Hein. C'est un sachant, un spécialiste hein, des arts. Hein. Voilà. Un spécialiste des arts chrétiens et metteur en scène. J'aime bien ça, hein, le metteur en scène. Hein. En tout cas, Dieu merci. Ça va commencer par disparaître un moment, mais Dieu merci, tu l'as dit. Hein, c'est, et moi, j'aime bien le théâtre. Le théâtre a commencé par revenir dans les lycées et collèges. C'est très important. Voilà. Et donc, nous parlons des arts. Alors, nous sommes toujours dans la classification des arts. Hein.
4: Voilà. Donc, si je vais définir l'art chrétien, si quelqu'un m'écoute ce matin, qu'il écrive, je vais doucement, on appelle art chrétien toutes les formes d'art dont le thème s'inspire de la religion chrétienne dans le but de soutenir la foi et l'esprit religieux. Je me reprends. Les arts chrétiens, ou bien on appelle l'art chrétien toutes les formes d'art dont le thème s'inspire de la religion chrétienne dans le but de soutenir la foi et l'esprit religieux. C'est un art qui apparaît peu après la mort de Christ avec l'utilisation des techniques artistiques contemporaines dans le but de gagner des âmes et transmettre le message religieux. Voyez-vous, les arts chrétiens, juste après la mort de Christ, si on vous explique l'histoire, comment est-ce que les chrétiens ont été persécutés, c'est les arts chrétiens qui sont utilisés. Ils ont dit, si on nous empêche de parler, si on nous ferme la bouche, si on nous empêche de pouvoir proclamer l'évangile, nous allons étudier les arts chrétiens. Qu'est-ce qu'ils ont fait? Ils ont commencé à faire des panneaux. Ils ont commencé à faire des tableaux. Ils ont commencé à construire des temples et des monuments. Et c'est dans ces temples-là que vous allez voir l'historique de ce qu'on appelle les images. Parce que les gens étaient analphabètes.
3: La figuratif.
4: Voyez-vous? Ils ne savaient pas comment communiquer l'évangile. Parce que une fois qu'on te ferme la bouche, il faut utiliser les mimes. Il faut utiliser la gestuelle.
3: La gestuelle, oui, je suis d'accord.
4: Vous devez utiliser les images. Et c'est ce qui s'est passé. Mais aujourd'hui, nous sommes à l'ère du numérique. Aujourd'hui, il y a des églises qui ne veulent plus utiliser les images. De peur qu'ils disent que hein, l'adoration est rentrée dans le temple. Qui vous a dit que l'adoration est rentrée dans le temple? Vous ne pouvez pas faire un temple sur le plan...
3: Il y a quand même la décoration de l'église.
4: Tout à fait. Sur le plan architectural, sans utiliser les instruments pour manifester une beauté dans le temple. Je prends par exemple la chair. C'est du bois. C'est du bois. Mais il y a plusieurs types de bois. Vous prenez le tabernacle. Comment Dieu a utilisé Moïse pour construire le tabernacle? Les bois, on dit les cèdres. Les bois du Liban.
3: Ouais, les cèdres du Liban. Ouais,
4: voyez-vous? Ouais. Tous ces bois-là. Mais voilà. Si on commence à vous citer ces bois, on va en parler lorsqu'on va arriver sur les fondements bibliques.
3: Ouais, je suis d'accord,
4: mais déjà, j'anticipe pour dire que l'art chrétien a une origine. Ouais. Tout a commencé par l'art.
3: Alors, quand je vais dans les villages, je vois, hein, c'est beau, hein, la chair, les chaises, c'est le bois bétel d'Iroko.
4: Oui.
3: Qu'on utilise, c'est important.
4: Et souvent,
3: c'est bien taillé.
4: C'est bien taillé. Et même,
3: la sculpture.
4: C'est ça. Et souvent, ils n'utilisent même pas nos bancs de la ville. Ils prennent leur bois, d'accord, et ils font leur sculpture à leur façon. C'est de l'art.
3: Alors, parce que quand je t'écoute à ce niveau où nous sommes déjà, je vois que, en fait, tout ce qu'on fait, je veux dire que notre environnement. Oui. Ce que nous consommons, ce que nous mangeons, les vêtements que nous portons, ce que nous voyons. Tout à l'heure, on a parlé de l'église, la décoration, la chair. Je veux dire que toute la vie de l'homme, c'est-à-dire toute l'existence humaine, c'est, je veux dire que tout a un fondement artistique, tout tourne autour de l'art.
4: Mais, je vous apprends que je fais un survol de l'Ancien Testament et du Nouveau Testament. Quand vous regardez la création elle-même, le fait que Dieu dise crée l'homme à notre image, Dieu le Père, le Fils et le Saint-Esprit, ça fait trois. Mais en un, c'est déjà quelque chose, c'est de l'art. Voyez-vous, regardez l'âge de Noé. Qui a donné l'intelligence à Noé pour faire l'âge?
3: Les dimensions.
4: Les dimensions. Mais l'architecture, là, c'est le premier élément de la classification des arts. L'architecture, c'est-à-dire le monde même a fait ce qu'on appelle l'archive. C'est-à-dire qu'ils ont classifié les arts, là. Ils ont dit, l'architecture est le premier élément. Le deuxième élément, c'est la sculpture. Mais comment j'ouvre ma Bible, je vois comment le grand architecte Dieu a organisé tout. Et il a inspiré Noé. Voyez-vous? Mais quand Noé faisait l'arche, les gens se moquaient de lui. Donc, je suis en train de dire que l'art chrétien doit nous intéresser. C'est notre affaire. Notre grand roi David, voilà, c'est mon sujet de mémoire. J'ai fait 6 ans à l'INSAC. Et à l'INSAC, quand vous finissez en maîtrise, en master, vous devez faire une représentation. Mon sujet, c'était la dramatisation des textes bibliques, le cas de 2 Samuel chapitre 11 jusqu'au chapitre 13. Mes maîtres ont demandé, mais monsieur Oba, pourquoi vous amenez ce grand roi sur la scène? J'ai dit non, je n'ai pas d'autre inspiration que l'inspiration chrétienne. Je suis chrétien et je suis pasteur. Si vous me donnez un autre thème artistique, je vais m'embrouiller. Donc j'ai envoyé David sur la scène. J'ai fait cette pièce en trois tableaux. La gloire de David, le grand David que vous connaissez, le grand chanteur, le grand compositeur, le grand harpiste, l'affront de David, j'ai envoyé ça sur la scène. J'ai fait revenir sur la scène le grand chandelier. À la fin, on a monté David avec Bathsheba. La chute de David. Le péché mignon de David, l'adultère. Mais j'ai remonté sur la scène le repenti de David. Est-ce qu'il y a des gens qui se repentent lorsqu'ils chutent, lorsqu'ils tombent? David dit dans le psaume 51, ma faute là, ce n'est pas quelqu'un d'autre, c'est moi-même. David a marché sur des montagnes, les pieds nus. Son peuple a dit, mais ces gars disent, roi, donne l'ordre, on va lapider les gens. Il dit, non, j'ai péché, moi et moi seul. Et c'est ça, c'est l'art chrétien. Et sur cette scène-là, j'ai eu 16 en master 2. Les maîtres ont dit, monsieur Oba, nous vous encourageons à aller faire la thèse. Pourquoi? Parce que l'art chrétien, là, le théâtre, est un élément d'évangélisation. Et je vous apprends que le théâtre a commencé à l'église. J'ai pris un autre élément pour que vous compreniez l'importance des arts chrétiens. Aujourd'hui, je ne vois plus le théâtre dans les églises. Les pasteurs prêchent pendant 45 minutes. Souvent, le peuple dort. Mais le théâtre, là, ce n'est pas, pour rire seulement. Il y a la technique d'expression orale. Il y a la gestuelle.
3: Il y a la moralité.
4: Il y a des images. Voyez-vous? Donc, tous ces éléments-là, on ne doit pas les négliger. Donc, ce matin, j'ai défini un peu ce que c'est que l'art chrétien. De Lomas, je pense que avant de définir les arts figuratifs, les arts décoratifs ou autres, je pense que j'ai mis le pied dans le plat et j'ai défini ce qu'on appelle l'art chrétien. L'art chrétien a un but, c'est de gagner des âmes. Que ce soit la musique, que ce soit la danse, que ce soit le théâtre, que ce soit le cinéma, que ce soit l'art plastique, le design, tous ces éléments-là, les chrétiens doivent l'utiliser dans le but de gagner des âmes. Aujourd'hui, la musique a pris de l'ascension. Mais j'ai dit aux musiciens, aux chanteurs, et j'interpelle un musicien chrétien. Regardez la chute des grands musiciens aujourd'hui, chrétiens. Et ça ne dit rien à personne. Et c'est parce qu'on ne savait pas le pouvoir magique de l'art. On doit prier pour les musiciens chrétiens, les chanteurs chrétiens, les percussionnistes. Il faut prier pour eux. Parce qu'ils sont des représentants de Dieu. Le message qu'ils nous communiquent en chantant. Quand Constance chante, c'est des milliers de personnes qui se convertissent. Même les païens aujourd'hui dans les bars sont obligés de prendre nos chants chrétiens. Pourquoi? Parce qu'ils pensent que le message est bon. Mais quand un artiste chute, un chanteur chute, voyez-vous le dégât que ça fait. Mais je ne vois pas des plasticiens chrétiens. Je les interpelle qu'ils produisent leurs œuvres. Moi, je suis metteur en scène. Je suis comédien. D'accord? Mes œuvres sont là. Je vais les publier en tant que metteur en scène, en tant que comédien. Voyez-vous? Mais j'utilise le théâtre pour gagner des âmes. Des gens sont dans la salle, ils pleurent. J'utilise le monothéâtre et je prêche l'évangile avec ça. En 15 minutes, ce qu'un pasteur ferait en 25 minutes, en 30 minutes, en 45 minutes. Mais en 5 minutes, je fais une mise en scène de mon message et le message passe. Je dis, mais pasteur, comment tu fais? Je dis, non, le théâtre est là pour évangéliser les gens. Que le Seigneur nous bénisse. Le cinéma chrétien, ouais. On en parlera. Et regardez le film Dansou.
3: Le combat.
4: Le combat.
3: La solution.
4: La solution. Ouais. Mais les chrétiens sont là. Ils ont des talents, ils ont des dons dans nos églises. Les pasteurs disent non, on veut un groupe de prière. Je suis avec vous, groupe de prière. Ils disent ils veulent un groupe de délivrance. Je suis avec vous, groupe de délivrance. Mais il n'y a pas d'animation culturelle chrétienne dans nos églises. C'est des moyens d'évangélisation. Toutes les églises qui ont des pierres de théâtre, toutes les églises qui ont des groupes de théâtre, je vous félicite. Un soir, un dimanche soir, invitez les païens. Ils n'ont qu'à venir à l'église. Dites-leur qu'il y a humour. Dites-leur qu'il y a représentation théâtrale. Et puis, à l'intérieur, on invite un chanteur. Il chante pendant 5, 10, 15 minutes. Et puis, on fait une pierre de théâtre sur le péché, sur l'amour. Vous allez voir. Faites la différence, vous allez voir. Quelque chose va se passer. Parce que les gens sont prédisposés à ça. C'est par ça que ça a commencé. Nos prêtres, là, on dit l'église catholique avant, là. C'est le théâtre qu'ils ont utilisé pour gagner des âmes.
3: Voilà. C'est le théâtre qu'ils ont utilisé pour gagner des âmes.
4: Et le film aujourd'hui, il n'y a plus de film aujourd'hui.
3: Et ce n'est pas Nicole Debat qui me dira le contraire.
4: Voilà, que le Dieu nous bénisse.
3: Moutis, merci d'être venu. Voilà. Ouais. Et Tiflo, hein, ils sont là, c'est là. On est en train de parler. Dieu créa. Ouais. Dieu créa. Et puis quand il a fait, on dit quoi? Il a vu que c'était bon. Ouais. C'était très bon. Voilà. Donc ici, il y a la finesse, il y a, Il y a la clarté, il y a la beauté, il y a l'esthétique, il y a tout ce qui est joli, tout ce qui est attrayant, tout ce qui est attirant. Voilà, voilà. Selon que, ouais, parce que attractif, c'est un anglicisme, hein, donc on peut l'utiliser. Voilà. En tout cas, merci. Merci d'être là pour nous suivre. Pasteur Oba, merci d'être venu.
4: Merci.
3: Voilà, il est spécialiste des arts chrétiens et metteur en scène. Il sera là encore la semaine prochaine pour nous instruire sur les arts chrétiens. D'ici là, portez-vous bien. C'était Bible et Développement. Dieu vous bénisse. Au revoir.
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6: 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Entrée jeudi à 18h, sortie dimanche à 18h, notez bien, en venant. Faites votre sac comme si vous entreprenez un voyage de 3 jours au programme. Enseignement, cueil d'âme, combat spirituel, renoncement aux œuvres mortes, fermeture des portes spirituelles, ouverte dans la vie du fidèle. Vendredi de retraite, veillée de prière et de délivrance, ouverte à tous. Des chambres propres et confortables à votre disposition pour votre retraite. 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Général de brigade Sako Issa, directeur général de l'administration et des finances du ministère de la Défense. Commissaire général de brigade, Koulibaly Inyamien Christophe, directeur des finances du ministère de la Défense. Intendant général de brigade Soulama Bakari, directeur du commissaire des armées du ministère de la Défense, et l'ensemble du personnel du domaine du commissariat des armées du ministère de la Défense, révérend pasteur Tano Kwame Jean-Claude, président national de l'église AESI, et l'ensemble de la communauté, la grande famille Série en France et Abidjan, M. Fofana Issoufou, directeur de société en France, les autorités administratives et coutumières du Lot-Guibois, les cantons Abouiri et Djeko, les tribus Gbagota, Kokoroa et Satroko, les villages Gekoko, Bega, Djigo, Dakuritro, Guigedou et Daruko, les grandes familles Gebokelilie, Geive et Dekedou, les familles Tutulilif, Gizolili, Sironyakwalili et Luklibua, la coordination des mutuelles du canton Gekko, la mutuelle de développement de Gekoko, la grande famille Otitil, frères, mères, enfants, petits-enfants, parents, alliés et connaissances, ainsi que la famille Otiti et alliés, ont la profonde douleur de vous annoncer le décès de leur fils, frère et père, M. Otiti Zate Georges Richard, enseignant à la retraite, décès survenu le lundi 27 avril 2026 à l'hôpital militaire d'Abidjan, HMA. Programme des obsèques, mardi 12, mercredi 13 et jeudi 14 mai 2026. Présentation des condoléances au domicile familial situé à Yopougon-Bel-Air, à la cité Sopim, villa 22, rue L35, heure de 17h à 19h. Vendredi 22 mai 2026, levée de corps à la salle Félix Oufouette-Boigny et Vosef de Trècheville, de 10h30 à 11h30, suivi du transfert du corps à Divo, veillée religieuse de 21h jusqu'à l'aube. Samedi 23 mai 2026, inhumation au cimetière de Dougako à Divo. Les grandes familles assignées à Awakrou, sous-préfecture de Pakobo et Abidjan, la famille Kouadio à Akpangokrou et Kofi Ngorankrou, sous-préfecture de Tibissou et Abidjan, la famille Koko à Akpangokrou et Abidjan, la grande famille Ayetou à Abidjan, Nana Amanikasi, chef du village d'Awakrou, sous-préfecture de Pakobo et ses notables, la famille Zouaglan à Awankrou, sous-préfecture de Pakobo et Abidjan, la famille Akpo à Awakrou et Abidjan, la fraternité Saint-Paul et Pierre d'Awakro, l'honorable Kwasi Kwaku Eugène, la famille Feu Conan Kwasi à Awakro et Abidjan, la grande famille Niaoré Zegbeyi à Diatolitié, sous-préfecture du Lakota, Abidjan et Europe, la grande famille Bawa à Diatolitié et Abidjan, la veuve Zegbeyi Modestine, les enfants Conan Kwaku Judicael, Conan Ivana Etiel, Conan Yasmine, Conan Fanuel et Conan Ange Daniel ont la profonde douleur de vous annoncer le décès de leur fils, frère, époux, père, oncle, beau-père, beau-fils, Priva Conan, responsable régional Afrique électricité et automatisme à Barry Kalebo. Décès survenu le 7 avril 2026. Programme des obsèques du 28 au 30 avril 2026 de 18h30 à 20h30. Présentation des condoléances au domicile du défunt à Bingerville, cité Bel Air, 500 mètres après le palais de justice. 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
2: Dans l'Apocalypse, nous trouvons 7 églises qui vont recevoir chacune une lettre personnalisée qui leur est adressée de la part du Seigneur. L'Apocalypse est avant tout une révélation de Jésus. C'est lui qui se présente, c'est lui qui va aussi dire ce qu'il pense de chaque église et comment lui va diriger les événements de la fin des temps, de quelle manière ça va se produire et quel sera le mot final. Nous ne parlerons pas de l'Apocalypse ici, mais juste de cette première lettre qui va arriver dans une église qui s'appelle Éphèse. Jésus se présente et dit, voilà, je suis celui qui tient les 7 étoiles dans la main droite et je marche au milieu des 7 chandeliers d'or. Les 7 messagers de ces églises sont dans la main droite du Seigneur et Jésus tient et soutient et il maintient ses serviteurs et ses servantes dans sa main droite. C'est un mot d'encouragement incroyable dans une église qui, bien sûr, était dans un environnement hostile. Maintenant, le Seigneur marche aussi au milieu des chandeliers d'or. Et je reviendrai sur cette notion du chandelier d'or dans quelques instants. Éphèse, une ville cosmopolite, une grande capitale, pas une capitale, mais une ville énorme, avec au moins 2 à 300 000 habitants à l'époque, avec un port, du commerce, une économie florissante, avec également une grande culture. On trouve encore les vestiges de cette fameuse bibliothèque Celsus qui contenait plus de 25 000 rouleaux. Et il y avait des arènes romaines à Éphèse et les vestiges sont aujourd'hui visibles. Mais il y avait aussi une forte religion, entre autres par le fameux temple de Diane ou comme les Romains l'ont appelé, le temple d'Artémis. Il y avait donc tout cela qui faisait qu'Éphèse était Éphèse. Et lorsque l'apôtre Paul va arriver à Éphèse, vous lirez ça dans Actes chapitre 18 et 19, il va implanter une église simplement dans ce contexte-là. Un contexte multiculturel, contexte, comme je viens de dire, qui est dans une économie, mais aussi dans une distraction incroyable, dans une religiosité très, très forte, avec une puissance des ténèbres très présente, au point que lorsque Paul va prêcher, eh bien, il y aura même une émeute en ville à cause du fait qu'on touchait à cette divinité de Diane. Mais la Bible dit qu'en seulement 2 ans, toute la région va entendre parler de l'Évangile par le fait que l'Église a été implantée à Éphèse. Elle va démarrer avec 12 personnes qui vont recevoir le revêtement et la puissance du Saint-Esprit. Et avec ses disciples qui vont se multiplier, les gens vont adhérer, les gens vont venir, l'Église va grandir et toute la région va être touchée. Maintenant, l'apôtre Jean va écrire dans l'Apocalypse bien plus tard. Il est très vieux, il est exilé à Patmos, une île grecque à la frontière de la Turquie. Et nous sommes dans les années entre 90 et 100, 90 et 100. Donc, l'église d'Éphèse a déjà vécu pendant 40 ans. L'épître aux Éphésiens a été écrit dans les années 50 après Jésus. 40 ans se sont passés environ. Jésus va commencer à dire à cette église, il va dire, « Je connais tes œuvres, ton travail, ta persévérance. Tu ne peux supporter les méchants. Tu as même souffert à cause de mon nom. Tu as de la persévérance. » Jésus va faire plein de compliments à cette magnifique église d'Éphèse. Cette Éphèse qui a connu un rayonnement, un vrai réveil spirituel extraordinaire. Mais où en est-il, qu'en est-il 40 ans plus tard? Et c'est maintenant que Jésus va mettre le doigt sur quelque chose qui va paraître étrange parce qu'on peut se dire, mais s'ils ont bien travaillé, s'ils ont persévéré, s'ils ont garder leur doctrine saine et juste, que faut-il de plus? C'est une église de référence, c'est une église avec une sécurité, une église qui fonctionne bien, qui a des activités, qui a un rayonnement. Que manque-t-il? Est-ce qu'on ne peut pas dire bravo à tout cela, bien fait? Est-ce que le but est atteint? Eh bien non. Jésus va dire quelque chose qui est le message d'aujourd'hui et que j'ai intitulé ne perds jamais ton premier amour. Ce que j'ai contre toi, c'est que tu as abandonné ton premier amour. Je reviens sur ce chandelier d'or. Car en effet, le chandelier était fait d'or pur et Jésus veut trouver une église où il y a de l'or pur, des valeurs pures. Et la valeur et l'image de l'or, c'est cet amour premier, ce premier amour. Cet amour qui ne calcule pas, cet amour spontané, cet amour qui donne tout, cet amour agapé, qui est un amour sans retour, qui est un amour qui se donne totalement et sans réserve. Un amour qui ne cherche pas son intérêt. Et l'apôtre Paul va dire dans 1 Corinthiens 13 qu'on peut faire plein de choses, mais sans amour. Faire de grandes choses, mais avec un petit amour. Alors qu'on peut faire des petites choses avec un grand amour. 1 Corinthiens 13 nous dit encore qu'on peut donner sa vie sans amour et on est comme, ou on peut prêcher d'une manière incroyable, mais sans amour. Alors on est comme une cymbale qui retentit. Voyez-vous, l'or peut avoir différents degrés de valeur et de prix. Vous avez de l'or à 24 carats, c'est de l'or pur, très très coûteux. Mais vous pouvez aussi avoir de l'or à 18 carats ou même 9 carats, qui est de l'or utilisé dans un alliage avec du cuivre et autre chose pour que l'or soit dur, parce que l'or pur est malléable, est doux, tendre. Et cette dureté est donnée par un mélange, par un alliage. Jésus nous dit aujourd'hui, et j'utilise cette image, l'opposition à l'amour, l'opposé de l'amour, ce n'est pas forcément la haine, mais c'est l'endurcissement. Il va d'ailleurs dire, les mariages ne fonctionnent pas, dire à Jésus. Les mariages se terminent par un divorce à cause de la dureté de votre cœur. À cause de la dureté de votre cœur. L'endurcissement enlève la pureté et la force de l'amour. Cet alliage, ce mélange, nous enlève la pureté de l'amour. Parce que le premier amour est d'abord la pureté, l'innocence, la gratuité de cet amour. D'ailleurs, le premier amour peut être finalement comparé au premier commandement. Tu aimeras le Seigneur ton Dieu de tout ton cœur, de toute ton âme, de toute ta pensée, de toute ta force, et ton prochain comme toi-même. Jésus va dire à la fin de l'évangile de Jean à Pierre, qui reviendra repentant et il se demande s'il vaut encore quelque chose. Il se demande si Jésus veut encore bien de lui. Jésus va simplement dire, m'aimes-tu? Voyez-vous, l'amour, c'est ce qui compte. C'est ce qui va passer la rampe de l'éternité. L'amour. Voici trois choses qui demeurent, la foi, l'espérance et l'amour. La plus grande, c'est l'amour. Dans le ciel, les activités seront terminées, mais l'amour subsistera. Vous pouvez toujours grandir dans l'amour et l'amour, le premier amour. N'abandonne jamais ce premier amour, qui est cette pureté, cette passion, cet éclat. Regardez dans les yeux de ceux qui sont amoureux, vous trouvez l'éclat, la beauté, la passion, la ferveur de l'amour, cet amour total qui brille comme un chandelier qui est allumé. C'est ça le premier amour, cet éclat. Éphèse avait beaucoup d'activités, fonctionnait, mais était devenue une église religieuse. Elle avait perdu l'éclat, la spontanéité, la pureté, le prix de l'amour. Ils avaient certainement supporté beaucoup de choses, mais ils avaient quelque chose à l'intérieur de leur cœur qui était éteint. Une passion, un feu, un zèle n'était plus là. Mes amis, c'est ce qu'il faut retrouver, c'est ce qu'il ne faut jamais perdre. Et Jésus va dire trois choses dans cette conclusion de lettre, parce que le temps ne m'est pas donné pour tout détailler. Mais il va dire dans donc Apocalypse chapitre 2, ce que j'ai contre toi, c'est que tu as abandonné ton premier amour. Souviens-toi d'où tu es tombé. Pratique tes premières œuvres. Et sinon, je reviendrai à toi et j'ôterai ton chandelier de sa place, à moins que tu ne te repentes. Il faut se souvenir, se rappeler comment est le premier amour. Il faut revenir aux premières œuvres. Il faut se ressaisir et se repentir. Parce que si Jésus dit qu'il faut de la repentance, c'est que le premier amour, ce n'est pas juste un petit détail qui manque, un peu de peinture sur la façade qui manque. Non, c'est la réalité, c'est la force qui manque réellement. Ce premier amour est indispensable. Et la lettre se termine d'une manière formidable parce que Jésus dit, d'une part, que celui qui a des oreilles écoute, entende ce que l'Esprit dit aux églises. Aux églises, c'est un pluriel. Mais à celui qui vaincra, je lui donnerai part à l'arbre de vie qui est planté dans le paradis de Dieu. Venez à cet arbre de vie, approchez-vous du Seigneur. C'est lui qui est la vie avec un V majuscule. C'est lui qui donne ce qu'il vous manque. C'est lui qui veut vous redonner ce feu, cette passion, cette pureté, ce prix de l'amour premier. C'est lui qui veut remplir votre cœur. C'est lui qui vous aime de cette manière-là afin que vous puissiez lui rendre cette qualité d'amour et servir votre prochain avec ce même amour. Ne perdez jamais le premier amour. Protégez-le, gardez-le, partagez-le, communiquez-le comme un feu. C'est ainsi que l'amour grandira toujours.
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0: Mon fils, si ton cœur est sage, mon cœur à moi sera dans la joie. Mes entrailles seront émues d'allégresse quand tes lèvres diront ce qui est droit. Écoute, mon fils, et sois sage. Dirige ton cœur dans la voie droite. Parole du Seigneur.
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0: Bienvenue, cher ami, heureuse de te retrouver à ce temps de détente musicale et d'exhortation. Tout son cœur, je suis Paul Valéry. Aujourd'hui, la parole du Seigneur pour toi, c'est « Donne-moi ton cœur ». Et comme le dit ce passage de Proverbes au chapitre 23 que nous venons de lire, le Seigneur te dit, « Mon fils, donne-moi ton cœur. » Alors, nous partons déjà pour quelques sonorités pour nous mettre en place et ensemble réfléchir à cette invitation du Seigneur.

Nous pouvons donner beaucoup de choses au Seigneur, notre temps, notre argent, notre louange, nos prières. Pourtant, une seule chose va le satisfaire vraiment, c'est notre cœur. Dès le début de la Bible, nous pouvons comprendre pourquoi Dieu a créé l'être humain. Celui-ci a été créé à son image, à la ressemblance de Dieu, comme si le Créateur cherchait en l'homme un vis-à-vis. Dans l'harmonie du jardin d'Éden, le Seigneur prenait plaisir à venir converser avec Adam et cela probablement chaque soir. Comme un ami cherche la compagnie de son ami, de même le Dieu trois fois saint cherche l'amitié de l'être humain. Il désire son affection, il désire son cœur. Combien l'Éternel doit être frustré dans son affectif. Même lui ne forcera jamais personne à l'aimer, même s'il a tout ce qu'il faut pour l'être. Comprenons bien cela, mes bien-aimés, la relation qui unit le Seigneur avec l'être humain n'est en rien semblable avec aucune autre créature de l'univers, pas même les anges. Cette relation ne se fonde pas sur la religion, quelle qu'elle soit, mais elle se construit sur un cœur à cœur. Comme je le disais au début, nous pouvons offrir beaucoup de choses à Dieu, mais si nous ne sommes pas motivés par l'amour et si nous ne le faisons pas de tout notre cœur, cela n'a aucun prix à ses yeux. Notre affection pour lui a une valeur énorme, surtout quand elle devient spontanée et naturelle. Mais bien aimé, aujourd'hui encore, le Seigneur nous dit avec insistance, « Mon fils, ma fille, donne-moi ton cœur, donne-moi ton amour, donne-moi ton affection, et mon cœur de père sera réjoui et satisfait. Tu trouveras le réel sens de ton existence et je pourrai, à mon tour, te manifester toute ma tendresse. »

Proverbe au chapitre 23, verset 12 dit ceci: ouvre ton cœur à l'instruction et tes oreilles aux paroles de la science. Mon fils, si ton cœur est sage, mon cœur à moi sera dans la joie. Mes entrailles seront émues d'allégresse quand tes lèvres diront ce qui est droit. Que ton cœur n'envie point les pécheurs, mais qu'il ait toujours la crainte de l'Éternel, car il est un avenir et ton espérance ne sera pas anéantie. Écoute, mon fils, et sois sage. Dirige ton cœur dans la voie droite. Ne sois pas parmi les buveurs de vin, parmi ceux qui font excès de viande. Car l'ivrogne et celui qui se livre à des excès s'appauvrissent et l'assoupissement fait porter des haillons. Écoute ton père, lui qui t'a engendré, et ne méprise pas ta mère quand elle est devenue vieille. Acquiers la vérité et ne la vends pas, la sagesse, l'instruction et l'intelligence. Le père du juste est dans l'allégresse. Celui qui donne naissance à un sage aura de la joie. Que ton père et ta mère se réjouissent. Que celle qui t'a enfanté soit dans l'allégresse. Mon fils, donne-moi ton cœur, et que tes yeux se plaisent dans mes voies. Car la prostituée est une fosse profonde, et l'étrangère un puits étroit. Elle dresse des embûches comme un brigand, et elle augmente parmi les hommes le nombre des perfides. Pour qui les rats? Pour qui les hélas? Pour qui les disputes? Pour qui les plaintes? Pour qui les blessures sans raison? Pour qui les yeux rouges? Pour ceux qui s'attardent auprès du vin, pour ceux qui vont déguster du vin mêlé. Ne regarde pas le vin qui paraît d'un beau rouge et qui fait des perles dans la coupe et qui coule aisément. Il finit par mordre comme un serpent et par piquer comme un basilic. Tes yeux se porteront sur des étrangers et ton cœur parlera d'une manière perverse. Tu seras comme un homme couché au milieu de la mer, comme un homme couché sur le sommet d'un mât.

0: Et voilà, nous avons eu beaucoup de joie à passer avec vous ces quelques temps de méditation. Le Seigneur te dit, mon fils, donne-moi ton cœur, et il te donnera son allégresse, sa paix, sa joie et sa tranquillité. J'ai eu beaucoup de plaisir à partager ces quelques minutes avec vous. Moi, c'est Paul Valéry, vous étiez à Tout son cœur. Dieu vous bénisse et à très bientôt.
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par les soucis de ce monde. La parole de Dieu déclare que quiconque croit en lui ne sera point déçu. Et celui qui invoque le nom de l'Éternel sera sauvé. Je vous invite à vous approcher du trône de la grâce avec assurance. Et vous verrez la gloire de l'Éternel. Vous verrez la fidélité de Dieu. Vous verrez la main de Dieu. Vous verrez la bonté de Dieu.

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0: je vais entendre le silence complet dans la salle. On va faire un exercice, on va le faire une seule fois. Les gens qui vraiment veulent faire un switch, un changement, veulent une nouvelle saison, un nouveau passage dans la dimension avec le Seigneur, vous allez chanter ça à plein gosier. C'est juste ceux qui veulent une nouvelle dimension. À plein gosier.
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Matthieu 11, verset 28. Entrée jeudi à 18h, sortie dimanche à 18h. Notez bien, en venant, faites votre sac comme si vous entreprenez un voyage de 3 jours au programme. Enseignement, cueil d'âme, combat spirituel, renoncement aux œuvres mortes, fermeture des portes spirituelles, ouverte dans la vie du fidèle. Vendredi de retraite, veillée de prière et de délivrance, ouverte à tous. Des chambres propres et confortables à votre disposition pour votre retraite. Jour de prière, tous les jours et toutes les nuits, sauf les lundis. Lieu, Port-Boué-Gonzagueville, Carrefour Usine. Premier Carrefour, à gauche après la boulangerie à mort, en face du supermarché Free Market, à 20 mètres de l'église Reveil. Contact 05 05 78 62 08 07 89 46 51 98. Général de brigade Sako Issa, directeur général de l'administration et des finances du ministère de la Défense. Commissaire général de brigade Koulibaly Ignamien Christophe, directeur des finances du ministère de la Défense. Intendant général de brigade Soulama Bakari, directeur du commissaire des armées du ministère de la Défense, et l'ensemble du personnel du domaine du commissariat des armées du ministère de la Défense, révérend pasteur Tano Kwame Jean-Claude, président national de l'église AEC, et l'ensemble de la communauté, la grande famille Série en France et Abidjan, Monsieur Fofana Issoufou, directeur de société en France, les autorités administratives et coutumières du Lot-Guibois, les cantons Abouiri et Djeko, les tribus Gbagota, Kokorua et Satroko, les villages Gekoko, Bega, Djigo, Dakuritro, Guigedou et Daguko, les grandes familles Gebokelilie, Geive et Dekedou, les familles Tutulilif, Gizolili, Sironyakwalili et Luklibua, la coordination des mutuelles du canton Gekko, la mutuelle de développement de Gekoko, la grande famille Otitil, frères, mères, enfants, petits-enfants, parents, alliés et connaissances, ainsi que la famille Otiti et alliés, ont la profonde douleur de vous annoncer le décès de leur fils, frère et père, M. Otiti Zate Georges Richard, enseignant à la retraite, décès survenu le lundi 27 avril 2026 à l'hôpital militaire d'Abidjan, HMA. Programme des obsèques, mardi 12, mercredi 13 et jeudi 14 mai 2026. Présentation des condoléances au domicile familial situé à Yopougon-Bel-Air, à la cité Sokim, Villa 22, rue L35, heure de 17h à 19h. Vendredi 22 mai 2026, levée de corps à la salle Félix Oufouette-Boigny Ivo Seb de Trècheville de 10h30 à 11h30, suivi du transfert du corps à Divo, veillée religieuse de 21h jusqu'à l'aube. Samedi 23 mai 2026, inhumation au cimetière de Dougako à Divo. Les grandes familles assignées à Awankrou, sous-préfecture de Pakobo et Abidjan, la famille Kouadio à Akwangokrou et Kofi Ngorankrou, sous-préfecture de Tibissou et Abidjan, la famille Koko à Akwangokrou et Abidjan, la grande famille Ayetou à Abidjan, Nana Amani Kassi, chef du village d'Awankrou, sous-préfecture de Pakobo et ses notables, la famille Zouaglan à Awankrou, sous-préfecture de Pakobo et Abidjan, la famille Akpo à Awankrou et Abidjan, la fraternité Saint-Paul et Pierre d'Awako, l'honorable Kwasi Kwaku Eugène, la famille Feu Konan Kwasi à Awako et Abidjan, la grande famille Niaoré Zegbeyi à Diatolitier, sous-préfecture du Lakota, Abidjan et Europe, la grande famille Bawa à Diatolitier et Abidjan, la veuve Zegbeyi Modestine, les enfants Konan Kwaku Judikael, Konan Ivana Etiel, Konan Yasmine, Conan Fanuel et Conan Ange Daniel ont la profonde douleur de vous annoncer le décès de leur fils, frère, époux, père, oncle, beau-père, beau-fils, Priva Conan, responsable régional Afrique électricité et automatisme à Barry Kalebo. Décès survenu le 7 avril 2026. Programme des obsèques du 28 au 30 avril 2026 de 18h30 à 20h30. Présentation des condoléances au domicile du défunt à Bingerville, cité Bel-Air, 500 mètres après le palais de justice. Vendredi 8 mai 2026, première veillée de 21h à 23h.
veillée religieuse de 23h à l'aube, veillée traditionnelle sur la place publique de la cité Bel Air à Bengerville. Vendredi 15 mai 2026, deuxième veillée de 21h à 23h.

veillée religieuse, de 23h à l'aube, veillée traditionnelle au domicile familial, si à Koumassi, quartier Baradji. Mercredi 20 mai 2026, de 20h à 21h, veillée religieuse à l'église Sainte-Anne, Agamé, Bangerville. Vendredi 22 mai 2026, 12h30, levée du corps à Yvoussef de Trècheville, salle Félix Oufouet Boigny, suivi du transfert du corps à Awakro, sous-préfecture de Pakobo. 21h à 23h, veillée religieuse. 23h à l'aube, veillée traditionnelle. Samedi 23 mai 2026, 10h, inhumation au cimetière du dit village. Dimanche 24 mai 2026, 10h, messe d'action de grâce à la chapelle d'Awakro. Contact 07 09 72 80 98.

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0: Shalom, shalom, que Dieu vous bénisse. Nous sommes à l'émission Allô Pasteur et nous vous bénissons le nom du Seigneur Jésus-Christ. Alors je profite de l'occasion de saluer le directeur de la radio Fréquence Vie ainsi que tous ses collaborateurs. Alors nous sommes là pour un moment spécial dans la présence du Seigneur. Alors vous nous suivez ici sur la radio Fréquence Vie. Que Dieu vous bénisse. Alors, nous sommes là. Nous sommes là et nous allons parler un tant soit peu d'un thème qui va vraiment nous faire du bien parce que le Seigneur est bon pour nous. Et le Seigneur va nous faire vraiment du bien en tant que ses enfants. La Bible dit dans le livre de Hébreux 13, à partir du verset 8, que Jésus-Christ est le même hier, aujourd'hui et éternellement. C'est-à-dire que Jésus-Christ n'a pas changé. Et si Jésus-Christ n'a pas changé, cela veut dire qu'il peut faire quelque chose dans la vie des personnes qui lui ont fait confiance, comme il a fait dans la vie d'Anne, comme il a fait dans la vie de Daniel, comme il a fait dans la vie de toutes les personnes qui ont expérimenté la main de l'Éternel. Et la Bible dit dans Jean 10, 30, « Moi et le Père, nous sommes un ». Il y a des personnes qui se posent des questions sur la divinité du Seigneur Jésus-Christ, car celui qui croit en Jésus-Christ en tant que Dieu ou Fils de Dieu, c'est pas ça qui est important. Parce que le plus important, c'est que Jésus-Christ désire que nous puissions le connaître afin de jouir de sa bénédiction. Parce que la Bible déclare que la bénédiction de l'Éternel ne s'est fait suivre d'aucun chagrin. En tant qu'enfant de Dieu, nous devons savoir et comprendre l'héritage qui est rattaché à la personne de Jésus-Christ. Pourquoi? Parce que dans le livre des Hébreux, la Bible nous clarifie clairement, comme je l'ai dit au commencement, que Jésus-Christ est le même hier, aujourd'hui, éternellement. Regardez mes frères et sœurs. Dans la vie de Daniel, Jésus-Christ a fait une œuvre extraordinaire dans sa vie en faisant en sorte que le lion ne puisse pas le tuer. Vous allez remarquer dans la vie de Shadrach, Meshach, Abednego. Vous allez remarquer que lorsqu'on les a piégés pour les mettre dans le feu, Dieu n'a pas permis qu'ils puissent mourir. Pourquoi? Tout simplement parce que ces personnes-là avaient mis leur foi en ce Dieu, le Dieu d'Israël. Et dans les temps comme celui-ci, le temps de la grâce, Dieu est venu dans la personne de Jésus. Et lorsqu'il est venu, il est venu pour nous montrer le chemin. Il est venu pour nous montrer la vérité. Il est venu pour nous montrer l'exemple afin que nous puissions aller vers le Père. Il a dit, je suis le chemin, je suis la vérité et je suis la vie. Ça veut dire que sur ce chemin, je te montrerai la vérité. Voici pourquoi il dit, je suis le chemin qui conduit vers le Père. En tant qu'enfant de Dieu, nous devons comprendre une seule chose qui est fondamentale. C'est que Jésus-Christ est le même hier, aujourd'hui, éternellement. Frères et sœurs, j'aimerais que tu comprennes ce soir ceci, que Jésus-Christ sera le même comme il a été dans le passé dans ta vie. Parce que quand je parle de Daniel, Daniel c'est l'Ancien Testament. Quand je parlerai de Moïse, Moïse c'est l'Ancien Testament. Quand je parle de toutes ces personnes qui ont existé, ces personnes qui ont vu la gloire et la main de Dieu, toutes ces personnes, c'est dans l'ancienne alliance. Et lorsque Jésus est venu, il est venu pour renouveler une nouvelle alliance. Afin que par lui, nous puissions non seulement être sauvés, mais que par lui, nous puissions avoir la guérison. Que par lui, nous puissions avoir tout ce que nous voulons. Parce que Dieu, le Dieu que nous adorons, c'est pas de la magie. Vous voyez, le Dieu que nous adorons, c'est comme la lettre, les lettres de l'alphabet, par exemple. Ça commence A, après A, c'est B, après B, c'est C, après C, c'est D, ainsi de suite. Mais nous devons savoir comment nous marchons avec ce Dieu. Mes amis, rappelez-vous d'Esther. Dans un royaume où on n'adorait pas le vrai Dieu. Mais cette personne a été la personne qui a été aimée d'un roi païen. Parce que Dieu avait un plan pour son peuple. Vous allez remarquer Moïse. Dieu a permis que Moïse soit recueilli par la fille de Pharaon. pour que dans les temps qui vont arriver, pour que ce soit cet enfant, parce qu'il avait le charisme, que ce soit cet enfant, parce qu'il était dans la tribu de Lévi, que ce soit cet enfant qui allait délivrer le peuple. Même lorsque le temps est accompli, Israël n'avait pas accompli jusqu'à ce que Moïse a été est parti dans le désert. Mais la Bible va nous dire que Dieu allait se révéler à cet homme au buisson ardent et il va lui dire que j'ai entendu, j'ai vu, j'ai écouté les pleurs de mes enfants et je suis descendu. Mais le Dieu qui est descendu, personne ne l'a vu. Mais lorsque le Dieu qui est descendu, il est obligé de prendre le visible afin que lui qui est invisible de se manifester au travers de lui et prendre le peuple. Est-ce que vous, on se comprend? Donc la gloire de Dieu, c'est ça. Et cette gloire de Dieu s'est manifestée. Cette gloire de Dieu-là s'est manifestée afin que les hommes puissent le connaître. Et cette gloire de Dieu est réelle et visible. C'est cette gloire-là qui s'est incarnée, qui est devenue Jésus-Christ. Écoutez-moi, mes frères, aujourd'hui, je vous parle d'une personne, je vous parle d'une personne très importante. C'est la personne la plus spéciale de l'humanité. Écoutez-moi, le Dieu que nous adorons, le Dieu que nous adorons est réel et puissant. Et ce Dieu-là, il s'appelle Jésus-Christ. Oui, c'est lui qui fait au-delà de ce que les hommes peuvent imaginer. Ce Dieu-là est réel. C'est pourquoi je vous ai parlé de Daniel. Je vous parle de Moïse. Parce que toutes ces personnes ont expérimenté les grandes choses de ce Dieu. Ils ont expérimenté les puissantes bénédictions de ce Dieu. Mais dans l'ancienne alliance, mais dans la nouvelle alliance, Jésus est venu. Voici pourquoi il dit dans Jean 19, à partir du verset 34, si je ne me trompe pas, il dit, après avoir pris le vinaigre, il s'écria, tout est accompli. En réalité, ton Dieu a tout fait. La Bible déclare qu'il envoya sa parole les guérit. Et cette parole qui a guéri les hommes, en réalité, mon frère, ma soeur, c'est ce Jésus-là. C'est ce Jésus-là qui était aux côtés de Daniel. Voici pourquoi le lion n'a pas pu le tuer. C'est ce Jésus-là qui était le quatrième homme qui était avec Shadrach, Meshach, Abednego. Voici pourquoi le feu n'a pas pu les détruire. C'est ce Jésus-là qui était avec Esther. C'est ce Jésus-là qui était avec Moïse. C'est ce Jésus-là qui était avec les patriarches dont les gens ont cherché à comprendre avec toutes les méthodes. Mais la Bible déclare qu'il est venu vers nous car un enfant nous est né, un fils nous est donné. La domination reposera sur son épaule. On l'appellera admirable conseiller. On l'appellera Père éternel. On l'appellera le Dieu tout-puissant. En réalité, cet homme-là, c'est lui, Jésus-Christ de Nazareth. Jésus-Christ ne va pas venir régner à ta place. Jésus-Christ vit dans ton corps. Mais cette maladie qui est en train de te fatiguer vient du fait que tu ne le connaissais peut-être pas, vient du fait que tu as été ignorant de sa parole. Mais ce soir, pendant que tu entends, tu dois lui dire, Jésus-Christ, j'ai besoin de toi. Jésus-Christ, je veux que tu opères un miracle dans ma vie. Mais mieux, je veux te connaître. Parce que Jésus-Christ, c'est la parole de Dieu. Jésus-Christ, comme la Bible déclare, c'est la parole faite chair. En réalité, quand on parle de l'évangile, qui est la bonne nouvelle, il s'agit simplement ici de Jésus-Christ. Oui, mes frères et sœurs, ce Dieu-là est puissant et réel. C'est le Dieu des miracles. Voici pourquoi Paul dira, tout par lui, tout existe, tout a été créé en lui. Tout a été créé par lui. Tout a été créé avec lui. Tout a été créé pour lui. Il est le Dieu tout-puissant. Alors ce soir, pendant que je parle, je ne veux pas être long pour qu'on puisse prendre le sujet pour prier pour des personnes. Mais j'aimerais que tu puisses savoir, toutes les personnes qui m'écoutent, si vous avez choisi Jésus-Christ, croyez-moi, c'est lui le véritable. La Bible déclare dans le livre de 1 Jean 5, 20. Il dit que vous êtes dans le véritable en son fils Jésus-Christ. C'est lui le Dieu véritable et la vérité. Éternel. Oui, ce Dieu-là t'aime. Un homme de Dieu peut devenir faux. Un homme de Dieu peut avoir des lacunes. Un homme de Dieu peut être limité. Mais lui, il n'est pas limité. Ce Jésus-Christ-là est réel. Ce Jésus-Christ-là, il est puissant. Ce Jésus-Christ-là n'a point changé. La Bible déclare qu'il est le même hier, aujourd'hui, éternellement. Lorsque tu vas dormir, rappelle-toi de ce passage. Hébreux 13, le verset 8. Que Jésus-Christ est le même hier, aujourd'hui, éternellement. C'est-à-dire qu'il ne change pas. Oui, il est le même hier, aujourd'hui, éternellement. Donc, s'il n'a pas changé, crois-moi, c'est pas dans ta vie qu'il va changer. Non, non, non, non, non, non, non, non, non. C'est pas dans ta situation qu'il va changer. Souvent, plusieurs d'entre vous vous oubliez. Souvent,
1: Tu es là et tu te poses des questions si Dieu t'entend pas. Mais entends, Dieu t'écoute. Mais Dieu a besoin de ta foi. Dieu a besoin seulement que tu puisses croire. Parce que tu n'as pas besoin de connaître quelqu'un pour qu'il puisse faire quelque chose dans ta vie. C'est vrai que Dieu passe par des personnes. Il passe par des gens. Mais il dit, demande-moi, je te donnerai. Il y a des personnes, même Dieu a demandé, si tu me demandes une nation, je vais te donner la nation. Mais le problème est que tu doutes encore de ce Dieu. Je te dirai ce soir, Dieu n'a pas besoin forcément que tu puisses savoir qu'il est le guérisseur. Il est le Dieu Tout-Puissant. Le Dieu Tout-Puissant peut faire au-delà de ce qu'on peut imaginer. Oui, Jésus-Christ est le même, hier, aujourd'hui, éternellement. Jésus-Christ n'a point changé. Jésus-Christ est le vivant. Il est le puissant, comme on l'appelle le puissant de Jacob. C'est cela même qui parlait de lui l'ont rejeté. Bien-aimé, ce n'est pas toi qui pleures jour et nuit. Ce n'est pas toi qui as des problèmes. Ce n'est pas toi qui souffres, mon frère, ma soeur. Est-ce que tu l'as insulté? Est-ce que tu as dit que c'est un faux Dieu? Tu dois savoir que ce soir, il fera quelque chose d'extraordinaire dans ta vie. Oui, ce Dieu est réel. Ce Dieu est puissant. Ce soir, je me répète long dans mes paroles, dans mes propos, mais tu dois retenir une seule chose, c'est que Jésus-Christ, il est le même hier, aujourd'hui et éternellement. L'Éternel de l'Ancienne Alliance, c'est lui le Jésus-Christ, le Alpha Omega, celui que les hommes ont appelé El Gibor, c'est le même, c'est lui, c'est Jésus-Christ, c'est lui qui veut opérer un miracle dans ta vie. Oui, parce qu'il est puissant. Que Dieu te bénisse, que la main de l'Éternel soit sur ta vie. Alors, vous êtes sur le mission Allô Pasteur sur Fréquence Vie. Alors, nous allons donner le numéro où vous allez appeler pour qu'on puisse prier pour vous au nom de Jésus-Christ de Nazareth. Alors, voici le numéro 07 58 21 21 21. Je répète, 07 58 21 21.

0: Shalom, allô?
1: Allô?
0: Bonjour, monsieur.
1: Bonjour.
0: Vous nous appelez d'où et c'est quel nom?
1: J'appelle Tout Maudit.
0: Tout Maudit. Alors, soyez bénis et bienvenue à la radio Fréquence Vie. Quel est votre nom et quelle est votre préoccupation?
1: C'est Ngouran Fena.
0: Ok, d'accord, monsieur Ngouran. Qu'est-ce que vous voulez que nous fassions pour vous?
1: Bon, j'ai un problème de...
0: S'il vous plaît, essayez de diminuer le poste, hein, parce qu'on attend ça ici, il y a des retours. Oui, je vous écoute, monsieur Ngouran.
1: Oui, c'est au niveau de l'appartement entre moi et puis ma femme.
0: Toi et puis ta femme, ça fait combien de temps?
1: Bon, ça fait 3 ans.
0: 3 ans. Vous êtes marié légalement?
1: Non, pas encore.
0: D'accord. Ok. Mais vous devez régulariser aussi les choses en tant que chrétien. Vous êtes chrétien?
1: Oui, chrétien.
0: D'accord. Votre femme est là?
1: Oui, elle est là.
0: D'accord. Vous pouvez attraper ses mains, je veux prier.
1: Ok.
0: D'accord. Je vais prier?
1: Oui.
0: Père, dans le nom puissant de Jésus-Christ de Nazareth, je prie pour M. Ngouran, qui a tout maudit présentement avec sa femme. Je prie, Père Dieu de gloire, afin que tu permettre qu'il puisse avoir les moyens afin de doter et d'épouser sa femme. Qu'il en soit ainsi au nom de Jésus-Christ. Et Père, je prie afin que la grâce de l'enfantement les soit libérée au nom de Jésus-Christ. Qu'il en soit ainsi par l'onction et la puissance du Saint-Esprit. Reçois au nom de Jésus-Christ de Nazareth. Je décrète et je déclare qu'il en soit ainsi. Est-ce qu'avant ça, vous êtes passé à l'hôpital pour voir s'il y avait un problème? Madame est passée à l'hôpital?
1: Non.
0: D'accord, mais il faut aller à l'hôpital.
1: Ça va, il n'y a pas de problème.
0: Voilà. Mais Dieu va faire... Vous priez dans une église locale?
1: Oui.
0: D'accord. Allez-y voir le pasteur, il va prier aussi pour vous. Mais Dieu libère déjà la grâce au nom puissant de Jésus-Christ. C'est
1: Amen.
0: Fait. Soyez bénis.
1: Amen.
0: Que Dieu vous bénisse. Nous sommes à la radio Fréquence Vie. 07 58 21 21 21. Que Dieu vous bénisse.

0: Allô, Shalom?
1: Oui, bonsoir.
0: Bonsoir, monsieur. Vous nous appelez d'où et c'est quel nom?
1: C'est maman. J'appelle de Benjerville. Je suis maman Hippo.
0: D'accord. Bonsoir, maman Hippo. Vous appelez de Benjerville. D'accord. Quel est votre sujet de prière?
1: Non, je veux que vous priez pour moi. J'ai mal au dos, très mal au dos.
0: Combien de jours, maman?
1: Ça fait la semaine, mais j'ai très mal. Je n'arrive pas à dormir.
0: D'accord. Aujourd'hui, vous allez bien dormir par la grâce du Seigneur. Est-ce que vous pouvez prendre votre main gauche pour mettre sur votre dos?
1: Ok, j'ai
0: Je prie au nom puissant de Jésus-Christ de Nazareth. Dos de maman Hippo, je t'ordonne à l'instant. Lâche par la puissance du Saint-Esprit. Pendant que je parle, je libère l'onction de la guérison. Et que le mal disparaisse. Et j'ordonne que ce soir, que vous dormiez en paix, à l'aise, qu'il en soit ainsi. Et que si ce mal était spirituel, je l'enlève au nom de Jésus-Christ de Nazareth. Si c'est dû à la vieillesse, je décrète et je déclare que la guérison est instantanée. Car en Israël, la Bible déclare clairement que les Israélites étaient plus forts que les gens d'autres nations. Car ils avaient et ils ont l'Éternel, le Dieu des armées. Et puisque tu es l'enfant de Dieu, je libère et je déclare... Je décrète et je déclare que tu es guéri à l'instant au nom de Jésus-Christ. Maman, tu vas faire une action de foi. Lève-toi de là où tu es et voici le mal est encore là. Mais sache que ce soir, tu vas bien dormir et tu vas témoigner. Au nom de Jésus, c'est fait.
1: Amen.
0: C'est fait, maman.
1: Amen.

0: Shalom.
1: Shalom, homme de Dieu.
0: Oui, bonjour monsieur. Vous nous appelez d'où? C'est quel nom?
1: Je m'appelle Ahmed.
0: Monsieur Ahmed, vous nous appelez d'où?
1: Je suis à Nouveau-Chou.
0: Ok, Nouveau-Chou, d'accord. Quel est votre sujet de prière?
1: Mon sujet de prière est que je voudrais que vous priez pour mon ministère.
0: D'accord.
1: Le jour là, on a commencé le ministère, on nous a quitté.
0: D'accord.
1: On nous a donné un mois jusqu'à le 7.
0: Jusqu'au 7 de ce mois.
1: D'accord, on n'a pas encore fini le lieu local d'abord.
0: D'accord. Vous.
1: Donc, que vous
0: ok, pendant que vous parlez de prier pour moi, je suis en train de voir une vision claire et je vais vous dire. En réalité, vous êtes au Nouveau-Chou, c'est ça?
1: Exact.
0: D'accord. Vous connaissez la pharmacie Val-d'Oise?
1: Oui.
0: Quand vous dépassez la pharmacie Val-d'Oise, il y a une station là. Vous voyez? Dans le quartier, il y a un terrain là-bas.
1: Oui, je connais le terrain.
0: Vous connaissez le terrain?
1: Oui, très bien.
0: Mais le terrain là, est-ce que vous savez ça appartient à qui?
1: Non, je ne sais pas.
0: D'accord, allez-y là-bas. On va vous donner un terrain. Vous n'allez pas avoir de problème. C'est déjà fait. Que la grâce Amen. Vous accompagne au nom de Jésus-Christ.
1: Amen.
0: Qu'il
1: Amen.
0: En soit ainsi.
1: Au nom de Jésus.
0: C'est fait, monsieur. Amen. Dieu vous bénisse. Amen. Adorez le Seigneur, c'est fait.
1: Amen.

0: Shalom, bonjour.
1: Bonjour.
0: Vous nous appelez d'où? C'est quel nom? Quel est votre sujet de prière?
1: Je suis Dokui.
0: D'accord, Dokui, c'est quel nom? Monsieur comment? Jean Kwasi.
1: Jean-Baptiste.
0: Ok, monsieur Jean Kwasi. D'accord, quel est votre sujet de prière?
1: Jean-Baptiste.
0: Jean-Baptiste, monsieur Jean-Baptiste, quel est votre sujet de prière?
1: Pour la force de Saint-Esprit, pour l'œuvre. Je vais confier.
0: D'accord.
1: Oui.
0: D'accord. Je prie que la grâce du Saint-Esprit soit à l'œuvre sur votre vie, au nom de Jésus-Christ de Nazareth. Je prie que le Saint-Esprit vous oriente sur ce que vous devez faire. Je prie afin que la grâce, la faveur soit sur votre ministère dans le nom puissant de Jésus-Christ. Qu'il en soit ainsi. Merci Père, parce que tu le fais. Au nom de Jésus-Christ. Amen. Soyez bénis. Shalom.
2: Allô, shalom.
0: Oui, allô. Vous nous appelez d'où et c'est quel nom?
2: Moi, c'est le frère Élisée. J'appelle Abouba Kékoa.
0: D'accord, Abouba Kékoa. D'accord.
2: Oui.
0: Oui, je vous écoute. Votre sujet de prière.
2: Pour mon sujet, c'est ma santé. Vraiment, je tombe beaucoup. Vraiment, en tout cas, il n'aime pas la santé là-bas. Il n'aime pas la joie.
0: Vous avez quelle maladie?
2: Bon, c'est ma tête là qui me fait mal depuis 7 ans.
0: Waouh! Depuis 7 ans, vous n'avez pas cherché une solution? Aller dans une église?
2: Je vais dans une église.
0: D'accord, il n'y a pas de souci. Donc, actuellement, vous avez mal à la tête. En ce moment, vous avez mal à la tête?
2: Oui, j'ai mal à la tête, mais je ne peux pas travailler. Je
0: oui.
2: N'arrive pas à dormir.
0: D'accord, ok. Il n'y a pas de souci. Ça fait combien de temps vous êtes à Kékoa?
2: Bon, je suis venu à Kékoa en 2019.
0: En 2019, donc ça fait plusieurs années. D'accord, parce que dans le monde spirituel, je suis en train de voir quelque chose. Mais je vais vous demander d'abord une chose. Ça fait combien de temps que vous partez à l'église? Est-ce que tu es un bon chrétien? Parce que je suis en train de voir dans le monde spirituel que c'est un envoûtement en réalité. Tu comprends? Et l'envoûtement là, hein? L'envoûtement là vient d'une femme. Mais c'est pas vraiment quelqu'un de ta famille. Tu comprends? Voici pourquoi j'ai demandé où tu es là. Tu es là-bas depuis combien d'années?
2: Bon, j'étais chez ma maman et puis après aussi quitter chez mon frère.
0: Donc, ok. C'est depuis que tu es ton frère à Kékoa là que tu as ce mal là?
2: Non, j'avais ce mal depuis chez ma mère.
0: Depuis ta mère?
2: Oui.
0: C'était où?
2: Chez ma maman à Belleville.
0: D'accord. Ok. Tu connais maman Antoinette?
2: Antoinette.
0: Oui.
2: Non.
0: D'accord. Après, tu peux parler à ta maman, mais je vais prier pour toi. Allô? Ok. Oh. Que Dieu lui apporte la guérison au nom de Jésus-Christ. Allô? Il peut parler. Allô?
2: Oui, allô?
0: Vous nous appelez d'où?
2: Oui.
0: Deux plateaux, d'accord. C'est quel nom et quel est votre sujet de prière?
2: C'est vraiment, depuis un certain moment, vraiment, je ne me porte pas bien.
0: Tu ne te portes pas bien, tu as mal? Tu ne te portes pas bien comment? Comment tu sais que tu ne te portes pas bien? Tu as mal où?
2: Bon, c'est au niveau de mes yeux.
0: Au niveau de tes yeux? Tu as mal aux yeux?
2: Oui.
0: D'accord, prends tes mains gauches, mets sur tes yeux.
2: Je ne vois pas.
0: Hein, tu ne vois pas? Tu ne vois pas bien?
2: Je ne vois pas.
0: Yako, d'accord, mets ta main gauche sur ta main, je vais prier. Père, dans le nom puissant de Jésus-Christ, touche les yeux de ton fils. Tu dis comment tu t'appelles ton nom?
2: Olivier.
0: Touche les yeux de Olivier, au nom de Jésus-Christ de Nazareth. Touche les yeux de Olivier. Touche les yeux de Olivier par l'onction et la puissance du Saint-Esprit. Je décrète et je déclare qu'il ne sera pas aveugle au nom puissant de Jésus-Christ. Je confesse qu'il ne va pas se faire opérer. Est-ce que tu t'es déjà fait opérer?
2: Ça, c'était. Oui, en tout cas.
0: Tu t'es déjà fait opérer?
2: Oui, oui.
0: Oh là là. Non, c'est pas bon. D'accord. Que Dieu t'apporte la guérison au nom de Jésus-Christ. Parce que ton problème est spirituel, en fait. Voilà. Mais Dieu t'apporte la guérison. Tu as enlevé ta main, enlève ta main gauche sur tes yeux. Regarde encore. Mais je prie que Dieu t'apporte, que tu puisses voir clairement. Au nom de Jésus-Christ de Nazareth, je confesse la guérison maintenant. Vois clair, Olivier, au nom de Jésus-Christ. Vois clair. Ouvre tes yeux. Faut pas mentir. Si tu vois pas, tu dis que tu vois pas, c'est pas grave. Mais tu vas voir. Ouvre bien tes yeux. Comment tu vois? Est-ce que c'est tout pareil ou bien tu vois pas l'amélioration maintenant? Je parle de tout de suite.
2: Je vois pas trop d'amélioration d'abord.
0: Tu vois pas trop d'amélioration d'abord, n'est-ce pas? D'accord. Ce que tu vas faire, ce soir avant que tu puisses dormir, tu vas dire que je vois clair, je vois que tu prends l'eau, tu laves ton visage. Tu comprends? Tu laves ton visage et puis tu dors. D'ici demain, en tout cas cette semaine, Dieu va te faire la grâce de bien voir. Et puis quand il va te faire la grâce de bien voir, faut pas regarder les anomalies, faut sortir, faut commencer à faire quelque chose. Tu vas voir que la foi, et puis oublie que tu vois pas bien. Tu vas commencer à voir. Mais n'oublie pas, quand Dieu est en train de faire une chose comme ça, pour pouvoir briser le diable, il faut rendre témoignage. Que Dieu te bénisse. Et que la main de l'Éternel soit sur ta vie. N'oublie pas, juste avant de dormir, prends l'eau, verse ton vêtement, tu dis, je vois clair. Tu dis ça 7 fois, et puis tu dors. D'ici demain, je te parle de la part du Saint-Esprit. Tu vas commencer à voir clairement qu'il en soit ainsi au nom de Jésus. Shalom.
2: Amen.
0: Yes.
2: Amen.

0: Shalom. Bonsoir.
1: Shalom. C'est le même Ahmed qui a appelé tout à l'heure.
0: C'est
1: le même Ahmed qui est au nouveau chou là.
0: Oui.
1: Qui a appelé tout de suite là pour ce qui concerne mon ministère là.
0: D'accord, oui.
1: Je n'avais pas fini de parler, mais j'avais un peu honte de parler à la radio.
0: D'accord.
1: Mais je voudrais en même temps ajouter autre chose pour vous dire vraiment que mon ministère est beaucoup attaqué.
0: Oui.
1: Et dans cette ministère, mon épouse m'a abandonné.
0: D'accord.
1: Donc, actuellement, là où je suis là, on nous a donné un mois de 7 visas qui sont ici.
0: Oui, si.
1: Parce que l'église là où nous habitons là, l'église là où se trouve l'église, c'est là où ils habitent. Donc, actuellement, il y a un problème de maison, un problème aussi d'espace où faire le culte pour garder les brebis du Seigneur. Oh. Et aussi, la troisième chose, c'est mon épouse qui m'a abandonné dans le ministère.
0: Ça fait combien de temps elle est partie?
1: Ça fait maintenant, on peut dire, depuis novembre, le mois de novembre 2025. Là.
0: D'accord. En tout cas, c'est sensible. Elle est partie. D'accord.
1: Donc, dans ce cas-là, elle refuse de venir.
0: Il n'y a pas de souci.
1: Ici, c'est naturellement.
0: Alors,
1: j'aimerais que vous priez pour moi, ce qui concerne naturellement, ce qui vient pour moi actuellement. C'est les déménagements, le lieu où ils habitent. Et puis le ministère, pour que les brebis du Seigneur soient toujours.
0: Je comprends.
1: En sécurité, en fait.
0: Vraiment, je prie que le Saint-Esprit vous fasse grâce. J'appelle pour plus de faveurs. Plus de faveurs. Voilà. Plus de faveurs dans votre vie. Plus de faveurs, qu'il en soit ainsi. Que les portes s'ouvrent. Que les portes s'ouvrent pour vous. Mais, homme de Dieu, j'ai une question à vous poser. C'est le Saint-Esprit qui vous a dit... Hein? C'est le Saint-Esprit qui vous a dit de faire le ministère ici à Abidjan?
1: Effectivement.
0: Non, c'est une question que je pose. Hein.
1: Je ne vous attends pas mieux.
0: Il a dit, c'est Dieu qui vous a dit de faire le ministère à Abidjan?
1: Oui, c'est Dieu qui m'a dit de faire le commencer.
0: D'accord, il n'y a pas de problème. Je pense que après... Je laisserai mon numéro, on va parler de ça, comment on appelle ça, en privé, c'est encore plus mieux. Mais que la grâce et la faveur de Dieu soient sur votre vie. Et voilà, restez jusqu'à la fin de l'émission. Et un numéro sera donné. Et par là-bas, on verra comment se voir.
1: D'accord.
0: Que Dieu vous bénisse.
1: Merci.

0: Shalom, allô?
1: Bonjour,
0: Bonjour, vous nous appelez d'où et c'est quel nom? Quel est votre sujet de prière? Je n'entends pas bien. Monsieur, parlez un peu fort, s'il vous plaît.
1: Jean.
0: Monsieur Jean, d'accord, vous nous appelez
1: Oui,
0: d'où?
1: Jean.
0: Zan, Zan. Ok.
1: Oui.
0: Autant pour moi, Monsieur Zan.
1: D'accord.
0: Oui.
1: Oui, bon. Tout à l'heure, là, j'avais appelé. Bon, j'ai oublié d'énumérer quelque chose.
0: D'accord.
1: Voilà. Je fais presque, je t'ai dit presque 2 semaines. Je
0: Oui.
1: dors pratiquement pas la nuit. C'est comme une insomnie, je n'arrive pas à dormir. Je fais des cauchemars sur ma chambre. Je suis parce que c'est un midi. Je n'arrive pas à dormir la nuit. Là, je difficile pour moi de
0: Ça fait
1: dormir
0: combien
1: la
0: de temps?
1: nuit.
0: Tu dors pas? Ça fait combien de temps?
1: Et ça fait presque 2 semaines.
0: Deux
1: Presque
0: semaines.
1: 2 semaines.
0: Toi, tu vis où? Tu habites où?
1: Je suis déplacé.
0: Aux deux plateaux. D'accord.
1: Oui.
0: Ok. D'accord.
1: Je dis que le cauchemar, je fais le cauchemar.
0: C'est quoi tu vois?
1: Souvent, parfois, souvent, je vois des gens et ils sont en train d'aller enterrer l'homme. Parfois, je vois, je suis là, je suis du travail, et puis bon.
0: Il n'y a pas de souci. Donc, j'ai compris votre requête. Je priais. Dès ce soir, vous n'allez plus voir ça. Mais restez jusqu'à la fin. Parce que ça, il y a un point de délivrance. Il y a des choses qu'on ne dit pas, voilà, devant tout le monde. Mais ce soir, tu ne vas pas faire le songe. Et je vais t'expliquer pourquoi tu vois ces choses-là. Voilà. Vu les échanges qui ont été faits. Mais je prie au nom de Jésus de Nazareth. Je décrète et je déclare par l'onction du Saint-Esprit que tu sois gardé et protégé. Je t'enlève dans le monde de la sorcellerie et je décrète que ton âme soit enlevée là où il y a la prison, depuis le côté maternel. Qu'il en soit ainsi au nom de Jésus-Christ. Tu vas dormir en paix et tu vas te réveiller dans la joie. Il en sera ainsi au nom puissant de Jésus-Christ. Ça sera le premier signe d'abord à partir de ce soir. 2 semaines, là, c'est fini. Donc que Dieu te bénisse. Reste branché jusqu'à la fin.
1: Amen.
0: Shalom.

0: Shalom.
1: Shalom, homme de
0: Oui.
1: Dieu, bonsoir.
0: Bonsoir.
1: Ouais, que Dieu vous bénisse.
0: Amen. C'est quel nom vous nous appelez
1: Ouais.
0: d'où?
1: Moi, je m'appelle Monsieur Vro.
0: Monsieur Bro.
1: Vro, Vro, Vro.
0: Oh, Monsieur Vro.
1: Voilà, j'appelle Dandokwa.
0: Oh, Ando quoi?
1: Ouais, Andokwa.
0: D'accord.
1: Je peux voir Andokwa.
0: Ok, Monsieur Vro. Nous vous écoutons.
1: Bon, mon sujet, c'est que je vivais avec une femme.
0: D'accord.
1: On a eu 4 enfants.
0: Wow.
1: Et puis, elle est partie. Elle dit, je n'ai pas d'argent, donc elle est partie.
0: Oh, Yako. Oh, je vous entends mal. Oui. Non, on vous entend pas. Wow. Déplacez-vous, monsieur. Déplacez-vous. Déplacez-vous. Oui. On vous entend très très mal. Bon, on vous entend presque pas. Voilà. Voilà. Rappelez, monsieur. Allô?
2: Oui, allô, bonsoir, homme de Dieu.
0: Bonsoir, madame.
2: Oui, je vous appelle de Cocody.
0: Vous m'appelez de Cocody, d'accord. C'est quel nom?
2: Ma soeur Marie.
0: Madame Marie.
2: Oui, la soeur Marie. Bon.
0: Ok, d'accord.
2: Bon.
0: Ok, quel est
2: Je vous
0: votre sujet de
2: appelle,
0: prière? Oui.
2: oui, au sujet de mon commerce. Je te dis, j'ai envoyé des marchandises
0: D'accord.
2: de 2, 3 ans qui sont toujours avec moi quand j'épouse les choses. Les gens ne viennent pas, je ne sais pas ce qui se passe.
0: Non, j'ai pas
2: Je
0: bien
2: sais
0: compris.
2: plus.
0: J'ai pas bien compris.
2: Je dis même quand j'expose, quoi. Les gens n'arrivent pas, les gens ne viennent pas payer, les choses sont là. Mais quand ils vont venir, ils vont demander encore de nouveautés.
0: D'accord.
2: Je
0: Allô, vous m'entendez? Voilà, je vous entendais pas bien. Donc, en réalité, vous voulez qu'on puisse, vous voulez que le Seigneur fasse quoi? Genre en un mot, quoi. Là, je vous entends très mal, madame. Allô? Allô? Ouh là là. Essayez de vous déplacer un peu, s'il vous plaît, madame. Je vous entends pas. On vous entend pas.
2: Allô?
0: Allô?
2: Oui, allô?
0: Voilà, là, on entend mieux.
2: D'accord. Je demande un sujet de prière pour prier pour moi pour que je puisse avoir la clientèle pour pouvoir vendre les marchandises.
0: Ah, d'accord, c'est pour voir la clientèle? D'accord. Il n'y
2: Oui.
0: a pas de souci.
2: Oui.
0: Vos marchandises, c'est à la maison?
2: C'est à la maison, puis c'est au magasin aussi.
0: Oh, d'accord. Ok. Votre magasin se trouve où?
2: Et je suis à Foucault ici.
0: D'accord. D'accord. Je priais pour que vous puissiez avoir. D'accord. Merci,
2: Amen.
0: Saint-Esprit. Ok.
2: Amen.
0: Par l'onction et la puissance du Saint-Esprit.
2: Ouais.
0: Je décrète et je déclare au nom puissant de Jésus-Christ. Mandolo. Je décrète et je déclare que les clients viennent du nord, du sud, de l'est, de l'ouest.
2: Amen.
0: Au nom de
2: Amen.
0: Jésus-Christ de
2: Au
0: Nazareth.
2: nom de Jésus,
0: Par
2: Amen.
0: l'onction et la puissance du Saint-Esprit. Qu'il en soit ainsi. Et
2: Carrément.
0: maintenant, écoutez-moi, madame. Pendant que je
2: Ouais.
0: parle ainsi, vous allez remarquer d'ici les 4 jours qui viennent, parce que dans le
2: Yes.
0: monde spirituel, je suis en train de voir, ce n'est pas seulement vous, des personnes,
2: Ouais.
0: y voient plusieurs magasins où on a mis de l'eau. Vous comprenez un peu? De l'eau qu'on a
2: Oui.
0: mis, c'est juste de l'eau. On balaie, mais c'est
2: Oui.
0: juste de l'eau. Mais en
2: Oui.
0: réalité, c'est une eau travaillée. On sait pas si on se comprend un peu.
2: Oui.
0: Pendant que j'étais en train de prier, j'ai vu dans le monde spirituel qu'on
2: Yes.
0: enlève ça. C'est pourquoi vous
2: Au
0: allez
2: nom
0: remarquer que
2: de
0: les
2: Jésus.
0: choses vont commencer à aller par la grâce. Si vous allez
2: Amen.
0: payer votre
2: Amen.
0: magasin et autres, etc. Est-ce que vous avez
2: Amen.
0: une page Facebook?
2: Pas encore.
0: Faites votre page Facebook obligatoirement cette semaine.
2: Alléluia.
0: Et puis sponsorisez. Vous allez voir.
2: Amen.
0: Voilà. Soyez excellent
2: Amen.
0: dans ce que vous faites. C'est fait.
2: Amen.
0: C'est fait, madame. Soyez
2: Amen.
0: bénie au
2: Amen.
0: nom de Jésus.
2: Je
0: C'est fait.
2: reçois. Je reçois. Au
0: Voilà.
2: nom de Jésus.
0: Voilà. Amen. C'est fait. Et puis sa voix, c'est bon, on entend bien. C'est parfait.

0: Shalom.
1: Oui, shalom, homme de Dieu, c'est Monsieur Bro qui revient.
0: Monsieur Bro, d'accord, ok.
1: Ouais,
0: ok, là je vous entends bien, oui.
1: Voilà, je disais que je vivais avec une femme. On a
0: oui, elle est partie, vous avez quatre enfants.
1: Elle est partie.
0: Voilà,
1: voilà.
0: Oui.
1: Maintenant, mes amis me disent que d'aller la chercher à cause des enfants.
0: D'accord.
1: Moi aussi, je dis, je ne vais pas la chercher. Bon, je ne sais pas, moi, il ne peut pas aller la chercher. Mais si c'est la volonté de Dieu, que Dieu soit béni, je peux aller la chercher. Mais si c'est les gens qui disent ça par rapport aux enfants,
0: vous êtes marié?
1: Je ne vais pas la chercher. Non.
0: D'accord. Ah, c'est fort, hein? Donc, vous voulez quoi, monsieur? De prier comme ça, vous avez besoin d'une orientation du Saint-Esprit.
1: Voilà, une orientation. Si vraiment c'est Dieu qui a mis en cœur que j'aille la chercher. Là,
0: non, monsieur, chercher, n'oubliez jamais une chose. Dieu n'est pas gentil, mais Dieu est juste. Puisque vous avez quatre enfants, Dieu n'a pas besoin de vous dire quoi que ce soit. C'est votre femme, vous comprenez un peu. Et faire venir votre femme, vous battre pour votre femme, c'est une bonne chose. Une femme qui vous a donné quatre enfants, peu importe de la manière qu'elle est partie, vous devez comprendre une seule chose, c'est normal. La femme et l'homme, on n'est pas pareil. Dans le jardin d'Éden, Dieu a permis que Ève vienne pendant que l'homme avait déjà tout. Il y a des choses qui arrivent et c'est normal. Vous ne devez pas vous en vouloir, mais la chose que vous devez demander à Dieu, Seigneur, permets que je puisse avoir une situation afin que je puisse aller dans la famille de ma femme, afin que je puisse la doter. Vous comprenez, c'est très important. Et vous devez mettre l'orgueil de côté. En tant qu'enfant de Dieu, la Bible déclare que Dieu résiste aux orgueilleux. Vous comprenez un peu? Mais il fait grâce aux humbles. Donc, vous devez briser d'abord l'orgueil. Parce que quand vous parlez, la première des choses que je vois, c'est de l'orgueil. Vous comprenez un peu? C'est votre femme. Voilà, elle a porté vos quatre gosses. Donc, je vais prier pour que Dieu vous fasse grâce. Vous travaillez?
1: Oh, je me débrouille.
0: Ça veut dire quoi?
1: Oh, je fais un peu de débrouillatif.
0: Oui, ça veut dire quoi? Ça veut dire, vous débrouillez dans quoi?
1: Ah, je travaille au port.
0: Port de quoi? De port où là?
1: Oui, port d'Abidjan là.
0: D'accord. Maintenant, écoutez ce que je vais vous dire.
1: Mmh.
0: Est-ce que vous avez un permis?
1: Non.
0: Bon, d'accord. Ok. Vous pouvez faire un permis, non?
1: Ouais, je peux faire un permis.
0: Faites un permis.
1: Ok.
0: À la zone là-bas, vous faites quoi? Au port là, qu'est-ce que vous faites?
1: Ouf, bon, on est manutentionnaire, on travaille les sacs là.
0: D'accord, faites tout. Faites. Après, je laisserai le numéro parce que je vous dis, vous allez comprendre pourquoi votre femme est partie. Dans le monde spirituel, il y a des choses. C'est-à-dire que le problème ne vient même pas de madame. Mais je te dirai ça après. Vous comprenez un peu?
1: Okay.
0: Parce que dans le monde spirituel, vous devez tout faire pour avoir un permis. Dieu va vous faire grâce de rencontrer quelqu'un, mais cette personne va vous donner un travail. Et quand il va savoir que vous êtes marié, vous avez quatre enfants, il va vous aider. Pendant que je prie, c'est l'orientation que le Saint-Esprit me donne. Vous voyez un peu? Voilà. Et je pense que faites tout, madame n'a qu'à revenir. Dieu va te faire grâce. Je prie afin que la faveur, la grâce de Dieu soit sur ta vie, monsieur Vrou. Que Dieu te bénisse.
1: Alléluia.
0: Shalom. Merci. Allô, shalom.
2: Allô.
0: Oui, ouais, c'est shalom. Quel nom vous appelez d'où?
2: Bon, c'est le frère qui avait appelé tout à l'heure et puis c'était coupé.
0: Le frère, c'est quel frère?
2: Le frère Élisée.
0: Oui, d'accord, Élisée, je t'écoute.
2: Oui. Voilà. Donc, vous m'avez demandé si je connaissais une femme qui appelait, une maman qui appelait
0: Henriette. Antoinette, voilà, d'accord.
2: Bon, je ne vois pas bien parce que je connais femme d'un vieux père, bon, au quartier comme ça. Il partait lui donner manger. Voilà. Il a appelé Antoinette ici. Non, je ne sais pas.
0: Champion, je parle en fonction de ton problème de tête. C'est que je touche là. Il y a des choses qu'on ne peut pas dire à la radio, mais c'est en fonction des problèmes de la tête. Tu comprends un peu?
2: Oui.
0: Voilà. Donc, je vais prier pour ta tête, c'est ça? Tu dis que tu as mal pendant 7 ans, c'est pas ça?
2: C'est ça.
0: Voilà. Donc, je vais prier pour ta tête. C'est bon?
2: Oui.
0: Pour ne plus que tu puisses avoir mal. Tu dis à cause de ça, tu n'arrives pas à travailler, n'est-ce pas?
2: Oui, je n'arrive pas à faire quelque chose.
0: Tu n'arrives pas à faire quelque chose. C'est la sorcellerie. Et pendant que je parle dans le monde spirituel, je peux te dire ça rapidement, hein?
2: Oui.
0: Tu m'as dit que tu es chrétien. Tu vas à l'église.
2: Oui.
0: Il faut bien aller à l'église. C'est très important. Parce que dans le monde spirituel, c'est pas... Oh, je vois quelque chose sur ta tête. C'est ça qui fait que puis tu as mal sur la tête. Des personnes préparent sur les têtes. C'est la sorcellerie. Tu comprends? Voilà. Mais je prie pour toi pour que ça soit brisé, pour ne plus que tu puisses avoir ce mal. Prends ta main gauche, mets sur ta tête.
2: Oui,
0: je donne à la maladie, à ce qui a été mis sur toi, par au nom de Jésus-Christ de Nazareth. Libère-le au nom puissant de Jésus-Christ de Nazareth. J'ordonne à ce qui est sur ta tête de se briser au nom de Jésus-Christ de Nazareth. Sois libre maintenant. Tu dis Élisée, non? Élisée, sois libre au nom de Jésus-Christ de Nazareth. Élisée, fais comme si tu enlèves quelque chose sur ta tête. Faut faire ça vite. Fais ça 7 fois. Enlève. Fais comme si tu enlèves. C'est une action de foi que tu es en train de faire comme ça. Faut faire ça. Tu as fait combien de fois déjà? Fais 7 fois.
2: Oui.
0: Tu es rapide, hein? Ok. Maintenant, bouge ta tête comme si tu es en train de donner, tu es en train de faire un coup de tête. Aujourd'hui, quand? Samedi. Oui. Mercredi, oui. Tu vas travailler. Parce que ces mal là, tu ne vas plus jamais répondre ça. Mais attache-toi au Seigneur. Il y a un grand problème de la sorcellerie.
2: Oui.
0: Tu comprends? Oui, voilà. Le mal, c'est fini. Quand Dieu fait comme ça, rendez témoignage. Il y a des guérisons qui sont progressives, tu comprends? Dieu est en train de faire. Oui. Le mal, là, tu dis que tu sens ça, même avant que tu appelles, tu sentais ça, n'est-ce pas?
2: Oui.
0: Et quand on parlait, tu sentais ça toujours, n'est-ce pas?
2: Oui.
0: Maintenant, est-ce qu'en ce moment, tu sens toujours le même mal? Voilà, c'est ce qu'on appelle être progressif. Donc, continue comme tu veux, continue dans la foi. Même mercredi, c'est obligatoire, tu dois aller travailler. Hein?
2: Amen.
0: Voilà, il faut aller chez le travail, il faut aller faire. Qu'il en soit d'accord. Ainsi et garde ta guérison au nom puissant de Jésus-Christ. Shalom.
2: Amen.

0: Shalom.
1: Allô?
0: Oui, allô, bonjour monsieur. Vous nous appelez d'où et c'est quel nom? Quel est votre sujet de prière?
1: Bonjour, j'appelle de Benjerville.
0: D'accord, Benjerville.
1: Oui. J'appelais pour que vous priez pour moi.
0: D'accord. Oui.
1: Parce que je veux me marier, mais je manque de moyens.
0: Tu veux te marier?
1: Oui. Je vais aller rencontrer les parents de ma femme, mais.
0: D'accord.
1: C'est difficile de réunir, voilà.
0: De réunir la somme, c'est ça?
1: Oui.
0: D'accord. Vous travaillez?
1: Oui.
0: D'accord. Plus de grâce, plus de faveur dans votre vie afin que vous puissiez avoir l'argent pour pouvoir épouser votre femme. Vous devez savoir, en ce qui concerne les mariages, c'est toujours difficile, c'est toujours compliqué, mais il y a toujours la victoire à la fin. Je décrète et j'ordonne que la grâce et la faveur de Dieu vous accompagne au nom puissant de Jésus-Christ. Shalom.
1: Amen.
0: Que Dieu vous bénisse. Appel. Voilà, on va prendre un dernier appel. Oui.
2: Allô?
0: Oui, allô, bonjour, monsieur.
2: Vous monsieur, bonsoir.
0: Oui, bonsoir. Quel est votre nom? Vous appelez d'où? Oui.
2: J'appelle de Boaké.
0: Oh, d'accord, de Boaké, ok.
2: Oui.
0: On vous écoute, monsieur. C'est quel nom?
2: C'est Ludovic Lely.
0: Comment?
2: Ludovic Lely.
0: Monsieur Ludovic.
2: Oui.
0: D'accord, ok. Vous êtes notre dernier appelant, donc nous vous écoutons.
2: D'accord. C'est juste à me porter en prière parce que je traverse une période vraiment très difficile. Je n'arrive pas à joindre les deux bouts. Pourtant, je travaille. Mais quand le mois finit, pour avoir même mon salaire, c'est difficile.
0: Je comprends. D'accord. Donc, je peux passer à la prière?
2: Oui, allons-y.
0: D'accord. Père, je prie pour ton fils Ludovic. Père, je prie que ta faveur, ta grâce soit sur sa vie, Seigneur. Ce mois-là, Père Dieu de gloire, qu'il témoigne, Seigneur, d'une percée surnaturelle sur sa vie au nom de Jésus-Christ. Je commande, je décrète, j'ordonne, là où il se trouve à Boaké, lorsqu'il recevra son salaire, il pourra faire toutes les dépenses qu'il veut, Seigneur, pour sa famille et pour lui-même, afin qu'il puisse dire, non, ça, ce n'est pas moi, mais ça, c'est l'œuvre du Tout-Puissant. Qu'il en soit ainsi, au nom de Jésus-Christ de Nazareth. Merci, Saint-Esprit, parce que tu le fais. C'est fait, au nom de Jésus. Amen.
2: Amen.
0: Que Dieu vous bénisse, monsieur.
2: Amen.

En tout cas, que Dieu vous bénisse. Merci d'avoir été avec nous pour ce moment. Et pour toutes les personnes qu'on n'a pas pu prier pour vous, sachez une seule chose, c'est que le Saint-Esprit va continuer son œuvre parce qu'il est puissant, il est omniscient. Alors, merci d'avoir suivi cette émission. Allô, pasteur. Donc, nous allons vous donner un numéro par lequel vous pouvez nous appeler afin de continuer l'œuvre du Saint-Esprit. Alors, voici le numéro. C'est le 07 87 44 89 42 à la fin. Je répète, 07 87, 44, 89, 42 à la fin. Donc, que Dieu vous bénisse, que la main de l'Éternel soit sur vous au nom de Jésus-Christ. Donc, voilà, c'est le prophète Kenda Ariel Yoshua pour vous servir. Sachez une seule chose, c'est qu'on est ensemble et que Dieu vraiment vous bénisse au nom de Jésus-Christ. Shalom.

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3: Gloire à Dieu. Alors je dis que Dieu est esprit.
4: I said that God is spirit,
3: et Dieu est dans l'esprit.
4: And God is in the spirit.
3: Mais nous pouvons ressentir la joie de Dieu.
4: We can feel the joy of God
3: à travers ce que Dieu nous a donné qui lui ressemble le plus.
4: And through what God gave us that looked like him,
3: c'est-à-dire notre esprit.
4: Meaning our spirit.
3: Dieu est esprit.
4: God is spirit.
3: Et quand il voulait faire l'homme,
4: when he want to make man,
3: la première chose qu'il va créer,
4: the first thing he's going to create,
3: c'est l'esprit de l'homme.
4: Is the spirit of man.
3: Dieu a créé l'esprit de l'homme,
4: so God created the spirit of man,
3: pour montrer que dans l'homme,
4: to show that in the man,
3: ce qui aura la priorité,
4: what will have the priority,
3: c'est l'esprit de l'homme.
4: Is the spirit of man.
3: Parce que l'esprit de l'homme est important d'abord pour Dieu.
4: Because the spirit of man is important first for God.
3: Le corps de l'homme est important pour le monde naturel.
4: The body of the man is important for the natural world.
3: Donc, le corps de l'homme est important pour le monde naturel.
4: So the body of man is important for the physical world.
3: Mais l'esprit de l'homme est important pour le monde spirituel.
4: The spirit of man is important for the spiritual world.
3: Dieu a dit faisons l'homme.
4: God said let make man.
3: C'est l'esprit, c'est le verbe faire que Dieu va utiliser.
4: God is going to use the verb do.
3: Dieu n'a pas dit créons l'homme.
4: He didn't say let create man.
3: Il a dit faisons l'homme.
4: He said let us make man.
3: Dans le projet de faire l'homme,
4: in the project of making man,
3: le premier verbe qui va apparaître,
4: the first verb that will appear,
3: c'est créer.
4: Is made.
3: Parce que dans le faisons l'homme,
4: is the making of man,
3: il y a trois puissants verbes qui vont intervenir.
4: There are three powerful verbs that will intervene.
3: Vous savez que les verbes sont définis comme des verbes, des éléments d'action.
4: So the verbs are defined like action verbs.
3: Les verbes déterminent une action qui est faite.
4: They also determine the action which it is made.
3: Un mouvement qui est accompli.
4: So a movement which is accomplished.
3: Donc quand Dieu dit faisons l'homme,
4: when God said let us make man,
3: cela veut dire que Dieu va entreprendre un mouvement pour faire quelque chose.
4: Meaning that God is going to move to make something.
3: Mais dans le faisons l'homme,
4: in the making of man,
3: on n'est pas dit dans le verbe d'action faisons l'homme.
4: In the action verb of making man,
3: il y a trois verbes qui vont intervenir à l'intérieur du faisons l'homme.
4: Three verbs that will intervene in the making of man.
3: Le premier verbe dit l'Éternel créa l'homme.
4: The first verb said the Lord created the world.
3: C'est dans Genèse 1, 26, 27.
4: In the Genesis 1, verse 26 and 27.
3: Le verset 26, on voit le verbe faire.
4: So we see the verb make in the verb 26.
3: Maintenant, quand Dieu a dit faisons,
4: when he said let's like make man,
3: ça veut dire qu'il va entreprendre l'action de faire l'homme.
4: He's going to undertake the action of making man.
3: Parce que Dieu entreprit l'action de faire les autres espèces.
4: Because God has started making the other species.
3: Il a créé l'espèce animale.
4: He created the animal species.
3: L'espèce aquatique qui est dans les eaux.
4: I mean the water species.
3: L'espèce végétale qui sont les plantes et les arbres.
4: I mean the fruit and vegetable species.
3: Et il a créé l'espèce céleste.
4: And he created the heavenly species.
3: Qui sont les oiseaux.
4: Which are the birds?
3: Maintenant, Dieu vient, il dit, faisons l'espèce particulière qu'on appelle l'homme.
4: He said, let me the special species that we call
3: l'homme est une autre espèce qui a été créée dans toute la création.
4: So man is another species created in the whole environment.
3: Mais la particularité de l'homme,
4: but the particularity of man,
3: c'est que l'homme allait être créé comme une espèce qui va dominer les autres espèces.
4: So man is going to be created as a species going to dominate the other species.
3: C'est pourquoi Dieu a pris le temps de créer l'espèce animale ou bien des animaux.
4: That's why he took time to create the animal species.
3: Il a créé aussi l'espèce des poissons qui sont dans les eaux.
4: So he created the species of fish which are in the waters.
3: Il a créé l'espèce végétale.
4: He created the vegetal species.
3: Il a créé les animaux, mais il a créé aussi l'espèce céleste, les oiseaux.
4: And he made the bird, the heavenly species, the birds.
3: Les oiseaux, leur particularité, c'est qu'ils ont la capacité de voler dans l'air.
4: So the birds have the capacity to fly in the air.
3: Et vous allez voir que chaque espèce qui a été créée a été créé avec son environnement qui va lui permettre de s'exprimer.
4: So every species have been created with the environment helping to express.
3: Les oiseaux, c'est dans l'air.
4: So the birds are in the heaven.
3: Donc l'oiseau trouve l'expression de son potentiel dans le territoire air.
4: So the bird find the territory species in the air.
3: C'est pourquoi l'oiseau est maître quand il est dans l'air.
4: So the bird is a master when he's in the air.
3: Mais

0: tu ne peux pas le tuer.
1: When the bird is in the air, you cannot kill him.
0: Mais si l'artérie se pose sur des branches ou de la terre, en ce moment-là, les animaux peuvent le croquer ou bien l'homme peut le tuer.
1: When he lands on earth, the animal can eat him or a man.
0: Dans l'air, il est patron.
1: In the air is a boss.
0: Maintenant, les poissons sont dans la mer.
1: So the fishes are in the waters.
0: Leur environnement où ils sont forts, c'est l'eau.
1: So the environment where they are strong is in the waters.
0: Tu ne peux pas rivaliser avec eux dans l'eau.
1: You cannot rival with the bird, the fish in the
0: waters. Les poissons peuvent aller dans les profondeurs partout dans
1: they
0: l'eau.
1: They can look deeply in the waters.
0: Est-ce que tu me suis?
1: Do you get what I'm telling
0: Est-ce que
1: you?
0: Tu me suis?
1: Are you following?
0: Bon, on va réduire la cadence. Alors, les oiseaux, les poissons sont dans l'eau.
1: So the fishes are in the water.
0: Leur environnement pour lequel ils ont été créés. Vous allez voir, écoutez, c'est important. Dieu a créé chaque espèce et lui a donné son environnement.
1: So God made every species and gave him his environment.
0: Dieu va créer donc les animaux et leur donner leur environnement, c'est la terre ou la forêt.
1: So whether it be the forest or the earth, God created the animals.
0: C'est quoi dans la forêt, les animaux sont des patrons.
1: So in the forest, animals are boss.
0: Si un oiseau quitte son territoire, il descend dans la forêt, ah! On peut le détruire.
1: If a bird leaves its territory, come in the forest, we
0: Parce que dans la forêt,
1: him.
0: Sur la terre, il n'est pas chef.
1: So on the earth, the forest, he's not the boss.
0: C'est l'air qui est le territoire de sa royauté.
1: So the air

0: species.
1: Donc maintenant, Dieu dit, faisons l'homme.
0: He said, let us make man.
1: Cet homme qu'on va faire, il est une espèce particulière.
0: He is a special, a particular species.
1: Lui, la terre n'est pas son territoire.
0: So the earth is not the territory.
1: Mais l'air n'est pas son territoire.
0: The air is not his territory.
1: Comment dit cela? L'eau n'est pas son territoire.
0: The waters is not his territory.
1: C'est toute la création qui est son territoire.
0: So all the creation is his territory.
1: L'homme.
0: Man,
1: Dieu va lui donner de dominer tous ceux qui sont dans leur territoire.
0: So he will give him to rule all of that those are in his territory.
1: C'est pourquoi l'homme a l'autorité pour rentrer dans le territoire et dominer les oiseaux.
0: So he has the authority to get to the air and rule over the birds.
1: L'homme a l'autorité pour rentrer dans le territoire mer et dominer les poissons.
0: He also have authority to get to the water and rule the fish.
1: Regardez même après la chute de l'homme.
0: Even after the fall of man.
1: Regardez ce que l'homme a

0: masse.
1: We have a lot of net to catch the pigeons in the group.
0: Ils dominent leur territoire.
1: They are ruling the
0: territory. Mais nous, notre autorité est au-dessus de leur autorité.
1: But our authority is over their authority.
0: C'est pourquoi nous pouvons les maîtriser dans leur territoire.
1: So we can master them in their territory.
0: Nous pouvons les maîtriser dans les eaux et dans l'air.
1: We can command and rule them in the water and in the sea.
0: On a fait même des avions
1: we can even make some planes
0: qui volent dans l'air.

0: you rules over the other territory.
1: Mais suivez-moi, frère et soeur.
0: And follow me carefully.
1: J'ai dit que chaque espèce a été créée avec son territoire de fonctionnement et d'expression.
0: So every species has been made with the territory of expression.
1: Alors quand Dieu créait l'homme,
0: when God was making
1: quand
0: man,
1: Dieu faisait l'homme plutôt,
0: he was making and created
1: il
0: man,
1: a créé l'homme.
0: He created man,
1: et la partie de l'homme que Dieu a créée, c'est l'esprit.
0: So the first part he created was the spirit.
1: Pourquoi Dieu a créé l'homme, la dimension esprit en premier?
0: So why God made the spirit in the man first?
1: Il a fait cela pour que et pour parce que Dieu voulait donner à l'homme que la priorité de sa vie sera mise sur l'esprit.
0: So God wanted to put the priority of his life in the man.

0: Dieu.
1: So that the environment of the man be in the spirit and in
0: l'environnement des poissons c'est dans l'eau.
1: So the environment of fishes are in the water.
0: Pour les oiseaux c'est dans le ciel.
1: For birds are in the heaven.
0: Pour les animaux c'est la terre.
1: For animals is the earth.
0: Mais l'environnement de l'homme.
1: But the environment of man.
0: Ce n'est pas la terre.
1: Is not the earth.
0: Ce n'est pas le ciel.
1: Is not the heaven.
0: Ce n'est pas la mer.
1: Is not the sea.
0: Suis ce que je te dis. Suis ce que je te dis. L'homme vit, c'est vrai, sur la terre.
1: True that man lives on earth.
0: Il connaît l'eau.
1: He knows the waters.
0: La terre est un territoire pour lui.
1: So the earth is a territory
0: où il s'exprime, il se manifeste.
1: When he expresses himself.
0: Mais l'environnement de son existence,
1: by the environment of his existence,
0: qui va faire que l'homme pourra se manifester et dominer,
1: will help him to rule and overcome.
0: Ce n'est pas la terre.
1: It's not the earth.
0: Ce n'est pas l'air.
1: It's not the air.
0: Ce n'est pas l'eau.
1: It's not the waters.
0: C'est Dieu d'abord.
1: It's God first.
0: C'est-à-dire que Dieu est l'environnement de l'homme.
1: So God is the environment of man.
0: Si l'homme n'est pas en relation avec Dieu,
1: if a man is not in fellowship,
0: il n'est pas en connexion avec Dieu.
1: He's not connected to God.
0: Il ne pourra pas dominer les poissons de la mer.
1: He could not rule the fish of the sea.
0: Les oiseaux du ciel.
1: The birds of the heaven.
0: Et les éléments qui sont donc sur la terre.
1: And the elements which are on the earth.
0: Donc chacun a son environnement.
1: So each of them have their environment.
0: Donc quand Dieu nous a fait,
1: so when God made
0: le verbe d'action, c'est faisons l'homme.
1: The action of verb makes him, let's make.
0: Mais dans
1: man,
0: ce faisons l'homme là,
1: in the making of man,
0: le verbe premier qui va intervenir,
1: the first verb to intervene,
0: c'est Dieu créa l'homme, verset 27.
1: God created the man,
0: Dieu se créa l'homme, verset 27.
1: So in the 27, God,
0: Dieu créa l'homme à son image.
1: After his likeness,
0: il le créa à l'image de Dieu.
1: At the likeness of God,
0: il créa l'homme et la femme.
1: He created the man and the woman.
0: Le premier verbe dans faisons, c'est créer.
1: The first verb is making.
0: Et la seule partie de toi qui a été créée, c'est ton esprit.
1: The first part in you which has been created is
0: l'esprit

0: détermine the spiritual world that you
1: sans
0: have
1: ton esprit,
0: without your spirit,
1: tu n'as pas d'existence.
0: You have no existence.
1: C'est ton esprit qui détermine que tu existes.
0: So your spirit express your existence.
1: Mais ce n'est pas ton esprit seul qui fait que tu es un homme.
0: It's not your spirit only makes you being a man.
1: C'est pourquoi nous disons que l'homme n'est pas un esprit.
0: We don't say man is not a spirit.
1: Si nous disons que l'homme est un esprit,
0: if you say man is a spirit,
1: ça veut dire que l'homme n'a pas de corps physique.
0: Meaning that man does not have a physical
1: body. Parce qu'un esprit, Jésus même a dit, un esprit n'a ni os ni chair.
0: Jesus said a spirit has no bones, no flesh.
1: Or toi tu as os et tu as chair.
0: You have a bones and you have flesh.
1: Tu n'as pas, tu n'es pas un esprit.
0: You are not a spirit.
1: Mais

0: Est-ce que tu me suis jusqu'à présent? Donc Dieu dit, faisons l'homme, et Dieu a créé l'esprit de l'homme.
1: God has created the spirit of man.
0: Le verbe créer appartient à l'esprit.
1: So the creation created belongs to the spirit.
0: Et créer veut dire amener à l'existence.
1: Created is to bring

0: exister.
1: And creating your spirit, he make you exist.
0: Mais l'homme qu'il veut faire n'est pas encore terminé.
1: But the man he want to make is not finished.
0: Deuxièmement, on dit l'Éternel Dieu forma l'homme.
1: And the second one, God formed.
0: C'est-à-dire qu'il a donné une forme physique à l'homme.
1: And he gave

0: making that you are recognized like a being.
1: Mais ton corps,
0: but your body,
1: te donne d'être visible dans ce monde.
0: Give you to a visibility in the world.
1: C'est ton corps qui permet de te faire voir dans
0: le
1: monde.
0: Body helps you to be seen in the
1: Je
0: world.
1: Répète, ton esprit te fait voir dans le spirituel.
0: Your spirit make you seen in
1: Mais
0: the
1: ton
0: spirit,
1: corps te fait voir dans le naturel.
0: But your body make you seen in the natural world.
1: Par ton esprit,
0: through your spirit,
1: tu es visible.
0: You are visible.
1: Tu existes dans le spirituel. Tu existes
0: in the spiritual realm.
1: Par ton esprit, tu existes.
0: Through your spirit, you exist.
1: Et tu es visible dans le spirituel.
0: And we can see you in the spiritual
1: Mais
0: realm.
1: Par ton corps,
0: through your body,
1: tu es visible. Par ton corps, tu n'existes pas dans le naturel. Tu existes déjà dès l'instant où Dieu a créé ton esprit.
0: So when God make your spirit, you exist.
1: Mais ton corps te rend visible.
0: But your body make you visible.
1: Ton corps permet de rendre visible ton existence.
0: So your body makes your existence to be visible.
1: C'est pourquoi ton corps n'est pas la priorité d'abord.
0: That's why your body is not the priority.
1: C'est ton esprit qui est la priorité.
0: Your spirit is a priority.
1: Maintenant, troisième élément.
0: And the third item,
1: on dit que l'homme devint une âme vivante.
0: And man became a living soul.
1: Le troisième verbe, c'est devenir.
0: The third verb is a become.
1: Créer.
0: Created,
1: faire et plutôt former
0: form,
1: et devenir.
0: And become.
1: Voici les trois verbes d'action qui sont dans le verbe faire.
0: Here is a free action verb in the making.
1: C'est pourquoi quand nous parlons de l'homme,
0: when we talk about man,
1: dans son tout entier,
0: in the whole entire,
1: quand on parle de l'homme tout entier,
0: we talk about the entire
1: on parle de l'esprit,
0: we talk about the spirit,
1: de l'âme
0: the soul,
1: et du corps.
0: And the body.
1: Mais quand on parle de Dieu tout entier,
0: when we talk about God in the whole,
1: on parle que de l'esprit.
0: We talk only
1: Dieu est
0: God
1: un esprit.
0: Is a spirit.
1: L'homme n'est pas un esprit.
0: Man is not a spirit.
1: Mais l'homme a un esprit.
0: But man has a spirit.
1: Il a une âme.
0: He has a soul.
1: Et il a un corps.
0: And he lives in
1: C'est
0: a body.
1: Les trois ensemble
0: the three elements together
1: qui font ce qu'on appelle l'homme.
0: Makes what we call man.
1: C'est pourquoi Paul dit que Dieu, que le Dieu qui sanctifie vous sanctifie tout entier.
0: Paul said the God who sanctifies sanctify you in the whole.
1: Donc dans 1 Thessaloniciens 5:23.
0: In 1 Thessalonians 5:23.
1: Que Dieu vous sanctifie tout entier.
0: Let God sanctify you in your
1: Et
0: whole.
1: Et que votre être entier.
0: And your entire being.
1: Votre être. Quand je parle, il faut mettre le verset. Et votre être entier.
0: And your entire being.
1: 1 Thessaloniciens 5:23. Et que votre être. Et que votre être,
0: and your entire being,
1: il dit, et que tout votre être,
0: and your whole being,
1: tout votre être, c'est quoi? L'esprit. Regarde le verset, il dit quoi? L'esprit,
0: the spirit,
1: l'âme,
0: the soul,
1: et le corps.
0: And the body.
1: Donc, si tu te prends en tant qu'un esprit, tu n'es pas tout entier.
0: If

0: entier.
1: So the body is not the man in
0: tout
1: the soul.
0: Entier là,
1: the whole
0: c'est l'esprit,
1: is the spirit,
0: l'âme,
1: the soul,
0: et le corps.
1: And the body.
0: Mais chaque partie a son rôle à jouer dans ton existence.
1: So each has the part to play in your existence.
0: Ton esprit te permet d'être en relation avec le Dieu esprit.
1: So your spirit helps you to be in contact with the spirit God.
0: Et le Dieu esprit est en relation avec toi uniquement que par ton esprit.
1: And the God spirit is in the relation through you through
0: Je répète, ton esprit te permet d'être en relation avec le Dieu esprit.
1: So your spirit helps you to be in contact with the God spirit.
0: Et le Dieu esprit a relation avec toi uniquement que par ton esprit.
1: And the spirit God has a relation only with your spirit.

0: vision,
1: des pensées,
0: some thoughts,
1: le réseau par lequel quand Dieu est content, toi tu sais qu'il est content. C'est ton esprit.
2: Si vous écoutez ce que je dis là,
0: if you listen what I'm telling you, this is the Christian, normal Christian.
2: Dieu va jamais te contacter par le réseau intellectuel.
0: So God will never contact you through your intellectual network.
2: Ça ne veut pas dire que Dieu dit que ton intelligence n'est pas important.
0: Does not mean that your intellectual level is not important.
2: Mais Dieu ne te contacte pas intellectuellement.
0: So God does not contact you intellectually.
2: Dieu ne vous contacte pas physiquement.
0: He doesn't contact you physically.
2: Dieu est

0: créé en toi.
1: In the spirit he created in you.
0: Quand l'homme a péché contre Dieu.
1: When man sins against God.
0: Oh God. Quand l'homme a péché contre Dieu.
1: When man sins against God.
0: Vous avez vu que le corps de l'homme n'est pas mort.
1: You see, the body was not dead.

0: is a spiritual death.
1: L'esprit de l'homme,
0: the spirit of man,
1: c'est une mort.
0: It says spiritual.
1: Si c'est une mort spirituelle, ça doit toucher quelle partie dans l'homme?
0: If the spiritual death is this,
1: aide-moi, j'espère qu'on est en train de prêcher ensemble.
0: We are preaching together.
1: Si c'est une mort spirituelle, ça doit toucher quoi?
0: If it's a spiritual death,
1: mais si c'est une mort, si c'est une mort

0: creature part
1: peut connaître la mort.
0: Can experience death.
1: Mais la mort dont Dieu parlait à Adam,
0: but the death God was talking to Adam,
1: c'était la mort spirituelle.
0: It was a spiritual death
1: qui va entraîner la mort dans les autres domaines.
0: It's going to bring the death in the other.
1: Dès l'instant où l'homme sort de son environnement qui est Dieu,
0: so when God left his environment, which
1: il est mort.
0: Is dead.
1: De cette mort
0: from that death,
1: vont venir toutes les autres morts.
0: All the death will come.
1: C'est pourquoi quand vous lisez où il a dit à Adam, si tu manges de ce fruit, tu mourras certainement.
0: If you eat the tree of good, you will surely die.
1: Dans la version originale,
0: in the original version,
1: la pensée qui est là-bas, c'est quoi?
0: The mind that is there, what is it?
1: Littéralement, il a dit à Adam,
0: he said to Adam,
1: vous mangerez de tous les arbres du jardin.
0: You eat all the trees of the garden.
1: Mais là de la connaissance du bien et du mal,
0: the tree of the knowledge of good and bad,
1: vous ne mangerez pas de ce arbre.
0: You will not eat that tree.
1: Il dit le jour où tu en mangeras,
0: the day you will eat,
1: tu mourras.
0: You will surely.
1: Mais dans la version originale,
0: in the original version,
1: la pensée qui est là-bas,
0: the mind there,
1: ce n'est pas tu mourras.
0: It's not you will die.
1: Il dit le jour où tu mangeras,
0: said, the day you will eat,
1: dans la mort,
0: in the death,
1: tu mourras certainement.
0: You will surely die.
1: Ça veut dire que tu vas tomber dans une mort,
0: meaning you will fall in the
1: qui
0: death,
1: va provoquer toutes les autres morts.
0: Will provoke all the death.
1: C'est la mort spirituelle.
0: That the spiritual death,
1: qui est la séparation avec le Dieu Esprit.
0: The separation from God's Spirit.
1: Révision de la leçon. La mort spirituelle est intervenue.
0: When that the spiritual death came into place.
1: Je te pose la question. On va faire plus tôt. Quand quelqu'un est mort physiquement,
0: when someone is dead physically,
1: le mot mort est un mot très dangereux.
0: So death is a dangerous word.
1: Le mot mort est. Ouf. Dieu vient d'ouvrir une autre fenêtre.
0: God has just opened a new window.
1: Une autre
0: revelation.
1: Tu sais qu'une porte donne accès à une chambre.
0: So you see, a door gives access to a room.
1: Je ne sais pas si on rentre dans cette chambre, on pourra ressortir.
0: I don't know if you get to the room, we can come back.
1: Ouais, souvent dans une chambre, il y a d'autres chambres.
0: And sometimes in a room, they have other rooms.
1: Au moment où tu te rends compte, tu vois que tu n'es plus au salon.
0: When you are noticed, you are no more in the living room.
1: Amen.
0: Amen.
1: Écoutez-moi.
0: Listen.
1: Dans la mort, tu mourras certainement.
0: In the death, you surely.
1: Le mot mort est un mot dont il faut avoir la révélation.
0: So the word death, you should have revelation.
1: Mais la définition profonde de la mort,
0: the deeply definition of
1: dans
0: death,
1: tout ce qu'on appelle mort,
0: in everything we call death,
1: il y a toujours un verbe ou bien un mot qu'on appelle séparation.
0: There's a word that we call separation.
1: Il ne peut jamais avoir mort,
0: it will never have death,
1: sans qu'il y ait séparation.
0: Except we have separation.
1: Tu veux que j'ouvre cette chambre-là? Je vais ouvrir un peu puis fermer.
0: I just want to open that room.
1: Même la mort de Jésus,
0: even if the death of Jesus,
1: c'est une mort qui a produit une séparation.
0: Is a death that produces a separation.
1: Tu vois, tu n'as pas compris.
0: Did not understand.
1: La mort de Jésus,
0: the death of Jesus,
1: est une séparation.
0: It's a separation
1: avec le royaume des ténèbres,
0: from the kingdom of darkness,
1: avec la nature que Adam a implantée,
0: and from the nature that Adam.
1: C'est pourquoi quand Jésus est mort,
0: when Jesus died,
1: il y a eu des séparations qui se sont produites.
0: So we have a lot of separations.
1: Je te pose la question.
0: I'm asking you.
1: Si tu dis que c'est pas vrai, quand quelqu'un est mort physiquement dans ce monde,
0: when somebody is died physically,
1: il y a séparation ou il y a pas séparation?
0: There is separation or not?
1: Mais il est séparé de qui?
0: Is it separated from who?
1: Hein? Des vivants.
0: From a living
1: qui vivent
0: being
1: sur la terre.
0: Who lives on
1: ça
0: earth.
1: Le monde physique des vivants là, où les hommes vivent là, il est séparé de ce monde.
0: He's separate from the
1: maintenant,
0: world.
1: Prenons cette mort physique.
0: Let's take this.
1: Allons-y dans la mort spirituelle.
0: Let's go to the spiritual.
1: Quand l'homme est spirituellement mort,
0: when man is spiritual dead,
1: il y a une séparation, oui ou non?
0: There's a separation or not?
1: Mais séparation d'avec qui?
0: A separation from who?
1: De Dieu.
0: From God.
1: Parce que Dieu lui a dit tu mourras.
0: But God said you surely die.
1: Que tu seras séparé.
0: You will be separated.
1: Mais séparé de qui?
0: Separated to
1: pas
0: who?
1: Séparé des animaux. Quand Adam a péché, il n'était pas séparé des animaux.
0: When he died, he was not separated from animals.
1: Il était séparé de Dieu.
0: Was separated from man.
1: Et c'est dans la séparation d'avec Dieu,
0: in the separation from God,
1: que les autres morts vont commencer à s'établir dans l'homme.
0: And the other death will try to.
1: La mort physique,
0: the physical death,
1: n'est rien d'autre que la conséquence de la mort spirituelle.
0: Is nothing except by the consequence of
1: toutes les morts,
0: all of the death,
1: les morts ont différents noms.
0: They have different names.
1: La pauvreté, c'est une mort.
0: So poverty is a death.
1: C'est une mort.
0: It's a death.
1: Et j'ai dit la mort, c'est une sépare.
0: I said death is
1: donc la pauvreté te sépare de quoi?
0: Poverty,
1: la richesse.
0: Separate from riches. Amen.
1: La malédiction, c'est une mort.
0: So curse is a death.
1: C'est une séparation. Donc c'est une
0: separation.
1: Mais séparation d'avec quoi?
0: Separation from what?
1: La bénédiction.
0: From
1: curse is separation from blessing.
0: So la malédiction, la séparation de la bénédiction.
1: Poverty.
0: La pauvreté
1: is separation from riches.
0: C'est la prosperity. Séparation de la prospérité.
1: Hai komosina. Dans la mort.
0: In death.
1: Tu mourras certainement.
0: You will surely die.
1: Dieu a dit ça de Adam.
0: God said it to Adam.
1: Il dit si tu pêches, tu mourras.
0: If you sin, you will
1: dans
0: die.
1: Dans cette première mort qui est la mort spirituelle.
0: The first death with the spiritual
1: toutes
0: death.
1: Les autres morts, les autres séparations vont venir.
0: So all the separation will come into place.
1: La plus grande séparation que l'homme ait connue, c'est sa séparation avec Dieu d'abord.
0: The biggest separation of man experience is the separation from
1: et
0: God.
1: Et cette séparation entraîne la séparation avec toutes les autres choses.
0: And that called the separation from all of the other things.
1: Mais maintenant, quand Dieu a envoyé Jésus,
0: so when God sent Jesus,
1: il a dit à Adam que dans la mort, si tu meurs, toutes les autres morts vont venir.
0: He said to Adam, when you die, all the death will come.
1: Tu connais Jean 3:16?
0: You know John 3:16.
1: Dans Jean 3:16, là, qu'est-ce qu'on dit que Jésus va te donner?
0: What did he say that Jesus is going to give you?
1: Quiconque croit en lui ne périt pas, mais il a quoi?
0: Whoever
1: tu sais pourquoi quand tu acceptes Jésus, Dieu te donne la vie.
0: Do you know why when you receive Jesus, he gives you life?
1: La mort t'a séparé de Dieu.
0: So death separates you from God.
1: La vie te reconnecte à Dieu.
0: And the life will reconnect you to God.
1: Donc actuellement là, tu es un branché.
0: Now you are connected.
1: Tu es un connecté.
0: You are connected.
1: Tu es le vrai branché.
0: You are true connected.
1: Tu es branché au look de Dieu.
0: You are connected to the eyes of God.
1: Tu es branché, pasteur Alou, au look de Dieu.
0: You are connected to the style.
1: Tu es branché au style de Dieu.
0: And you are connected to the style.
1: Tu es branché au langage de Dieu.
0: You are connected to the language.
1: Parce que dès l'instant Dieu t'a donné sa vie.
0: When he gave you his life,
1: il t'a relooké dans son look.
0: So he gave you his style.
1: Écoutez, croyez ce que je vous dis là. Vous comprenez pourquoi je n'ai pas besoin de chercher à looker comme le monde.
0: So I don't need to look like the world.
1: Je suis entré dans un look.
0: I am entering into
1: a style,
0: a style of
1: le
0: life.
1: Style de vie qu'on appelle soul.

0: open your heart.
1: Je dis pas ça pour un channel. Je dis ça parce que j'utilise des mots pour que tu comprennes ce que je suis en train de dire.
0: I'm using words for you to understand what I want to portray in you.
1: Alors quelle est la chose que Dieu t'a donnée?
0: What's the la thing vie. God can give you?
1: Tu sais pourquoi Dieu nous a donné la vie?
0: You know why God gave us
1: parce
0: life?
1: Qu'il a dit à Adam,
0: he said to Adam,
1: si tu pêches,
0: if you sin,
1: dans la mort,
0: in the death,
1: toutes les autres morts vont venir.
0: All the death will come.
1: Tu sais pourquoi Dieu t'a donné la vie?
0: Do you know why he gave you life?
1: Jésus t'a donné la vie.
0: Jesus gave you life.
1: Pour que dans la vie qu'il t'a donnée,
0: so in the life he gave
1: toutes
0: you,
1: les autres choses vivent maintenant.
0: All the other things will live.
1: La vie Zoé n'est pas ce que vous pensez. Évangéliste, la vie Zoé n'est pas ce qu'on pense.
0: The Zoé life is
1: la vie Zoé est plus que ce que nous pensons.
0: The Zoé life is more than what we
1: la vie Zoé,
0: Zoé life,
1: c'est la vie qui vient restaurer.
0: Is the life

0: spiritual,
1: if in a spiritual death,
0: tout est mort dans notre vie.
1: Everything is dead in our lives.
0: Si tu ne crois pas ça, comment tu vas bénéficier de la vie que Dieu te donne?
1: If you don't believe, how are you going to take advantage
0: si dans
1: of
0: la
1: life?
0: Mort,
1: if in death,
0: toutes les autres morts sont rentrées.
1: So all of the death came into place.
0: Si tu dis que tu crois ça,
1: if you say you believe,
0: et tu as vu les effets, non?
1: And you saw the effect.
0: Sur la race humaine, tu as vu les effets de
1: on
0: cette mort.
1: On the race of the human, you saw it.
0: Alors maintenant, quand Jésus t'a donné la vie,
1: now when Jesus gave you life,
0: si la mort a fait son travail,
1: if death did its work,
0: en provoquant les autres morts,
1: provoking the other deaths,
0: en provoquant les autres morts,
1: and calling other death,
0: tu ne crois pas que la vie aussi est venue faire sérieusement son travail?
1: Don't believe that the life has come to
0: la vie est venue faire sérieusement son travail.
1: So life has come to work.
0: Dans la mort, les autres morts sont rentrés en nous.
1: So death called the other deaths.
0: Mais dans la vie aussi,
1: but in life,
0: les autres vies,
1: the other life,
0: rentrent dans notre vie.
1: Into our lives.
0: Si la mort spirituelle,
1: if the spiritual death,
0: a tué ton intellectualité,
1: has killed your intellect,
0: a tué ta dimension psychologique,
1: has killed your psychology,
0: a tué ta santé,
1: killed your health.
0: Hey! Si la mort spirituelle,
1: if the spiritual death,
0: a créé la maladie dans nos corps,
1: has created sickness in our
0: ce n'est pas étonnant quand Paul dit dans Romains 8:11.
1: It's not astonishing.

0: rendra la vie à ton corps.
1: Will vitalize your mortal body.
0: En français très simple.
1: In a simple French.
0: En français très simple.
1: In a simple French.
0: Quand Adam est mort,
1: Adam
0: Satan a utilisé la mort dans laquelle Adam est tombé.
1: So Adam used the death in
0: les mauvais esprits ont utilisé la mort.

0: pour nous faire mourir.
1: So the Spirit used the death to make
0: le Saint-Esprit maintenant,
1: the Holy Spirit,
0: quand Jésus est venu te donner la vie,
1: when Jesus came to give you life,
0: il dit si c'est le même Esprit qui habite en toi,
1: if it's the same Spirit that
0: lui in aussi il ne va pas prendre la mort.
1: He will not take death.
0: C'est les démons qui prennent la mort pour te faire mourir.
1: The demon take the death.
0: Mais le glorieux Saint-Esprit,
1: the glorious Holy Ghost,
0: il prend la vie pour te faire vivre.
1: He take life.
0: Ce matin là, mon frère, ma soeur,
1: this morning, my brother,
0: je déclare sur toi que le Saint-Esprit qui est en toi,
1: the Holy Spirit in you,
0: utilise la vie Zoé,
1: you, the Zoé life,
0: la vie suprême,
1: the supreme life,
0: la vie qui vit ici,
1: the living life,
0: et qu'il ramène en vie tout ce qui était mort.
1: He bring to life everything that was
0: là où les mauvais esprits ont semé la mort,
1: when the bad spirit saw death,
0: que le Saint-Esprit,
1: the Holy Spirit,
0: à travers la vie Zoé,
1: through the Zoé life,
0: redonne la vie à ton corps,
1: give life to your body,
0: redonne la vie à ton âme,
1: give life to your soul,
0: redonne la vie à tes sentiments,
1: give life to your feelings,
0: redonne la vie à ta richesse,
1: give life to your riches,
0: redonne la vie à tes bénédictions,
1: give life to your blessings,
0: redonne la vie à ta maison,
1: give life to your riches,
0: redonne la vie à ta nation,
1: give life to your nation.
0: Que le Saint-Esprit,
1: let your Holy Ghost,
0: utilise Zoé,
1: that uses Zoé,
0: pour te donner la vie,
1: to give you back life,
0: pour te donner la vie,
1: to give life back to you,
0: pour te donner la vie,
1: to give you life.
0: Quand Adam est mort,
1: when Adam

de sa vie. Si les mauvais esprits ont utilisé la mort spirituelle d'Adam pour semer la mort dans les choses de l'homme, qu'est-ce que le Saint-Esprit est venu faire dans notre vie? Quand Jésus nous a donné la vie, pourquoi le Saint-Esprit est venu habiter en nous quand nous avons eu la vie de Jésus? C'est pour utiliser cette vie de Jésus et toucher les aspects de ta vie. Rentrer dans les zones où il y a eu la mort. C'est ce que Josué a fait. Lorsqu'ils lui ont dit que la ville de Jéricho est une bonne ville, ils ont dit à Josué, Jéricho est une bonne ville, mais il y a la mort dans les eaux de Jéricho. Or, quand il y a la mort dans les eaux,

0: the water we used to cook,
1: ça veut dire que même nos repas sont contaminés.
0: Our food are contaminated.
1: Quand les eaux de Jéricho étaient polluées,
0: when the water of Jericho were polluted,
1: tout a été pollué.
0: Everything was polluted.
1: Mais Josué, le prophète de Dieu,
0: Joshua, the prophet
1: mais plutôt
0: of God,
1: Élisée, le prophète de Dieu,
0: Elijah, the prophet of God,
1: il rentre à Jéricho.
0: He entered Jericho.
1: Il connaît le spirituel.
0: He knows the spiritual.
1: Il transporte la présence de Dieu.
0: He transports the presence of God.
1: Il transporte l'onction.
0: He has the anointing.
1: Il transporte la parole de la vie.
0: He has the word of life.
1: Homme de Dieu.
0: The man of God.
1: Homme de Dieu.
0: Man of God.
1: La ville est bien.
0: The town is good.
1: Mais les eaux sont polluées.
0: But the waters are polluted.
1: Cela veut dire que même si nous construisons nos bâtiments avec
0: when,
1: de l'eau,
0: when we are building our building,
1: ça sera
0: water,
1: des bâtiments pollués.
0: We have a polluted building.
1: Des bâtiments pollués.
0: The polluted building.
1: Satan a contaminé notre esprit.
0: Satan has contaminated our
1: pour
0: spirit.
1: Que tout dans notre vie soit pollué.
0: So that everything in our life be
1: mais Jésus est venu
0: but Jesus has come.
1: Comme le Élisée de la nouvelle saison.
0: The Elijah of the new season.

0: Jésus a régénéré cet âme.
1: Cela veut dire qu'il a enlevé la pollution de notre esprit.
0: He removed the pollution from our spirit.
1: Il nous a décontaminés.
0: He decontaminated.
1: Il nous a décontaminés.
0: He has decontaminated.
1: Il nous a décontaminés.
0: He has decontaminated.
1: Il nous a décontaminés.
0: He has decontaminated.
1: Il a enlevé la contamination du péché.
0: He removed contamination of sin.
1: Et il a mis sa nature en nous.
0: And he put his nature in us.
1: Il nous a régénéré.
0: He regenerated us.
1: Il nous a ressuscité.
0: Us,
1: il nous a justifié.
0: Us,
1: il nous a recréé. Et nous avons la vie divine en nous.
0: And we have the divine life in us.
1: Et de cette vie divine.
0: And that

2026. Toutes les eaux polluées de ta vie sont décontaminées ce matin. Au nom de Jésus-Christ, je me tiens ici avec l'esprit de prophétie et je décontamine toutes les eaux de ta vie. Là où ces eaux ont coulé.

0: sang contaminé soit décontaminé. Que tes organes contaminés soient décontaminés. Au nom de Jésus-Christ.
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